0: se retrouver dans des décharges dites sauvages et souvent à proximité de zones précaires. La problématique, c'est que ce qu'on pourrait appeler monde de vêtements de seconde main, eh bien, ils finissent souvent dans des zones d'eau, des lagunes, des plages ou encore des mers. Et en fait, ils vont polluer tout l'environnement alentour.
1: Propos recueillis par Tanguy Billon. C'est parti ce mercredi pour la campagne au Nigeria, 5 mois avant les élections présidentielles et législatives du 16 janvier prochain. Selon la liste encore provisoire publiée par la commission électorale, 19 candidats, dont 3 femmes, s'affronteront pour succéder au président sortant, Bola Ahmed Tinubu, candidat à sa succession. Les candidats peuvent encore changer jusque samedi. Les détails avec Harmonie Pondinyaga.
2: D'ici 5 mois, ce sont plus de 100 millions d'électeurs qu'il faudra convaincre sur l'ensemble des 900 000 km² du pays. Pour espérer la victoire, le président Bola Ahmed Tinubu et ses concurrents doivent remporter au moins 25% des suffrages dans 24 des 36 États que compte le pays. Le Congrès des progressistes de Tinubu, l'APC, dit vouloir s'appuyer sur les politiques, les réformes et les réalisations de l'administration selon la communication du parti. Parmi ses concurrents, le Congrès démocratique africain d'Atiku Abubakar, arrivé deuxième en 2023, il misera sur des campagnes d'adhésion visant à transformer le soutien qu'il reçoit en ligne en vote réel. Pour Peter Obi, désormais sous la bannière du Congrès démocratique du Nigeria, le NDC, il s'agit de gagner une base électorale au-delà de son bastion du Sud-Est, notamment grâce à son colistier Rabiu Musa Kwankwaso, originaire du Nord. Une coalition de l'opposition, le G100, plaide toujours pour un candidat unique face au pouvoir en place et compte sur un sommet organisé le 31 août pour concrétiser ce scénario. L'objectif étant d'éviter la fragmentation des votes comme en 2023. Harmonie Pondinyaga, Lagos, RFI.
1: Lagos, où il est 6h41. RFI Matin continue avec vous, Clotilde Dumé.
3: Merci beaucoup, Lisa Vili. Et on continue avec les sports. Bonjour, salut Diouf.
4: Bonjour Clotilde, bonjour à tous.
3: En football, eh bien ça y est, on connaît le nom du nouveau sélectionneur du Sénégal.
4: Et il s'appelle Patrick Vieira, le champion du monde 98, succède à Pape Thiaw sur le banc des Lions de la Teranga. Après plusieurs expériences en club, il exercera pour la première fois de sa carrière au niveau international. Il sera très attendu, Antoine Grenier.
5: L'Afrique, je l'ai en moi. J'aime son côté accueillant, ouvert. En 2002, avant la Coupe du Monde, qui marquerait à jamais l'histoire des foot sénégalais et français, Patrick Vieira s'était confié sur ses origines. Alors milieu de terrain d'Arsenal, en passe de devenir à 20 reprises le capitaine des Bleus, le joueur se rappelait de ses jeunes années au quartier Sicap Liberté au centre de Dakar. Un cordon ombilical jamais coupé pour l'homme aux 107 sélections en équipe de France, car en tant que joueur, il n'a jamais porté le maillot de son pays de naissance. Son destin s'est écrit sous le maillot tricolore, avec à la clé des titres de champion du monde 98 et d'Europe en l'an 2000. En 2002, Vieira était titulaire dans le milieu de terrain d'une équipe de France battue par le Sénégal. 24 ans plus tard, sa route croise à nouveau celle des Lions, mais cette fois pour en devenir le sélectionneur. Une suite quasi logique pour celui qui s'est engagé dans le football sénégalais, en figurant notamment parmi les fondateurs du Diambar, le centre de formation des jeunes footballeurs. Alors que ses résultats sur les bancs de Nice, Strasbourg, Crystal Palace ou le Genoa n'ont pas forcément convaincu, reste à Patrick Vieira à prouver qu'on peut être prophète en son pays de naissance.
4: Patrick Vieira, que l'on verra à l'œuvre en septembre lors de la trêve internationale.
3: En football toujours, une prestigieuse équipe africaine va affronter une prestigieuse équipe européenne ce soir.
4: Oui, le club égyptien d'Al Ahly affronte le Barça en Espagne dans le cadre du trophée Joan Gamper. Et ça sera un match particulier pour le jeune attaquant du FC Barcelone, Hamza Abdelkarim, 18 ans, né en 2008. Il est arrivé en Espagne en février dernier, en prêt. Il est désormais lié au FC Barcelone jusqu'en 2029 et il fait déjà parler de lui. Ce soir, il aura l'occasion de montrer à l'Égypte le chemin qu'il a parcouru en moins d'un an, Hugo Blaisonneau.
6: Il a partagé sa chambre avec Mohamed Salah. Hamza Abdelkarim est aussi devenu le plus jeune joueur égyptien à disputer la Coupe du Monde. Bref, un été de rêve qui a parfaitement lancé sa préparation avec le FC Barcelone. 3 buts marqués en 5 matchs, dont un doublé contre Birmingham. Il est le meilleur buteur de son club en pré-saison. De quoi satisfaire son entraîneur Hansi Flick.
7: Lorsque vous êtes attaquant, vous devez être attentif. S'il y a une situation dans la surface de réparation, il faut être présent, et il l'a été. Je pense que ça va lui donner beaucoup de confiance pour les prochaines semaines.
6: En attaquant, c'est justement ce qu'il manque au FC Barcelone. Robert Lewandowski, Ferran Torres et Marcus Rashford sont tous partis. Sans réel numéro 9, le club catalan pourrait bien donner sa chance à un jeune, surtout qu'Abdelkarim plaît déjà à Flick.
8: Je pense qu'il est très humble. 70s are...
7: Je pense qu'il

0: très humble. Son état d'esprit est le bon. Il donne toujours le meilleur de lui-même et comme je l'ai déjà dit, il a du potentiel.
1: Un comportement plus qu'exemplaire, l'Égyptien a même renoncé à ses vacances après la Coupe du Monde pour reprendre dès le premier jour avec les pros du FC Barcelone.
2: Et le coup d'envoi du match entre Barcelone et Al Ahly, c'est à 18h, temps universel.
3: Et puis un mot sur les transferts, direction la Première Ligue pour Abdoul Ouattara.
2: L'Ivoirien de 20 ans quitte Strasbourg pour rejoindre Ipswich Town, promu dans l'élite anglaise. Il a signé un contrat de 5 ans jusqu'en 2031. Un nouveau défi pour la carrière de ce jeune joueur ivoirien.
3: Salut Diouf pour les sports. Elle est la première chanteuse africaine à inscrire son nom sur le Walk of Fame de Los Angeles. À 66 ans, Angélique Kidjo a inauguré son étoile à Hollywood hier. Et juste après la cérémonie, l'artiste béninoise a partagé son émotion auprès de Clotilde Hazard.
4: Angélique Kidjo, bonjour.
5: Bonjour.
4: Vous sortez de la cérémonie sur le Walk of Fame de Hollywood. Vous venez d'inaugurer votre étoile. Qu'est-ce que vous avez ressenti quand vous l'avez découverte?
5: Beaucoup d'émotions et d'incrédulité. Parce que si on m'avait dit un jour que je serais sur le Hollywood Walk of Fame, j'aurais jamais cru. C'est le pouvoir aussi de la musique. La musique vous fait voyager dans des endroits incertains, fait que les choses se passent. Et voilà quoi. Je ne sais pas trop quoi dire. Je suis encore dans l'émotion du moment.
4: Oui, parce que c'est aussi un moment historique, puisque vous êtes la première chanteuse africaine à avoir une étoile sur l'avenue des célébrités. Qu'est-ce que cela représente pour vous?
5: Ça représente pour moi une porte qui s'ouvre, en fait. Parce que le timing, je n'ai jamais pensé qu'un jour je serais ici. Jamais. Et au moment de chaos dans lequel on vit, il y a des moments comme ça qui me donnent de l'espoir pour dire que quand on travaille ensemble et qu'on laisse les rhétoriques de haine et de division, on crée de la beauté partout. Le monde a besoin de beauté. Il y a de la beauté dans le monde. Il y a de la bonté dans le monde. Il y a de la dignité, de la fierté et du respect dans le monde.
4: Vous avez 40 ans de carrière, une vingtaine d'albums et de nombreuses récompenses, dont 5 Grammy Awards. Quelle étape cette étoile sur l'avenue des célébrités marque-t-elle dans votre carrière?
5: Je ne sais pas. Je suis encore en train d'absorber ce qui vient de se passer. Et peut-être que dans le futur, je pourrai en parler. Mais pour l'instant, je n'ai pas de mots pour vous dire ce que ça représente pour moi.
4: À cette occasion, est-ce que vous avez un message que vous avez envie de faire passer aux chanteuses, aux musiciennes du continent africain qui ont envie de se faire connaître comme vous à l'international?
5: Ma musique a influencé et inspiré beaucoup de jeunes artistes d'aujourd'hui. Aujourd'hui, eux, ils m'inspirent en retour. C'est un cercle vertueux. Il faut continuer ce travail qu'on fait. Il faut que la musique du continent africain soit partout et qu'on puisse la célébrer partout. Et aussi sur mon parcours, la France a joué un rôle incroyable puisque j'ai recommencé ma carrière en France quand je suis arrivée en 1983. Cette étoile n'est pas seulement pour l'Afrique et mon pays, mais c'est aussi pour la France parce que j'ai passé beaucoup de temps en France. J'ai épousé un Français. La culture française a fait partie aussi de mes inspirations de différentes façons. Les paroliers, les gens comme Nougaro, les gens comme Charles Aznavour. Il y a beaucoup d'artistes que j'écoutais quand j'étais petite qui m'ont accompagnée aussi dans mon travail que je fais. Donc, cette étoile est pour tout le monde, en fait.
4: Oui, est-ce que vous pensez que la nouvelle génération d'artistes du continent africain a encore besoin de se battre comme vous l'avez fait ou est-ce que ce rapport de force, justement, a changé?
5: Le rapport de force a changé depuis longtemps parce qu'avec Internet, aujourd'hui, les enfants, les jeunes d'aujourd'hui, ils ont du succès instantanément. Et c'est ça qui est bien parce qu'ils peuvent être qui ils ont envie d'être et puis ne pas dépendre de poids que j'ai eu et qui était quand même aussi important. Ça m'a permis de gagner et d'avoir une carrière.
4: Aujourd'hui, l'afrobeat, c'est mondial. La pop africaine connaît un vrai essor avec des artistes comme Burna Boy, Aria Star, Wizkid, avec qui vous avez fait des duos. Vous avez le sentiment d'avoir contribué à ce changement de perception?
5: Probablement parce que j'ai fait avant. Et parce qu'ils ont écouté ma musique quand ils grandissaient, ça leur a donné aussi une éthique de travail, je crois.
4: Merci beaucoup, Angélique Kidjo, de nous avoir accordé ces premiers mots juste après cette consécration.

0: Angélique Kidjo, interrogée par Clotilde Hazard avec ce morceau aussi, Ayekan, tiré du dernier album d'Angélique Kidjo, chanté en duo avec la chanteuse bénino-nigérienne Aïra Star.
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0: Allez, je vous rappelle les principales informations de ce mercredi 19 août. La Turquie rejette les allégations israéliennes. L'État hébreu accuse Ankara de représenter une menace en Syrie en se préparant à envoyer des troupes sur la base aérienne d'Abu Dour, base visée hier par une frappe attribuée à Israël. Washington et Séoul vont écourter leurs exercices militaires. Ils se termineront vendredi alors qu'ils devaient durer une semaine de plus. Cette décision intervient alors que le président américain Donald Trump a annoncé dès dimanche vouloir réduire considérablement ses exercices en raison notamment de sa bonne relation avec le dictateur nord-coréen Kim Jong-un. Le Pentagone assure que les objectifs prévus seront préservés. Et puis deux ressortissants français arrêtés et détenus au Togo depuis le 27 juillet, c'est ce qu'a indiqué le ministère français des Affaires étrangères à l'AFP. Selon des médias locaux, il s'agirait de deux journalistes réalisateurs travaillant pour une société de production française. Plus de détails dans le prochain journal.
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0: 5h51 en temps universel. Ils ont décidé de tout plaquer. Un emploi stable, un statut social plutôt reconnu pour se consacrer à leur passion, la culture. Portrait croisé ce matin de deux artistes en Côte d'Ivoire qui ont pris le risque d'abandonner une carrière professionnelle prometteuse pour un emploi encore informel. Le récit RFI de Binta Diagne dans le cadre de la série sur les changements de parcours réalisé en collaboration avec nos confrères des médias francophones publics.
3: Maria Djoba a 30 ans. Elle se définit comme une artiste autodidacte. Elle a commencé par du dessin avant de prendre des cours de peinture. La voilà qui désormais s'approprie cette matière.
4: Mon travail est très inspiré des mouvements surréalistes et Dada. Je parle beaucoup de l'expérience humaine. Je parle de l'humain sur un aspect plus personnel, ses peurs, ses doutes, ses questionnements.
3: À l'origine, Maria Djoba avait un contrat fixe dans un cabinet. Pendant plus de 5 ans, elle coordonne des programmes pour accompagner des projets dans le secteur agricole ou dans les énergies renouvelables. Du jour au lendemain, elle décide de faire une pause, se retranche dans son atelier pour peindre. Elle bascule alors dans un autre univers.
4: Ma routine a complètement changé, c'est-à-dire je n'ai plus la même notion de la semaine que les autres. Parce que par exemple, je travaille la nuit, je dors le matin. Quitter un train de vie pour un autre, c'est un changement et tout changement dérange un peu. Mais moi, je me suis rendu compte que j'aimais tellement la peinture quand, au lieu d'aller acheter du maquillage, je partais acheter des pinceaux et des tubes de peinture. Avant, je me serais dit, bon, je me fais un resto. Mais aujourd'hui, je me dis, j'achète un tube de peinture.
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3: Bidjo est une figure du slam en Côte d'Ivoire. Dans son dernier single, c'est vous les boss, il rend hommage aux travailleurs de l'ombre qui évoluent dans le secteur informel tout en enrichissant l'économie du pays. Comme pour rappeler son propre parcours, car Joseph Bafrou, de son vrai nom, est à l'origine expert comptable. Diplômé de l'Institut supérieur de comptabilité, il travaille d'abord dans une multinationale dans l'agro-industrie. Il y gravit tous les échelons pour ensuite rejoindre une entreprise dans l'industrie textile dans le centre de la Côte d'Ivoire. Après 14 ans de travail dans des entreprises, sa passion pour le slam prend le dessus.
6: Je commençais à délirer, je vais dire ça en griffe, parce que j'étais dans mon bureau, je commençais à faire des monologues. J'aime la vente, mais je pense que le slam m'a pris les tripes. C'était le moment pour moi de lâcher prise, de dire bon, l'entreprise c'est bon. J'emmagasine la connaissance, je peux batailler ça autrement, mais il me fallait être sur la scène.
3: En 2011, le pays traverse une crise politico-militaire profonde. Le slam est encore embryonnaire. Changer de travail dans un contexte aussi incertain est une folie. Marc-André, un ami de son quartier, est alors surpris de ce changement.
7: Au début, j'ai dit qu'il était fou parce que c'était un pari qui était utopique pour moi. Parce que tu ne peux pas laisser quelque chose qui est stable pour aller dans le virtuel. Maintenant, il n'a pas de salaire, il doit vivre des spectacles, il doit vivre de ce qu'il doit gagner. Ok, c'est pas évident, c'est une musique qu'on connaît même pas ici.
3: Bidjo tisse sa toile, s'ouvre à de nouveaux réseaux. Il parvient à fédérer autour de lui d'autres passionnés du slam. Il monte des soirées où des artistes trouvent conseil et entraide.
6: Je suis heureux. Heureux de faire ce que j'aime. Financièrement, je suis plus ou moins stable. J'arrive à vivre modestement, à assurer l'éducation de mes enfants. Je vis exclusivement du slam. J'ai des ateliers d'écriture, de performance, j'ai des festivals auxquels je participe, je suis sollicité partout en Afrique. L'année dernière, j'ai fait 6 pays, une tournée sous-régionale. Je suis allé en Europe, Je rencontre des personnes formidables dans l'art, des sculpteurs, des peintres, des chanteurs et des ministres. Des ministres, quand vous finissez de performer, qui viennent vous dire « Ah, bravo !» À la limite, je s'incline pour vous féliciter.
3: Son festival Babyslam fête ses 10 ans cette année.
0: Le récit de Binta Diagne. Presque 8 heures à Paris et à Bruxelles, juste avant le journal international. Bien, on ouvre les portes de l'un des endroits où se décide la politique européenne. C'est le navire amiral de l'UE, le siège de la Commission européenne. C'est un bâtiment, Julien Chavanne, qu'on appelle le Berlaymont.
8: Oui, parce qu'il a été construit à la fin des années 60 sur la propriété du couvent des Dames de Berlaymont, un ancien pensionnat pour jeunes filles. Pour l'image, le bâtiment est en forme de croix asymétrique, mais la grande innovation pour l'époque, c'est que seul son axe central touche le sol. Voilà pour les détails techniques.
0: Alors, quelle impression donne ce bâtiment ?
8: Qu'on est bel et bien dans un immeuble administratif, imposant, intimidant et un peu froid. Mais ce n'est que mon avis. J'ai donc appelé quelqu'un qui connaît bien le Berlaymont pour y avoir travaillé plusieurs années. Catherine Rey a été porte-parole pour l'ancienne chef de la diplomatie européenne, Federica Mogherini. Elle anime aujourd'hui « À quoi tu sers ?», un podcast sur les métiers de l'Europe. Et elle nous raconte ses premières impressions quand elle est entrée dans ce bâtiment.
9: J'ai eu, à vrai dire, une impression plutôt de respirer, de lumière, de bâtiments très modernes. C'était pas un bâtiment gris, en fait. C'est un bâtiment assez coloré à l'intérieur. Il y a plein d'œuvres d'art de différents artistes européens. Ce qui m'a aussi frappé, c'est que c'est un bâtiment assez labyrinthique. Je ne sais pas si on peut le dire comme ça. C'est un bâtiment assez compliqué, avec plein de niveaux. On s'y retrouve pas toujours. Un peu comme au Parlement européen. Mais pour autant, c'est un bâtiment, je dois dire, dans lequel je me suis toujours sentie assez bien. Parce que justement, moins compassé, moins lourd que les bâtiments français dans lesquelles l'histoire pèse très fort.
0: Alors concrètement, Julien, il sert à quoi le Berlaymont ?
8: Alors la Commission européenne, qui est en quelque sorte le gouvernement de l'UE, y a ses bureaux. C'est là que les commissaires rencontrent les dirigeants étrangers, organisent leurs réunions et rencontrent la presse. Mais il y a d'autres endroits plus confidentiels. Catherine Rey a bien voulu nous dévoiler certains secrets du Berlaymont.
9: C'est un bâtiment qui vit quasiment de 7h à 22h. On peut y trouver des cafés, des cafétérias, des salles de sport. Pour l'anecdote, il y a même un sauna, parce que les pays nordiques avaient insisté à l'époque pour qu'il y ait un sauna. Certains commissaires ont même fait des petits briefings presse dans le sauna. Je ne donnerai pas de nom. Il y a un petit cinéma. Ça m'est arrivé de tomber nez à nez avec un chef d'État ou des ministres. On s'y attend pas toujours, et donc ça crée des moments assez cocasses dans les ascenseurs ou dans un couloir. Des gens qui sont perdus aussi, qu'on peut accompagner à leur salle de réunion.
0: Mais c'est surtout un lieu de pouvoir, celui d'Ursula von der Leyen.
8: Oui, l'ancienne ministre allemande en a fait sa forteresse. Elle y travaille et elle y vit. À son arrivée à la tête de la commission, elle a fait aménager un studio de 20 mètres carrés avec salle de bain à côté de son bureau. Grosse polémique à l'époque. Les travaux avaient coûté 72 000 euros à l'Europe. Circonstance aggravante, Ursula von der Leyen n'avait pas renoncé à percevoir une partie de son indemnité de résidence alors qu'elle loge gratuitement au Berlaymont.
0: Et c'est aussi le signe d'un pouvoir centralisé, comme certains d'ailleurs lui reprochent.
8: Autrement dit, la commission, c'est elle, ses détracteurs l'accusent de concentrer tous les pouvoirs sans tenir compte de ses 27 commissaires. Depuis Thierry Breton qui avait une certaine visibilité, aujourd'hui plus une tête ne dépasse. Je vous mets au défi de citer un commissaire européen en place. Ursula von der Leyen domine la commission depuis 6 ans et demi. Avec elle, que ça plaise ou non, le Berlaymont a gagné sa place sur la carte des lieux de pouvoir, au même titre que l'Elysée à Paris ou Downing Street à Londres.
0: Les explications de Julien Chavanne, puisqu'on s'intéresse depuis cette semaine, vous le savez, aux différents lieux de pouvoir à travers le monde. Restez avec nous dans un instant, l'actualité internationale.
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0: Il est 6h en temps universel, 8h à Paris, 9h à Kiev.
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0: Le journal international. Bonjour Marion Kazanov.
14: Bonjour Clotilde Dumais.
0: À la une, le président ukrainien défié par un ancien allié.
14: Et désormais rival, Mikhailo Fedorov, ministre de la Défense limogé il y a un mois. Il réclame des élections en temps de guerre. Il bénéficie du soutien d'une large partie de la population. On retrouve à Kiev notre correspondante dans quelques minutes. Un proche de Bachar al-Assad condamné à mort. La Syrie continue de juger des anciens responsables du régime déchu. Certains déplorent un processus trop expéditif. Deux journalistes français arrêtés au Togo fin juillet, on ne l'a appris qu'hier, aucune précision n'a été donnée sur ce qui leur est reproché. Dans ce journal également, l'investissement massif du président argentin, 1 milliard de dollars pour des drones, des logiciels de reconnaissance faciale. Amnesty International déplore un recours croissant aux technologies de surveillance. Et puis les cinéphiles récompensés de leur attente, la Palme d'Or du dernier festival de Cannes sort enfin en salle. Fjord, signé Christian Mungiu, un drame social inspiré de fait réel.
0: Mais avant tout, Marion, on commence par un gros plan sur la FIFA, l'instance mondiale du football, toujours en pleine tempête.
14: Son président marche sur un fil, critiqué chaque jour par des hauts responsables du ballon rond. Dernier en date, le patron de la Première Ligue, Richard Masters, Gianni Infantino, dit-il, a appuyé sur le bouton d'autodestruction. Bonjour Martin Guez.
15: Bonjour Marion, bonjour Clotilde, bonjour à toutes et à tous. Et
14: chaque jour qui passe, Gianni Infantino est donc un peu plus isolé, Martin.
15: Et de plus en plus fragilisé, Marion, lâché de toutes parts depuis l'annonce fin juillet de son projet d'ouvrir la Coupe du Monde à des investisseurs étrangers. Projet depuis retiré, mais le mal est fait pour le juriste italo-suisse de 56 ans qui a provoqué la fronde de deux tiers des pays membres de l'instance, notamment la puissante UEFA, la Confédération Européenne, dont Gianni Infantino était un membre éminent il y a une vingtaine d'années, aux côtés du président de l'époque, Michel Platini, et de son bras droit, un certain Kevin Lamour, le français, qui était le numéro 3 de la FIFA jusqu'à hier, remercié sans ménagement par Gianni Infantino pour s'être ouvertement opposé à son projet financier. Kevin Lamour, qui n'a pas eu un seul mot pour son ancien allié hier lors de son départ, mais qui n'a pas manqué de remercier les autres pontes de la FIFA toujours en place, comme le Suédois Mathias Grafström, numéro 2 de l'instance, ou encore le Français Arsène Wenger. Une manière de soigner ses soutiens, presque un acte de candidature.
14: Et justement, de candidat, il n'y en a qu'un pour l'instant avant l'élection de mars 2027, et c'est Gianni Infantino.
15: Et il brigue un 4e mandat, lui qui a remplacé Sepp Blatter en 2016. Et si la fronde s'organise et qu'ils sont nombreux à réclamer sa démission, aucune autre candidature alternative n'est pour l'instant officielle. Quelques noms circulent, Marion, comme celui de la présidente de la fédération norvégienne Lise Klaveness ou alors le patron de l'UEFA, Alexander Seferin. Aucune motion de censure n'est non plus engagée pour l'instant, car Gianni Infantino bénéficie toujours du soutien de la Confédération africaine de football et puis des soutiens politiques de poids. En premier lieu, bien évidemment, Donald Trump, mais aussi les présidents d'extrême droite argentin et colombien, Javier Milei et Abelardo de la Espriella.
14: Des précisions signées Martin Guez, une crise ouverte à la FIFA sur laquelle on revient dans une quinzaine de minutes.
0: Oui, puisqu'Arnaud Pontus recevra Rémi Dupré, journaliste au quotidien Le Monde et qui connaît très bien toutes les affaires liées à la FIFA. Chemise noire sur fond noir, la mine sombre, un ancien allié du président ukrainien règle ses comptes.
14: Mikhailo Fedorov, ancien ministre de la Défense, limogé le mois dernier par Volodymyr Zelensky. Face caméra, dans une vidéo YouTube, l'homme politique de 35 ans a pris la parole hier. Il a appelé à des élections en temps de guerre. C'est la première fois depuis le début de la guerre à grande échelle, en février 2022, qu'une figure politique du pays réclame un scrutin. Et ce matin, une manifestation de soutien à Mikhailo Fedorov est prévu à Kiev. Kiev où l'on vous retrouve, Emmanuel Chaz. Cela fait plusieurs semaines que des rassemblements sont organisés dans le pays, Emmanuel, pour réclamer le retour au gouvernement de Fedorov.
16: Oui, tout à fait. Et les réactions aujourd'hui sont attendues suite à ces déclarations de Mikhailo Fedorov, le désormais ex-ministre de la Défense. Réaction d'abord de sources présidentielles où il se dit que personne n'est contre des élections, mais qu'elles sont difficilement organisables dans le contexte d'insécurité de la guerre et des frappes récurrentes sur Kiev. Première fois aussi qu'un appel aussi clair pour la tenue d'élections est fait par une figure politique majeure, donc de la part de Mikhailo Fedorov, qui s'est transformé en rival politique de Volodymyr Zelensky, lui qui a vu sa popularité monter en flèche, notamment auprès de la jeune génération. Ici, effectivement, les manifestations continuent aujourd'hui devant le Parlement ukrainien qui doit statuer sur les nominations faites par Volodymyr Zelensky à la Défense et aux Affaires étrangères. Sur la place Franka, où je me trouve et où ont eu lieu la plupart des rassemblements depuis la mi-juillet, un détail a son importance sur les espaces verts où des centaines de pancartes de soutien pour Fedorov et des critiques envers Volodymyr Zelensky et le Parlement ukrainien étaient disposés. Tout a simplement disparu depuis hier.
17: Emmanuel Chaz en direct de Kiev pour RFI.
0: Une escalade inutile, voilà ce que dénoncent les États-Unis après une frappe israélienne en Syrie.
17: L'administration Trump, agacée par son allié israélien, Israël a bombardé plus précisément une base aérienne dans le nord-ouest de la Syrie. C'était peu après la visite sur place d'une délégation turque. Israël accuse Ankara de vouloir y déployer des troupes, ce que dément justement Ankara. La Syrie, où des tonnes de matières nucléaires ont été découvertes, annonce hier de Damas et de l'Agence internationale de l'énergie atomique. L'AIEA précise que ce site non déclaré datait de l'ère Assad et qu'il va rester surveillé.
0: Le clan Assad, justement, au cœur d'une série de procès.
17: La semaine dernière, le président déchu a été condamné à mort par contumace. Même condamnation infligée hier contre un cousin de Bachar al-Assad, Wassim al-Assad, reconnu coupable par le tribunal de Damas de crimes de guerre et crimes contre l'humanité. Ce processus, lancé en avril contre des responsables de l'ancien régime, réjouit une partie de la population, mais d'autres, Guilhem Deltey, dénonce une justice expéditive.
18: Fadi est un jeune homme qui vit à Idlib, dans le nord-ouest de la Syrie. Il était un opposant au régime Assad et cette condamnation de Wassim al-Assad, il l'a célébrée.
19: La justice transitionnelle ne peut se réaliser que par le biais d'un processus de justice transitionnelle conforme aux règles, c'est-à-dire dans le cadre de la loi et de l'état de droit. Et le procès des partisans de l'ancien régime qui ont versé le sang des Syriens a suscité la joie dans les rues syriennes.
18: C'est la justice transitionnelle réclamée par le peuple, dit Fadi. Mais s'il s'agit bien d'un moment important pour un pays marqué par les horreurs de l'ancien régime, ces procès ne répondent pas à l'exigence de justice, regrette Salma Daoudi du Centre syrien pour la justice et la responsabilité, une organisation de défense des droits de l'homme.
20: Il n'existe pas de disposition légale codifiée relative aux crimes contre l'humanité, aux crimes de guerre ou à la responsabilité du commandement. Ainsi, par exemple, les chefs d'accusation retenus contre Wassim al-Assad, les crimes contre l'humanité, n'existent pas actuellement en droit syrien. Il est donc nécessaire de réformer le droit syrien et de mettre en place un cadre législatif de justice transitionnelle afin que la Syrie puisse poursuivre ses crimes en toute légalité.
18: Salma Daoudi regrette aussi des enquêtes menées rapidement et des droits de la défense bafoués, portant atteinte à la crédibilité du jugement.
0: RFI, il est 6h07 à Lomé, au Togo. Deux journalistes français sont détenus depuis maintenant 3 semaines.
17: On l'a appris qu'hier, ils ont été arrêtés le 27 juillet alors qu'ils travaillaient pour une télévision française. On ne sait pas sur quel sujet. Vincent Dublanche, l'information a d'abord paru dans la presse togolaise et l'arrestation a été confirmée, Vincent, par le ministère français des Affaires étrangères.
21: Les deux journalistes sont présentés par le Quai d'Orsay comme des réalisateurs. Ils travaillent, selon la diplomatie française, pour une société de production. Des médias togolais évoquent un travail censé être diffusé ensuite sur l'une des chaînes du groupe public France Télévisions. Le groupe n'a pas communiqué de son côté. D'après le ministère français des Affaires étrangères, les deux journalistes font actuellement l'objet d'une information judiciaire conduite par un juge d'instruction à Lomé. Aucune précision sur ce qui leur est reproché. Depuis le 27 juillet, ils ont reçu 3 visites consulaires. Les services du ministère à Paris et à Lomé sont pleinement mobilisés pour s'assurer de leurs conditions de détention, de leur état de santé et du respect de leurs droits à la défense, expliquent les communicants de la diplomatie. diplomatie française. On ne sait pas avec certitude où les deux journalistes français ont été interpellés. Le média togolais, l'Alternative, évoque le nord du pays, une zone dont une partie, Marion, la région des savanes, est sous état d'urgence depuis 2022 avec un gros dispositif sécuritaire sur fond d'incursions djihadistes.
17: Vincent Dublange. Un répit de 3 jours. Donald Trump suspend de nouveaux droits de douane sur des produits canadiens. Ces taxes de 50% devaient entrer en vigueur aujourd'hui, mais le président américain dit avoir trouvé un accord avec Mark Carney, le premier ministre canadien. Il se donne donc 3 jours pour le finaliser.
0: Lui est un allié de Donald Trump. Le président argentin investit massivement dans ses capacités de surveillance.
17: Et cela inquiète Amnesty International, qui en parle dans un rapport publié ce mercredi. Javier Milei utilise notamment les nouvelles technologies pour surveiller des journalistes, des migrants, des manifestants, et avec, selon Amnesty, un effet dissuasif sur les libertés. Nicolas Roca.
1: Reconnaissance faciale, drones survolant les manifestations, outils de renseignement automatisés en sources ouvertes, surveillance des réseaux sociaux. Matt Mahmoudi, chercheur et conseiller sur l'intelligence et les droits humains à Amnesty International, égrène les capacités des autorités argentines dans le domaine de la surveillance de sa population. En 2 ans, Javier Milei a modifié le cadre légal et investi 1,2 million de dollars pour acquérir des outils d'espionnage américains. Aujourd'hui, le chercheur parle de surveillance de masse, notamment des journalistes, des migrants et des défenseurs des droits humains.
4: Comme les gens ont la sensation d'être de plus en plus vus par les drones et les caméras de reconnaissance faciale, ils sont obligés de modifier leur comportement, soit en prenant des précautions, en participant aux manifestations ou en choisissant de ne pas y aller.
1: Un arsenal de surveillance qu'ils présentent comme presque impossible à contourner.
4: La seule façon de préserver son anonymat, de pouvoir participer librement à des manifestations, à des actions de militantisme social, à des rassemblements, ou encore d'exprimer ses opinions où on le souhaite en Argentine à l'heure actuelle, serait de mettre en place des mesures de protection, des garde-fous contre ces technologies.
1: Une voie loin d'être appliquée par les autorités, le gouvernement rejette les accusations de surveillance de masse et revendique même ses investissements dans les technologies d'espionnage, invoquant notamment la sécurité d'État.
17: Nicolas Roca.
0: En France, Marion, la loi sur l'aide à mourir promulguée par le président.
17: Le texte a été publié au Journal officiel une semaine après sa validation par le Conseil constitutionnel. Il crée donc un droit à l'aide à mourir sous plusieurs conditions pour certains patients atteints d'une affection grave et incurable en phase terminale ou avancée. On en reparle plus en détail dans le journal de 9h, heure de Paris.
0: Et puis la Palme d'Or à Cannes qui sort enfin au cinéma en France.
17: Le film Fjord du réalisateur roumain Cristian Mungiu. Le long métrage raconte l'arrivée en Norvège d'évangéliques roumains et de leurs 5 enfants. Tout bascule quand les parents sont accusés de maltraitance. Un aperçu avec Lisa Giroldini.
22: Comment gérer une situation de crise au sein d'un couple, d'une famille, d'un village et même d'un pays tout entier? Fjord n'apporte aucune réponse concrète à cette question et c'est précisément ce que souhaitait son réalisateur, Cristian Mungiu.
23: Pour moi, c'est important que les jugements ne m'appartiennent, que je responsabilise le spectateur. Parce qu'à la fin, ce qui est important, ce n'est pas de trouver des coupables dans le cas qui existe dans le film, mais de comprendre c'est quoi ton point de vue dans ta vie réelle comme spectateur. Ce que je cite dans le film, ce n'est pas mes idées à moi. J'essaie de comprendre.
24: Are you familiar with this Romanian saying, Bataia erupta din rai?
25: Yes. Beating is coming from heaven.
22: Pendant 2h30, Fjord raconte la polarisation grandissante des opinions au sein des sociétés occidentales, illustrée par le tiraillement entre les valeurs conservatrices de la famille Georgiou et celles progressistes de leurs voisins, les Halberg, sans jamais prendre parti.
23: Je ne suis pas du tout pour ce genre de film qui se répète et qui te confirme que tu partages les bonnes valeurs avec les autres. Oui, ça j'ai compris, c'est très bien, mais c'est trop simple de faire ça.
22: Porté par un Sébastien Stan métamorphosé et une Renée Nathan Reins veut tout en retenue. Fjord questionne l'éducation, la justice et la religion dans un monde où les enfants sont toujours les premières victimes.
17: Elisa Giroldini.
0: Et Marion Kazanov pour le journal. Les sports avec vous, salut Diouf. En football d'abord, Lyon peut encore croire à un retour en Ligue des Champions.
26: Les Lyonnais ont tenu en échec hier soir le club turc de Fenerbahçe, 1-0 dans la bouillante ambiance d'Istanbul. Les Lyonnais ont été délivrés par le Belge Loïs Openda, la nouvelle recrue à la pointe de l'attaque des Gaunes. Mais très vite, Mason Greenwood, l'ancien Marseillais, a égalisé d'un sublime enchaînement, 1-0 donc, de bon augure avant la deuxième manche. Écoutez justement le buteur lyonnais Loïs Openda, satisfait après la rencontre sur le plan collectif et individuel, après ce premier but sous ses nouvelles couleurs.
3: Je trouve que c'est un bon résultat de venir faire un ici. Je pense que on aurait pu peut-être marquer un deuxième, mais on repart quand même avec un bon résultat. On a fait une belle prestation. On a montré qu'on était là, qu'on n'a pas eu peur. Ça reste 50-50. On sait très bien que c'est Fenerbahçe, c'est une équipe qui est avec beaucoup beaucoup de qualité. On a aussi de la qualité. Maintenant, ça va jouer à la maison. Forcément que c'est chez nous avec nos supporters, ça va pousser. On va avoir un peu plus d'aide. Mais après, voilà, ça va être 90 minutes et on va se donner à fond pour aller chercher la victoire. Je suis content de mon but, mais je peux toujours faire mieux. On a un match retour et voilà, il faudra donner encore le maximum, que ce soit moi ou tout le monde.
26: Match retour donc mercredi prochain à 19h, temps universel.
0: Toujours en football, mais côté transfert, on parle d'un autre joueur belge qui rejoint la France.
26: Axel Witsel, qui pose ses valises sur la Côte d'Azur. À 37 ans, l'ancien international rejoint l'OGC Nice, libre de tout contrat après son passage à Gérone. Witsel s'est engagé pour une saison avec une année supplémentaire en option.
0: Et puis du tennis avec le Masters 1000 de Cincinnati.
26: Et une très grosse performance pour l'Américain Brandon Nakashima, qui a fait tomber Daniil Medvedev, 7e mondial, après un énorme combat de près de 3 heures. Victoire du 22e mondial en 3-7, 6-7, 7-6, 6-1. Et à noter aussi la victoire du Canadien Félix Auger-Aliassime, qui poursuit lui aussi son parcours. Il a terrassé l'Argentin Juan Manuel Cerundolo, 7-5, 6-1.
0: Salut Diouf pour les sports. Allez, juste avant notre invité international, on continue cette semaine d'observer le milieu économique en 16-9e à travers le cinéma, la façon dont les réalisateurs s'emparent des thématiques liées à l'argent, au travail, à la mondialisation. Et aujourd'hui, comment les robots ont pris le pouvoir sur grand écran. Anne Verdaguer.
5: In this city, under cover of darkness, someone is stalking Sarah Connor.
6: Quand Arnold Schwarzenegger apparaît sur l'écran en 1984 dans Terminator, il n'est pas le premier androïde robot à apparence humaine sorti de l'imagination du cinéma hollywoodien.
5: I'll be back.
6: 2 ans plus tôt, dans Blade Runner, Ridley Scott raconte, dans un Los Angeles pluvieux et crépusculaire, l'histoire d'un ancien policier qui reprend du service pour traquer un groupe de réplicants sanguinaires, sorte d'androïde plus proche du clone humain que du robot.
5: A Blade Runner's job is to hunt down replicants, manufactured humans you can't tell from the real thing.
7: What's this? Roy Batty.
6: La revanche des robots et de la technologie sur les hommes est une source d'inspiration infinie dans le cinéma, dont l'un des exemples les plus cultes est sans doute 2001, l'Odyssée de l'espace de Stanley Kubrick en 1968.
8: Dave, do you mind if I ask you a personal question?
9: No, not at all.
8: I've wondered whether you might be having some second thoughts about the mission.
6: Un film devenu un classique de la science-fiction dans lequel le supercalculateur doué d'une intelligence artificielle prénommée HAL souhaite éliminer l'équipe de son vaisseau spatial.
8: I never gave these stories much credence, but particularly in view of some of the other things that have happened.
6: En 1999, les sœurs Wachowski poussent le concept encore plus loin dans Matrix. La matrice est une réalité alternative conçue par les machines qui dominent la planète et maintiennent les humains dans un monde illusoire.
8: How would you know the difference between the dream world and the real world?
6: Mais les robots ne sont pas tous sanguinaires et malfaisants. En 1977, dans La Guerre des Étoiles, George Lucas invente 2 machines qui vont conquérir le cœur du monde entier, R2-D2 et C-3PO.
10: Where do you think you're going? Well, I'm not going that way. It's much too rocky. This way is much easier. Don't get technical with me.
27: Good morning, Theodore.
28: Good morning.
6: Autre film qui a marqué la façon dont nous percevons les intelligences artificielles, Her, de l'américain Spike Jonze, sorti en 2013, parle d'une histoire d'amour dans un futur proche entre un écrivain public et son assistante personnelle virtuelle.
27: Can you feel me with you right now?
28: I've never loved anyone the way I love you.
27: Me too. So now we know how. Miles
0: away. Aujourd'hui, l'économie spéciale cinéma avec Anne Verdaguer. Votre invité Arnaud Pontus est journaliste au quotidien français Le Monde. Il est spécialiste des affaires liées à la FIFA.
2: Bonjour Rémi Dupré.
11: Bonjour.
2: Merci d'être avec nous ce matin pour nous aider à comprendre les suites de la crise à la FIFA. Le numéro 3 de la Fédération Internationale de Football a été licencié lundi. Le Français Kevin Lamour débarqué après avoir critiqué le patron de la FIFA, Gianni Infantino. Est-ce qu'on assiste à un début de purge ou à une fin de règne? Ou les deux à la fois peut-être?
11: J'ai envie de dire les deux à la fois. Le licenciement de Kevin Lamour qui s'était opposé le 31 juillet au projet controversé de Gianni Infantino de créer une société commerciale, très clairement, il montre bien une espèce de reprise en main des affaires par le président de la FIFA qui s'accroche à son trône, le président de la FIFA qui veut se présenter à un troisième et dernier mandat en mars 2027, Gianni Infantino qui est acculé politiquement et qui tente de survivre, j'allais dire, sur le plan politique. Et donc, finalement, ce licenciement montre bien qu'à la FIFA, les plaques tectoniques bougent et que c'est un début de purge.
2: Oui, ça montre aussi que Infantino est plus fragilisé que jamais, peut-être.
11: Oui, tout à fait, puisque on se souvient que Kevin Lamour avait donné, d'une certaine manière, le coup de grâce par son communiqué contre ce projet. Il avait parlé d'un seul homme. Et cette prise de position de Kevin Lamour intervenait à un moment où un autre conseiller de Gianni Infantino avait aussi claqué la porte. Donc on voit bien que au-delà même de la poussée politique qu'on peut observer de la part de plusieurs confédérations continentales contre Gianni Infantino, il y a bien en interne des voix dissonantes.
2: Rémi Dupré, dans votre journal Le Monde, vous écrivez que ce licenciement dit tout du mode de gouvernance de Gianni Infantino à la tête de la FIFA, c'est-à-dire...
11: Alors, très clairement, ce licenciement montre bien que Gianni Infantino est dans une logique assez tribale, j'avais envie de dire, assez clanique, c'est-à-dire vous êtes avec moi ou contre moi. Et si vous êtes contre moi, vous prenez la porte. Et j'allais dire, ce mode de gouvernance en solitaire, autocratique, traduit bien, j'allais dire, cette espèce de culture de la peur qui est très répandue au sein de l'organisation, puisque de nombreux salariés parlent aujourd'hui sous couvert de l'anonymat, mais ils sont terrifiés à l'idée de perdre leur travail si jamais leur patron apprenait finalement qu'il prenait leur distance. Et donc, d'une certaine manière, ce licenciement montre bien, 10 ans après l'élection de Gianni Infantino à la tête de la FIFA, que rien n'a changé à la FIFA et que la FIFA est un royaume verrouillé à triple tour au bénéfice d'un seul homme.
2: Est-ce qu'on assiste aux derniers éclats de la présidence Infantino ou est-ce que c'est plus compliqué que ça? Est-ce qu'il a moyen de se maintenir?
11: Alors c'est plus compliqué que ça puisque les statuts de la FIFA reposent sur un principe assez clair qui est que les 211 fédérations nationales membres ont chacune une voix. Et ce système qui se perpétue depuis plusieurs décennies profite évidemment au président en place. Et donc Gianni Infantino a tout intérêt à jouer la montre, d'une certaine manière, à compter ses soutiens, à s'accrocher. Et on voit bien qu'en face, les confédérations européennes, asiatiques, nord-américaines, qui sont aujourd'hui contre Gianni Infantino, peinent, d'une certaine manière, à établir un plan de bataille. Donc, je veux dire, la partie n'est pas jouée.
2: Oui, on n'est pas sûr qu'il tombe à l'issue de cette crise. Vous le disiez, la Confédération européenne, donc l'UEFA, la Confédération d'Amérique du Nord, d'Amérique centrale des Caraïbes, la Confédération asiatique ont lâché Infantino, mais pas la CAF, pas la Confédération africaine. Comment est-ce qu'on l'explique, ça?
11: Alors, la CAF, historiquement, a toujours été, j'allais dire, dans la main du président en place. On parlait du Brésilien João Avalanche, ensuite il y a eu Sepp Blatter, le Suisse, et puis aujourd'hui Gianni Infantino. Et depuis son élection en 2007, Gianni Infantino n'a eu de cesse que d'interférer dans les affaires africaines, donc à la CAF, il y a une forme d'ingérence politique. Et donc, il s'est finalement évertué à verrouiller la CAF, à distribuer des programmes de développement, à tenir finalement ses grands électeurs et donc, j'allais dire, verrouiller ce bloc de 54 voix qui est très précieux pour lui, hein, puisqu'il faut 106 voix hein, pour se maintenir au pouvoir.
2: Donc, oui, parce qu'il y a 211 fédérations, donc si on fait de la mathématique, 211 fédérations, et il en faudrait 106 qui votent sa destitution ou la défiance, c'est comme ça que ça se passerait, c'est ça? Et donc si on fait des mathématiques, ben, les 54 voix africaines, évidemment, pèsent lourd.
11: Exactement. Alors après, le bloc africain est de moins en moins homogène, j'ai envie de dire, puisque au-delà finalement du soutien unanime des hiérarques hein, de la CAF, on voit bien que au sein de certaines fédérations africaines, il y a la tentation finalement de prendre un peu ses distances. Alors pour l'instant, ce sont des voix qui sont assez timides, hein, un peu en sourdine, mais je ne serais pas surpris si dans les semaines à venir, quelques fédérations africaines finalement mènent une forme de fronde, pour l'instant discrète, mais qui va s'affirmer, je pense, au fil du temps.
2: Et qui soutient encore Gianni Infantino aujourd'hui, de façon ferme, de façon déclarée, de façon évidente?
11: Alors, il y a, bon, on a parlé de l'Afrique, il y a l'Océanie, hein, évidemment, toutes ces petites fédérations qui sont, j'allais dire, biberonnées au programme de développement. Il y a certaines fédérations asiatiques, je pense que dans les Caraïbes aussi, c'est loin d'être homogène. Donc, Gianni Infantino, aujourd'hui, conserve au sein, j'allais dire, des 211 fédérations, un certain nombre de soutiens. Et donc, je pense qu'il a fait les comptes et s'il n'avait pas, j'allais dire, un espèce de bloc un peu solide, je doute qu'il aurait adopté cette stratégie. Donc, il a encore de la réserve, je pense.
2: Les fédérations, elles voient bien quand même tout le mal que Infantino fait à la FIFA. C'est un drôle de bonhomme, on l'a vu créer et remettre un prix de la paix de la FIFA à Donald Trump en décembre, annuler un carton rouge à la demande du président américain pendant la Coupe du Monde, puis avoir ce projet d'ouverture de la fédération aux investisseurs privés. Est-ce qu'il n'y a pas un moment où les fédérations vont regarder ça et dire « bon, là franchement ça suffit, faut le débrancher ».
11: Alors on l'a vu par le passé en 2015, hein, avec notamment la chute de Sepp Blatter, et à l'époque, cette chute était finalement consécutive à la poussée judiciaire, à la poussée des sponsors. Et finalement, quand on pense à l'image de la FIFA, je pense que dans ce système clientéliste, les fédérations nationales membres, quelque part, tant qu'elles reçoivent de l'argent, eh ben, tout continue comme si de rien n'était.
2: Elles en ont rien à faire, en fait. Ouais. Elles se foutent de la morale. Les fédérations qui votent, elles reçoivent l'argent des fonds de développement et c'est tout ce qui les intéresse. C'est ce que vous nous dites.
11: C'est très clairement la clé du système et d'une certaine manière, peu importe finalement l'image détériorée de la FIFA, peu importe l'image que peuvent avoir, la piètre image que peuvent avoir finalement les amateurs de football, tant que l'argent ruisselle, et on peut dire qu'avec 15 milliards de recettes, Gianni Infantino a remporté son pari d'une certaine manière et qu'il veut tenir ses grands électeurs à la faveur de ses programmes de développement et de cet argent qui ruisselle, c'est très clairement le cas. Je pense que les fédérations nationales doivent douter en ce moment et se dire qu'est-ce qui est mieux, est-ce qu'il faut soutenir cet homme jusqu'au bout pour recevoir cet argent, ou alors prendre le risque de détruire, de détricoter le système qui, pour l'instant, est quelque chose d'assez solide.
2: Rémi Dupré, est-ce que Kevin Lamour, une fois débarqué, pourrait être candidat à la présidence de la FIFA en mars prochain, puisque c'est l'échéance de l'élection?
11: Alors, le dépôt des candidatures, la deadline est prévue, je crois, en novembre. Kevin Lamour a un profil administratif, hein, c'est-à-dire qu'il ferait un parfait secrétaire général et je n'ai pas l'impression qu'il ait d'ambition politique pour détrôner Gianni Infantino et prendre sa revanche. Donc, j'allais dire que pour l'instant, le casting est assez flou. On sait que le Canadien Victor Montagliani, qui est le président de la CONCACAF, la Confédération nord-américaine, très clairement fait figure de favori pour éventuellement remplacer ou affronter Gianni Infantino en mars. Donc j'ai envie de dire, il va falloir un petit peu de temps pour que les trois principales confédérations qui s'opposent aujourd'hui à Gianni Infantino et qui réclament son départ s'accordent sur un candidat commun.
2: Ça veut dire que malgré les scandales, malgré la mauvaise image, ben, cette affaire peut continuer à durer. Peut-être qu'Infantino va finalement être réélu en mars et peut-être qu'il ne va pas tomber avant, c'est ça?
11: Oui, on peut tout à fait imaginer un feuilleton qui s'étire jusqu'en mars, jusqu'au congrès qui aura lieu à Rabat, et finalement voir un Gianni Infantino candidat à sa réélection face à un candidat peut-être de la coalition face à lui. Mais j'ai envie de dire, dans le secret du vote, les fédérations, elles font ce qu'elles veulent. Et je pense que si Gianni Infantino continue à s'accrocher, il va y avoir des menaces, des intimidations. L'argent va être brandi devant les électeurs. Donc, tout est possible, très clairement.
2: Infantino n'est pas mort, il est encore là. On l'a bien compris. Merci Rémi Dupré de nous avoir aidé à comprendre ce qui se joue autour de la FIFA et à l'intérieur de cette institution. Bonne journée à vous.
11: Merci à vous.
0: Rémi Dupré, interrogé par Arnaud Pontus. Vous pourrez retrouver cet entretien sur notre site internet rfi.fr.
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0: Le journal Afrique avec vous, Lisa Billy, et on continue de parler de football, mais cette fois-ci avec Patrick Vieira, le nouveau sélectionneur des Lions de la Teranga.
15: Oui, l'annonce a été faite hier par la Fédération sénégalaise. On en parle dans le détail et notamment des défis et des choix qui l'attendent. C'était il y a 20 ans, jour pour jour, en Côte d'Ivoire, le scandale Probokoala, du nom de ce navire étranger qui a déversé plus de 500 tonnes de déchets toxiques. Deux décennies après cette catastrophe meurtrière, reportage à Abidjan. Le bras de fer qui se poursuit entre le camp du président et celui d'Ousmane Sonko au Sénégal au sujet de deux propositions de loi sur la transparence de la vie publique. Et puis la riposte contre Ebola en République démocratique du Congo. L'OMS estime qu'elle peut être améliorée. Le gouvernement, lui, se justifie. Sur le terrain, les violences demeurent contre les soignants.
0: Mais d'abord cette question, donc quels objectifs pour le nouveau sélectionneur du Sénégal?
15: La Fédération sénégalaise de football a annoncé hier avoir choisi Patrick Vieira pour succéder à Pape Thio. La légende de l'équipe de France arrive dans son pays de naissance avec une réputation internationale dans le monde du football. Il a du travail pour relancer les Lions de la Teranga après un mondial décevant, Babacar Fall.
16: Les discussions entre Patrick Vieira et la Fédération sénégalaise de football se poursuivent sur les modalités administratives et contractuelles, mais on imagine déjà que les objectifs à lui assigner vont consister principalement à qualifier l'équipe du Sénégal à la CAN 2027 et à bâtir un groupe performant pour la prochaine Coupe du Monde dans 4 ans. Avec Patrick Vieira, les jeunes Lions vont-ils prendre le pouvoir? Le nouveau sélectionneur du Sénégal va-t-il compter sur les cadres de l'équipe proche de la retraite internationale? Le meilleur joueur de l'histoire du Sénégal, Sadio Mané, avait déjà fait savoir lors de la CAN au Maroc que c'était sa dernière Coupe d'Afrique. Vieira comptera-t-il sur Idrissa Gueye, 37 ans le mois prochain, joueur le plus capé en sélection avec 135 apparitions et qui s'est exilé dans le championnat saoudien? Le capitaine Kalidou Koulibaly, qui a raté son mondial américain, continuera-t-il d'être titulaire? La première liste de Patrick Vieira reste une curiosité. Babacar Fall, Dakar, RFI.
0: Patrick Vieira qui va donc devoir rapidement faire des choix forts.
15: Doit-il ou non se passer des anciens comme Koulibaly et Egana Gueye? Pour le consultant de Radio Foot, Yoro Mangara, seul le terrain parlera.
18: Se passe des cadres, je ne sais pas. Il est sportif de haut niveau, il l'a été en tout cas. Donc, il connaît c'est quoi le football de haut niveau. On prend un joueur qui est compétitif. S'il le reste, bien sûr qu'il comptera sur eux. Je ne verrai pas un seul joueur qui pourrait aujourd'hui, grâce à son CV, venir regarder Patrick les yeux dans les yeux pour qu'il soit convoqué alors qu'il n'a plus le niveau. Ça pouvait passer avec les autres sélectionneurs, mais avec Pat, ça ne passera pas. Il a joué à des niveaux, peut-être qu'à part Sadio Mané, personne d'autre n'a joué.
15: Patrick Vieira, ancien milieu de terrain de l'équipe de France, champion du monde en 98, légende d'Arsenal, avant de collectionner les titres avec la Juventus, l'Inter Milan ou Manchester City.
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0: À Abidjan, où il y a 20 ans, jour pour jour, la population se réveillait en suffoquant avec une odeur nauséabonde.
15: Celle des gaz émanant de déchets rejetés dans la nuit par le navire Probokwala. À plusieurs endroits de la capitale économique, une catastrophe environnementale et sanitaire meurtrière. Deux décennies plus tard, les victimes attendent toujours une compensation à la hauteur. Reportage de notre correspondant à Abidjan, Abdoulaziz Diallo.
4: Akouedo, village ébrié, niché dans la commune de Kokodi fait partie des 18 sites où les déchets toxiques du Probokwala ont été déversés il y a 20 ans. À l'époque, William Akessé avait 26 ans. Il se souvient de ce drame qui a bouleversé sa famille.
19: Cette nuit-là, ma femme avait fait une césarienne. Je venais fraîchement d'arriver de l'hôpital avec ma femme. Et c'est cette même nuit-là qu'ils sont venus déverser ces déchets-là. On ne pouvait même pas respirer. Moi-même, mon enfant a succombé.
4: Le bilan officiel fait état de 17 morts et de dizaines de milliers de personnes intoxiqués. En 2007, l'État ivoirien et Trafigura, l'entreprise mise en cause dans cette affaire, concluent un accord à l'amiable. Le groupe verse 152 millions d'euros pour contribuer au nettoyage des sites et à l'indemnisation des victimes. Un accord toujours contesté par les associations de victimes. Denis Yao Pipira les représente.
20: Ce que l'État a fait, c'est de signer un accord qui immunise Trafigura. Ça nous a donné des difficultés d'ailleurs pour poursuivre Trafigura. Devant nos juridictions, ça n'a pas été possible. L'État s'est contenté de prendre quelques billets et puis de lâcher les victimes.
4: Aux Pays-Bas, Trafigura a été condamné en cassation à indemniser les victimes. En 2023, la Cour africaine des droits de l'homme et des peuples a estimé insuffisant le dispositif d'indemnisation mis en place par la Côte d'Ivoire, ordonnant la création d'un fonds pour réparer les préjudices. Mais 20 ans après, les victimes attendent toujours. Abdelaziz Diallo, Abidjan, RFI.
15: Et les autorités ivoiriennes assurent que tous les sites pollués par les déchets toxiques ont totalement été assainis depuis 10 ans. 20 ans après, le scandale du Probokwala, l'Afrique est-elle toujours victime du colonialisme des déchets? C'est une analyse complète à lire sur notre application mobile et notre site internet.
0: On revient au Sénégal, Lisa, mais cette fois-ci au chapitre politique. On en parle depuis plusieurs jours, le bras de fer entre Bassirou Diomaye Faye et Ousmane Sonko sur le terrain de la transparence au sommet de l'État.
15: Oui, il se confirme. Le président n'a pas l'intention de promulguer tout de suite les deux textes portés en ce moment par le PASTEF à l'Assemblée nationale. Le premier, déjà adopté lundi par les députés, concerne la déclaration de patrimoine du président en fin de mandat. Le second, pas encore examiné, vise à contrôler les fonds secrets, ces enveloppes dédiées à financer des dépenses sensibles de l'État. Les explications de Pauline Le Troquier.
21: Les députés PASTEF redoutaient, je cite, des manœuvres, des manipulations de l'exécutif. En clair, une promulgation retardée par le chef de l'État. Largement adoptée lundi à l'Assemblée, la disposition sur la déclaration de patrimoine des hautes autorités sera en effet soumise à un référendum, a annoncé le gouvernement. À ceux qui dénoncent un blocage politicien, Aminata Touré, superviseur du parti présidentiel Kirai, répond.
22: On ne peut pas changer la constitution tous les deux jours. Et Sénégalais souhaiteraient qu'on se concentre sur l'amélioration du pouvoir d'achat, etc. Pendant ce temps, l'Assemblée nationale veut empêcher justement cette quiétude-là du gouvernement notamment en votant tous les 3 jours des lois qui pour l'essentiel d'ailleurs se heurteront à un problème de constitutionnalité.
21: C'est aussi le cas selon l'exécutif de la proposition de loi sur les fonds secrets. Le PASTEF veut mieux contrôler ses enveloppes à travers une commission restreinte de députés. Le gouvernement a de nouveau déposé un recours hier devant le Conseil constitutionnel, estimant que l'Assemblée nationale empiétait sur des compétences réservées à l'exécutif, comme l'explique Aminata Touré.
22: Ce n'est pas pour exécuter, vous avez l'autorisation de l'Assemblée, on va contrôler ce que vous avez exécuté. Non, on n'est pas dans un régime parlementaire. L'exécutif, le président de la République, a ses prérogatives fixées par la loi et le Conseil constitutionnel, je pense, le rappellera.
21: La proposition de loi devait être examinée ce mercredi à l'Assemblée nationale. Pauline Troquier, Dakar, RFI.
15: Un examen suspendu, selon le groupe parlementaire PASTEF qui a déposé cette proposition de loi sur les crédits spéciaux.
0: L'actualité politique au Nigeria, cette fois, c'est la campagne présidentielle qui démarre aujourd'hui.
15: Et deux problématiques majeures se dessinent pour les candidats, l'économie et l'insécurité. La population s'inquiète des attaques qui se multiplient sur une grande partie du territoire, à la fois de bandes armées, les bandits et des djihadistes. Et Harmonie Pondinaga, les Nigérians ne ressentent pas par ailleurs les effets des réformes économiques de Bola Ahmed Tinubu, candidat à sa réélection.
3: Selon un sondage du cabinet SBM Intelligence, près de 34% des Nigérians se disent très inquiets à la fois pour leur économie et leur sécurité. Fin des subventions de l'essence et de l'électricité, réforme fiscale et dévaluation du Naira, le président Tinubu assume des décisions très difficiles, mais nécessaires pour le pays. Le Nigeria a atteint 4% de croissance en 2025 et a fait reculer l'inflation à 15,43% contre 33% en 2024. Mais ces chiffres, les Nigérians peinent à les avaler. Pour préparer l'emblématique riz jollof, une famille de 5 personnes doit débourser 18 € contre 15 € un an auparavant. Une dépense importante quand le salaire minimum ne dépasse pas 44 €.
15: Et l'autre préoccupation est donc la situation sécuritaire qui continue de se dégrader.
3: Le gouvernement nigérian combat une insurrection djihadiste sur de multiples fronts. Par deux fois, les États-Unis sont même intervenus sur le sol nigérian, officiellement au nom de la lutte antiterroriste. Washington évoque aussi la persécution des chrétiens, une accusation contestée par plusieurs chercheurs. Pour la première fois, le sud-ouest du pays a été frappé par un enlèvement de masse attribué à des terroristes, selon l'armée, dans une zone habituellement épargnée. L'absence de garanties sécuritaires pour la campagne pourrait perturber l'organisation de meetings ou dissuader les électeurs.
15: Les explications d'Harmonie Pondinaga. Au Togo, une vague de nouvelles nominations au sein de l'armée, notamment annoncée hier, avec notamment la

0: partie aussi de ces gens-là qu'on appelle des becs depuis que j'étais enfant. Mais je bégaye parfois quand je suis en colère, quand je suis sous émotion. Depuis l'enfance, il n'y a aucun traitement. Je me souviens, j'avais un familier qui me disait que non, voilà, si tu prends les criquets, tu les manges cuits, ça peut vous amener à ne plus bégayer. Mais j'avais essayé, là j'étais encore à l'école primaire, mais ça n'a pas marché, ça n'a pas marché. Et ce qui est ma préoccupation, c'est que j'ai peur que ça puisse pas arriver à mes enfants, mes futurs enfants, parce que dans la famille, il y a déjà ces gens qui bégayent. Et j'ai peur que ce soit héréditaire. Et pour moi, ça va, parce que faut avoir traîné avec moi pour remarquer que Nicolas bégaye. Je me disais alors, est-ce qu'il n'y a pas des traitements pour ça? J'ai peur, mes futurs enfants. Bon, souvent, il y a des moqueries et tout. Et surtout quand on est enfant. Alors voilà, ce sont là un peu mes préoccupations. Merci bien, merci.
1: Les craintes de Nicolas quand il aura des enfants qui se retrouvent à leur tour moqués comme il a pu le subir lui-même, on peut imaginer que c'est quelque chose que vous entendez aussi en consultation?
2: Oui, bien sûr, mais en fait, moi, j'ai beaucoup de papas qui bégayent, qui viennent avec leurs enfants. Parfois des mamans, il y a plus des papas, puisqu'il y a plus d'hommes qui bégayent que de femmes. Et en général, ça se passe très bien parce que ils savent ce que c'est que le bégaiement, ils sont très motivés pour leur enfant. Donc, ce que j'aurais à lui dire à Nicolas, c'est de c'est Nicolas, hein, c'est
1: Oui,
2: ça?
1: c'est
2: Oui.
1: Nicolas, tout à fait.
2: C'est donc de ne pas avoir peur de ça. On va pas s'empêcher de vivre à cause du bégaiement. Et il sait que s'il repère le bégaiement chez son enfant, même dès 2 ans et demi, il va se mettre à essayer de lui parler un peu plus lentement, de le regarder dans les yeux, de vraiment détecter s'il s'empêche de parler, de lui dire que non, non, il faut qu'il continue à parler, qu'on l'écoute. Et donc,
1: Et en
2: ça
1: plus, il
2: va.
1: aura comme atout la compréhension.
2: Oui,
1: Il
2: c'est
1: sait ce
2: ça.
1: qu'il vit. Il
2: Oui,
1: sait ce qu'il vit.
2: c'est ça.
1: Tout de suite, le regard d'un confrère, on part pour le Bénin.
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1: Orthophoniste à Cotonou, Eduardo Lucas Jassin, bonjour.
4: Bonjour Caroline. Bonjour Patricia.
1: Alors, est-ce
2: Bonjour.
1: que chez vous au Bénin, la perception de ce trouble, ça correspond à ce qu'on a entendu avec les différents auditeurs, y compris avec un certain nombre de trucs, soi-disant pour guérir de ce bégaiement? Est-ce que d'ailleurs, des personnes viennent vous voir en disant, s'il vous plaît, monsieur Adjacin, guérissez-moi de ce bégaiement?
4: Oui, tout à fait. Les personnes bègues vivent les mêmes réalités en Afrique. Et donc, le Bénin n'échappe pas à cette réalité. Socialement, le bégaiement est perçu comme une incapacité de la personne, une limitation. Donc, la personne est perçue comme différente, ce qui fait que on va la traiter de manière différente. Donc, elle va pas échapper à des railleries. Donc, des gens peuvent se mettre à l'écart pour se moquer d'elle. Et donc, ou mal parler d'elle, ou peut-être la juger à partir de la façon dont elle parle. Effectivement, il y a des remèdes dits de grand-mère, tels que faire boire de l'eau qui a séjourné sur le toit de la maison, faire boire de l'eau dans un gong, etc.
1: Excusez-moi, je vous interromps.
4: Oui.
1: De l'eau dans un gong, qu'est-ce que ça veut dire? Moi, j'ai pas la compréhension là.
4: Alors, le gong, c'est un instrument de musique ici, fabriqué par des soudeurs.
1: Alors
4: voilà,
1: c'est faire
4: un
1: boire
4: instrument de
1: dans un...
4: percussion.
1: D'accord, dans d'accord, un gong de percussion. Ben c'est un gong, oui.
4: Oui.
1: Mais
4: Oui.
1: Je voyais pas le rapport parce qu'en général le gong il est plutôt droit et il est plutôt suspendu, donc je voyais pas vraiment. Donc dans un espèce de bol métallique, c'est ça.
4: Oui, c'est ça.
1: Ben j'imagine qu'il y a une signification parce que comme il résonne bien, ça doit donner de la résonance à la voix. Je ne sais pas, peut-être une interprétation.
4: Forcément.
1: Alors, est-ce que votre savoir sur le bégaiement, vous le transmettez aussi à des interlocuteurs essentiels? Il y a la famille, on l'a compris, mais il y a aussi le monde enseignant. Est-ce que vous travaillez avec eux?
4: Tout à fait. Généralement, lorsque nous rencontrons des enfants qui bégaient, nous faisons des retours après le bilan orthophonique aux enseignants. Et nous saisissons ces occasions pour faire non seulement des recommandations, mais aussi pour entrer en contact avec ne serait-ce que l'enseignant de l'enfant,

0: pour lui faire des recommandations, notamment sur comment se tenir avec l'enfant, surtout sensibiliser les camarades de classe de l'enfant, afin qu'ils évitent, n'est-ce pas, tout commentaire à propos de la manière dont l'enfant parle. Il n'est pas rare de voir des enseignants dans leur contexte qui se moquent même de l'enfant, ignorant de ce que leur comportement peut avoir des impacts, enfin, un effet négatif sur son trouble et de là perturber sa personnalité.
1: J'imagine que vous avez entendu depuis le début de l'émission qu'on ne conseillait pas aux auditeurs forcément d'aller voir un orthophoniste. Alors pourquoi ? Eh bien parce que des orthophonistes, il n'y en a pas beaucoup en Afrique subsaharienne. Chez vous au Bénin, vous êtes combien ?
0: Alors déjà au Bénin, on est 17 orthophonistes.
1: Voilà, 17 sur tout le pays.
0: Ouais. Oui, c'est tout le pays.
1: C'est pas beaucoup, mais c'est mieux.
0: Oui, c'est mieux par rapport à il y a cela 10 ans. Mais effectivement, beaucoup de gens sont encore ignorants de l'existence de soins orthophoniques pour aborder la question du bégaiement. Et donc, pas ignorants, certains ne viendront pas. Et il y a aussi le fait que c'était le fait de certaines croyances. Donc, certains pensent systématiquement que leur bégaiement est peut-être lié à un sort. Et donc, ils ne vont pas chercher un remède médical ou paramédical. Donc, il y a aussi la question des moyens, parce que les séances orthophoniques, c'est quand même relativement un peu cher pour la classe moyenne. Donc, voilà un peu. Il y a aussi la question de l'accessibilité, comme vous le notez. Donc, tout le territoire béninois n'est pas encore couvert. Mm-hmm. Donc, voilà.
1: On peut comprendre. Donc, ça veut dire qu'aujourd'hui, et j'imagine qu'il y a pas mal de parents ou des amis qui ont un camarade qui est concerné par le bégaiement. Vous avez envie de faire passer quoi comme message ? Quand on ne peut pas aller vous voir, vous orthophoniste ?
0: Alors, je tiens à dire à ceux qui m'écoutent que le bégaiement, d'abord, ce n'est pas une maladie, ce n'est pas un mauvais sort, ce n'est qu'un trouble de la parole, comme le disait Patricia, c'est un dysfonctionnement du cerveau qui peut être résolu, du moins restauré, accompagné, réduit considérablement avec la rééducation orthophonique. Le bégaiement se résout se traite beaucoup plus facilement chez les enfants. Donc, il est très important de souligner que si l'enfant bégaye, il ne faut pas trop attendre pour l'amener en rééducation. Chez les adultes, je tiens aussi à souligner que le bégaiement peut beaucoup se corriger et s'améliorer chez l'adulte parce que beaucoup d'adultes, après avoir bégayé une quarantaine d'années, n'ont plus foi en ce que une quelconque rééducation puisse leur apporter de soulagement.
1: Et on le disait et tout à l'heure, il est toujours temps d'apprendre. Allez-y pour la conclusion, je vous en prie, pardon de vous avoir interrompu.
0: Je dirais aux parents, surtout aux parents d'enfants, d'éviter des commentaires à l'endroit de leur enfant. Ne serait-ce que le fait de vouloir aider l'enfant à mieux parler est préjudiciable pour l'enfant.
1: Voilà.
0: Donc la bonne attitude, c'est de rester un bon interlocuteur face à l'enfant, l'écouter de manière naturel, comme on écouterait ses frères et sœurs.
1: Voilà, pas de stress. Eduardo, Lucas Jassin, grand merci pour votre participation. Patricia Oxenberg, l'accès aux spécialistes, les praticiens formés, ça peut faire la différence. Mais finalement, il y a pas mal de points communs hein, dans les conseils, dans les préjugés.
2: Très contente d'entendre Eduardo. C'est exactement la même chose. Hein. C'est partout pareil.
1: Bien sûr. Et voilà. Il y a un mot justement que je viens d'employer très rapidement, on aurait peut-être pu en parler davantage, c'est ce fameux facteur du stress. Ne pas pousser, ne pas presser, ne pas attendre, ne pas trépigner, c'est quelque chose d'absolument essentiel pour la personne en difficulté.
2: Oui, oui. Au départ, en fait, les enfants, ils sont pas forcément stressés par leur bégaiement, mais au fil du temps, avec les expériences, ils commencent à avoir des anticipations anxiogènes. C'est ça qui donne le stress. C'est-à-dire que avant toute prise de parole, ils se disent pourvu que je bégaye pas.
1: Malgré tout, vous disiez tout à l'heure, pas dire pour autant, même si on se veut encourageant, calme-toi, ceci, cela. Ça aussi, il faut l'éviter, même si on croit finalement qu'on ne stresse pas la personne en face.
2: Voilà, ça marche pas, ça stresse en fait. Les ados disent ça, plus on dit ça, plus je stresse. Donc il vaut mieux regarder la personne, lui et l'écouter et lui répondre un peu plus lentement que d'habitude pour que la personne puisse s'ajuster en fait.
1: Prendre le temps. Patricia Oxenberg, un grand merci pour votre éclairage. Pour celles et ceux qui veulent aller plus loin sur ce sujet, je renvoie vers votre ouvrage « Dans les coulisses du bégaiement » aux éditions du Petit Anaé. Et dans quelques instants, on va parler activité physique et santé. Ce sera juste après ce titre d'Atakak. Yassi Tando, Priorité Santé, sur RFI.

0: moment de parler sport, activité physique et santé dans notre émission, bien sûr avec notre spécialiste, docteur Jean-Marc Sen, bonjour.
1: Bonjour Caroline.
0: Alors, vous êtes médecin du sport, une question importante qui se pose aujourd'hui, si je fume et que je fais du sport, est-ce que ça compense? Qu'est-ce que vous en pensez?
1: Eh ben, il faut le dire tout de suite, sport et tabac sont totalement antinomiques. Le sport ne compense pas la cigarette. Et pourtant, près de 70% des fumeurs pensent que faire du sport permet de nettoyer les poumons. Alors, c'est une fausse croyance, hein. On n'élimine pas le goudron et les toxiques de la fumée en transpirant sur un terrain de foot ou en courant. Et pourtant, on croise pas mal de sportifs qui fument, hein. Les chiffres montrent que les sportifs fument un peu moins que la population générale, c'est vrai, mais on retrouve quand même près d'un quart de fumeurs réguliers parmi eux. Et chez les jeunes, ça reste une idée. Je peux fumer parce que je bouge. Ce qu'il faut comprendre, c'est que la cigarette agit à plusieurs niveaux. D'abord dans les bronches. Elle irrite et réduit les échanges d'air dans le sang. Le monoxyde de carbone prend la place de l'oxygène avec une affinité pour l'hémoglobine 200 fois plus forte que l'oxygène. Et puis au niveau musculaire, le manque d'oxygène entraîne une fatigue, des crampes plus rapidement. Résultat, le fumeur a toujours moins de souffle et une endurance diminuée. Donc, même en courant tous les jours, les effets négatifs restent présents. C'est pas parce qu'on transpire beaucoup qu'on élimine les cigarettes. En réalité, le tabac diminue le VO2 max, la fameuse marqueur de l'endurance, c'est-à-dire la capacité du corps à utiliser l'oxygène. Et c'est cette baisse de performance qui est mesurable, même avec seulement quelques cigarettes par jour. Mais il y a une bonne nouvelle. Le monoxyde de carbone disparaît rapidement dans le sang après seulement 24 heures sans fumer. Donc la capacité à l'effort s'améliore déjà. Et ça, c'est un message de motivation très concret pour un sportif qui veut arrêter.
0: Justement, le grand sujet, arrêter de fumer. Est-ce que ce sport, ce fameux sport, peut l'aider à aller sur cette voie?
1: Absolument. On sait que l'activité physique régulière permet de diminuer le craving, c'est-à-dire l'envie irrépressible de fumer, mais aussi limiter la prise de poids qu'on voit à l'arrêt du tabac et puis les effets négatifs du sevrage. Donc, le sport, c'est un allié, mais il ne compense pas les effets du tabac. Le vrai objectif, c'est d'arrêter de fumer. En résumé, si on fume, mieux vaut ne pas compter sur le sport pour équilibrer la balance. Le sport améliore la santé, le tabac la détruit. Il ne s'annule pas, c'est l'un contre l'autre. Et si je devais passer un message, ce serait celui-ci. Chaque cigarette annule une partie des efforts de votre entraînement. Alors autant garder le plaisir du sport et dire adieu au tabac. Voilà, avec tous ces conseils, nos auditeurs et nos auditrices sportifs et sportives comprendront la métaphore. Une cigarette, ça vous sort du terrain bien plus vite qu'un carton rouge.
0: Merci beaucoup docteur Séané. Message aux auditeurs, s'ils ont envie d'arrêter de fumer, ne pas hésiter à en parler à son médecin pour se faire aider.

Actualité Santé, c'est terminé pour aujourd'hui. Merci à toute l'équipe qui chaque jour prépare et réalise votre émission. Demain, toujours dans le cadre de nos rediffusions d'été, nous vous proposons de réentendre le reportage long format de Raphaël Constant consacré à la prise en charge des femmes atteintes de VIH au Maroc. Rencontre avec des patientes, des acteurs du soin à Agadir, dans la région de Sousmassa, épicentre de cette épidémie de 2.1.0. Dans la région de Sousmassa, épicentre de cette épidémie de VIH au Maroc, on se dit à demain avec ce reportage de Raphaël Constant. D'ici là, restez à l'écoute de RFI et surtout, portez-vous bien.

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4: Bonjour et bienvenue, 10h TU, midi, ici à Paris, le journal sur RFI.
2: Gilles Moreau.
4: Dans l'actualité, un accord commercial trouvé in extremis entre les États-Unis et le Canada. Il permet dans un premier temps de reporter l'entrée en vigueur des nouvelles taxes promises par Donald Trump. Dans un instant, les explications de notre correspondante à Montréal. Tandis que la guerre continue contre la Russie, l'ex-ministre ukrainien de la Défense, Mykhailo Fedorov, demande la tenue d'élections. Vous l'entendrez. Les vives critiques de Donald Trump contre les exercices militaires avec la Corée du Sud ont été suivies d'effet. Ces manœuvres entamées lundi par Séoul et Washington sont écourtés de 6 jours. Dans ce journal aussi en France, l'entrée en vigueur de la loi sur l'aide à mourir. Et en football, le divorce entre l'AS Monaco et Paul Pogba. L'ex-international ne sera resté qu'une saison au club de la Principauté. Donald Trump a décidé de repousser de 3 jours les droits de douane de 50% qui devaient frapper dès aujourd'hui des centaines de produits canadiens. Un répit de dernière minute que le président américain explique par la conclusion in extremis d'un accord. Pour l'instant, très peu de détails sur cet accord. Mais entre Washington et Ottawa, on note une différence de ton, Nafi Alibert.
5: Si à Washington, Donald Trump parle déjà d'un accord, à Ottawa, Mark Carney reste plus prudent. Le premier ministre canadien reconnaît, oui, des progrès substantiels, mais prévient qu'il reste encore beaucoup à faire. Le président américain a lui aussi indiqué que l'accord restait à finaliser, d'où ce délai de 3 jours pour le mettre noir sur blanc. Et il a aussi lâché un indice sur ce qui aurait pu débloquer les discussions en évoquant sur son réseau Truth Social la possible relance de Keystone XL, cet immense projet d'oléoduc entre le Canada et les États-Unis qui avait finalement été abandonné sous Joe Biden. Alors cette idée n'est pas nouvelle. C'est une carte que le premier ministre canadien avait déjà jouée auprès de Donald Trump l'an dernier et qui semble avoir pesé, cette fois, dans les toutes dernières heures de négociation. Pour le reste, on en sait très peu, notamment sur ce qu'Ottawa a réellement obtenu. Mais si l'accord n'aboutit pas, 50% de taxes supplémentaires pourraient frapper près de 28 milliards de dollars d'exportations canadiennes vers les États-Unis. Et après 18 mois de guerre commerciale et plusieurs concessions canadiennes sans beaucoup de gains visibles jusqu'ici, Ottawa réclamait surtout une vraie contrepartie, notamment un allègement des tarifs américains sur l'automobile, l'acier et l'aluminium. Nafi Alibert, Montréal, RFI.
4: Je vous lisais dans les titres les vives critiques lancées dimanche par Donald Trump contre les exercices militaires avec la Corée du Sud ont été suivies d'effet. Ces manœuvres conjointes entamées lundi par Séoul et Washington sont écourtées de 6 jours. Le Pentagone assure toutefois que ses objectifs sont préservés. La guerre Ukraine-Russie a fait de nouvelles victimes civiles, notamment à Kherson, cette ville du sud de l'Ukraine, régulièrement ciblée par des frappes russes. Ce matin, l'une de ces frappes a touché un bus, tuant 4 personnes et en blessant 4 autres, selon le bureau du procureur régional. Pendant ce temps, à Kiev, la classe politique divisée se débat dans des querelles. Mykhailo Fedorov, l'ancien ministre de la Défense, appelle à la tenue d'élections en dépit de la guerre, car il estime que son pays est confronté, je cite, à une crise systémique de gouvernance. Nous retrouvons sur place Emmanuel Chaz.
6: Depuis le début des manifestations réclamant son retour, Mykhailo Fedorov s'était montré conciliant, assurant qu'un dialogue existait toujours entre lui et Volodymyr Volodymyr Zelensky. Cela ne semble plus être le cas puisqu'il prône désormais l'organisation d'élections, même en temps de guerre.
7: Nous devons trouver un mécanisme légal, sûr et réaliste qui permette à l'Ukraine de rétablir un processus démocratique complet, même dans le contexte d'une guerre prolongée. Nous devons garantir la sécurité du processus électoral, l'indépendance des institutions et la confiance dans le résultat.
6: Étant certain de ne pas être rappelé dans l'immédiat, la défense, Mykhailo Fedorov dénonce aussi la corruption qu'il a tenté de combattre au sein du ministère.
7: En temps de paix, l'argent volé se traduit par une route, un hôpital ou une école en moins bon état. En temps de guerre, chaque centime destiné à la défense doit y être consacré. Il ne doit aller ni au profit d'intérêts privés, ni pour exercer une influence politique, ni pour soutenir des projets d'autrui ou pour préserver le pouvoir d'autrui.
6: En évinçant son très populaire ministre de la Défense, Volodymyr Zelensky se retrouve désormais face à un adversaire politique qui bénéficie du soutien d'une partie de l'opinion. Reste à voir si Mykhailo Fedorov sera soutenu par la classe politique ukrainienne. Emmanuel Chazki, RFI.
4: Et par ailleurs, l'Ukraine et la Russie ont procédé ce matin à un nouvel échange de prisonniers de guerre impliquant 103 personnes précisément dans chaque camp. L'Iran menace ses voisins du Golfe. Toute assistance à l'armée américaine sera considérée comme un soutien aux opérations militaires de Washington contre la République islamique. Mise en garde lancée par le chef des forces armées iraniennes. Elle intervient alors que le porte-avions George Washington est déployé au Moyen-Orient pour relever l'Abraham Lincoln. Il déplore des mesures très regrettables. Le Japon a réagi à l'annonce des nouvelles sanctions américaines contre la Cour pénale internationale. Proche allié des États-Unis, le Japon est aussi le premier contributeur au financement de la CPI à la Cour qui, de son côté, accuse Washington de saper l'état de droit. Les nouvelles sanctions visent la présidente de la CPI, la japonaise Tomoko Akane, ainsi qu'un autre magistrat, le Sénégalais Abdoulaye Sey. Tous les deux appartiennent à une institution politique. Selon Washington. En France, l'actualité du jour est marquée par l'entrée en vigueur d'une loi qui représente beaucoup d'espoir pour certains malades. La loi qui crée un droit sur l'aide à mourir est publiée au Journal officiel, daté de ce mercredi. Baptiste Coulon, bonjour.
8: Bonjour à tous.
4: Cette publication, Baptiste, marque la fin d'un marathon législatif et aussi d'un débat qui aura duré des années en France.
8: Oui, plus de 4 ans de débat dans la société et à l'Assemblée nationale. Ça avait commencé en 2022 par une convention citoyenne convoquée par Emmanuel Macron. 186 citoyens tirés au sort, les trois quarts étaient favorables à une aide à mourir. L'étape du Parlement, ensuite une loi âprement discutée. D'un côté, les partisans d'un droit à mourir dans la dignité. De l'autre, les détracteurs alignés sur l'opposition au texte des milieux religieux et de certains soignants. La loi avait été adoptée définitivement en juillet dernier. Elle autorise une personne à mettre fin à sa vie en s'administrant elle-même un produit létal en présence d'un soignant ou en lui déléguant le geste si elle n'est pas en mesure de le faire. Mais plusieurs conditions doivent se cumuler. Le patient doit être majeur, atteint d'une affection grave et incurable, en phase terminale ou avancée, souffrir physiquement de manière insupportable et être en mesure d'exprimer un choix éclairé jusqu'au dernier moment. Avec ce texte, la France rejoint la Belgique, la Suisse ou encore le Canada, le cercle fermé des pays qui ont déjà légalisé l'aide à mourir.
4: Baptiste Coulon, merci à vous. En France toujours, la vague de chaleur en cours est d'ores et déjà la deuxième plus longue jamais enregistré avec 22 jours de forte chaleur quasi générale sur le pays selon Météo France. Deux Français arrêtés au Togo où ils sont détenus depuis le 27 juillet. On apprend qu'aujourd'hui, d'après des médias locaux, ce sont des journalistes réalisateurs travaillant pour France Télévisions. Le Quai d'Orsay précise à leur sujet qu'ils font l'objet d'une information judiciaire conduite par un juge et qu'ils ont pu recevoir 3 visites consulaires. Au Cameroun, un éboulement sur un site d'exploitation aurifère à la frontière avec la République centrafricaine. Au moins 107 corps sans vie ont été extraits. Les recherches se poursuivent et selon les autorités, le bilan devrait s'alourdir. Football, c'était attendu, c'est désormais officiel. Entre l'AS Monaco et Paul Pogba, c'est le divorce. Un accord a été trouvé ce matin pour mettre fin au contrat du champion du monde 2018. Esteban Mirales, bonjour.
9: Bonjour Gilles, bonjour à tous.
4: Pogba ne sera resté qu'une saison au club de la Principauté.
9: Une saison et seulement quelques bouts de match pour un bilan famélique de 115 minutes jouées, une seule titularisation en Ligue 1 et donc la fin d'une histoire qui n'aura jamais vraiment commencé entre Pogba et Monaco, arrivé l'été dernier en Principauté après 2 années loin du football de haut niveau. Pour une suspension pour dopage, le francilien n'a pas réussi à retrouver son niveau physique d'antan, plombé par des pépins physiques à répétition, le genou, le mollet et puis la cuisse en préparation cet été. Sans doute la blessure de trop pour les dirigeants monégasques et pour Paul Pogba qui ont donc décidé de mettre un terme à leur collaboration alors qu'il restait encore 1 an de contrat à la pioche. La décision a été officialisée ce matin dans un communiqué du club. Reste à savoir maintenant ce que va faire le français au 91, sélection chez les Bleus, peut-être un départ en Major League Soccer, le championnat de football aux États-Unis où un grand copain de Pogba évolue depuis cet été, un certain Antoine Griezmann.
4: Oh, c'était Esteban Mirales du service des sports en direct dans ce journal. Merci à vous Esteban. Les sports toujours, tennis parmi les derniers qualifiés au tournoi Masters 1000 de Cincinnati, les Américains Taylor Fritz et Brandon Nakashima, également Lorenzo Musetti, Frances Tiafoe et le Canadien Félix Auger-Aliassime. Enfin, tennis encore, on apprend aussi que la star australienne Nick Kyrgios a été suspendu. Il est suspendu après avoir été contrôlé positif à la cocaïne. C'était lors d'un tournoi récemment, précisément le 22 juin dernier. Je vous rappelle que vous retrouvez toutes ces informations sur le site de RFI, sur l'application Pure Radio. L'information revient à 13h. À tout à l'heure.
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1: C'est une drôle d'histoire. Depuis 3 mois, un inconnu m'envoie chaque semaine une enveloppe avec à l'intérieur un billet d'avion, un numéro de téléphone et l'adresse d'un hôtel.
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1: Au départ, ça m'a semblé complètement fou. Je pensais que c'était une blague. L'enveloppe venait de Toulouse. Le billet était bon. Et puis j'ai commencé à flipper. Le téléphone ne répondait jamais. Alors j'ai décidé d'aller voir. Mais depuis, je n'arrive plus à rentrer chez moi.
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1: Qui m'envoyait ces billets? Qu'est-ce que je devais découvrir dans ces villes? Est-ce que je faisais partie d'un canular ou d'une performance artistique? Je ne sais pas du tout ce qui va se passer et personne ne semble au courant. Je m'attendais à tout. Je regardais cette 8e enveloppe avec le mot « design » comme une provocation à regarder la ville sous un autre angle. Je me prenais à regarder toutes les formes de panneaux de signalisation, les immeubles de différentes époques, les bancs publics qui entouraient les arbres, ou ce banc en forme de banane, les lumières colorées qui éclairaient la chaussée, les gigantesques fresques sur les murs. Je ne regardais plus les gens, comme si je ne regardais que la structure de ce qui m'entourait. Ces façades qui nous regardent, que racontent-elles de nous? Et qui a dessiné cet arrêt de bus ou ce lampadaire? Est-ce qu'il y a des lieux où le mobilier urbain est conçu pour qu'on se rencontre et qu'on jase ensemble, comme on dit ici, pour discuter? Est-ce que tout est libre d'accès? Est-ce qu'il y a des lieux où je m'interdis d'entrer? Et pourquoi? Montréal est une île avant d'être une ville. Une ville avec une montagne, le Mont-Royal. Et quand on regarde une ville d'en haut, du dessus, on voit très clairement comment elle a été dessinée. Certaines sont sinueuses, d'autres au contraire symétriques. Certaines villes grimpent en escalier pour former des collines. D'autres sont circulaires et ont des rues courbes qui convergent toutes vers le centre. Comment était Montréal? La ville parle, la ville s'écoute, la ville se mange, la ville se marche. Mais comment la dessine-t-on? Et ce mec au feu rouge, là, qui est allongé sur son vélo, qu'est-ce qu'il voit?
13: Bonjour, c'est une position, donc vélo allongé, on regarde ses bottes, on regarde la vie en oblique. Exactement. C'est un petit peu différent, mais beaucoup plus confortable. C'est la position que n'importe qui adopterait pour écouter un film. Moi, je l'adopte pour aller à mon bureau sur la piste cyclable. Ça s'appelle vélo couché. Puis ça, c'est un modèle qui est fait à Seattle, aux États-Unis. C'était plus populaire dans les années 90. C'est plus populaire en Europe. C'est quand même assez marginal au Canada, je te dirais. Au Québec, j'estime qu'il y en a peut-être une centaine. Moi-même, j'en ai comme 6.
14: Et donc, c'est vraiment confortable et ça va. Il y a une vitesse plus rapide ou pas du tout? C'est pas lié à la vitesse?
13: Ça, c'est un modèle plus axé confort, je te dirais. Mais j'ai des modèles qui sont faits pour aller plus vite. Puis, à cause de la position aérodynamique, il y a une moins grande surface frontale, si tu veux, exposée au vent. Je pense que je vais un bon 15% plus vite. Puis d'ailleurs, le record du 100 km au circuit Gilles Villeneuve, c'est moi qui l'ai.
14: D'accord. Bon, et comment vous vous appelez?
13: Ah, Nicolas.
14: Nicolas, moi je suis ici pour la Montréal, ville du design.
13: D'accord.
14: Est-ce qu'on peut dire que ce vélo est designé?
13: Ouais, ce vélo est une œuvre d'art.
14: Porte un nom, ce vélo?
13: Ouais, ça c'est le modèle Vision R44.
14: Et je vois que t'es quand même très en imperméable et avec des bottes en caoutchouc et tout couvert d'imperméable. Est-ce que ça veut dire que tu prends plus la pluie aussi quand t'es dans cette position ou pas?
13: Pareil qu'un vélo conventionnel, sauf que ouais, ça c'est sûr que plutôt que de l'avoir dans le dos, dans le cou, je l'ai un peu dans le visage puis sur le ventre. Ça, c'est un petit peu moins agréable, mais habillé comme je suis zéro mouillé nulle part, même pas dans la figure. Donc,
14: Ce que t'aimes bien, c'est de rouler dans l'eau, quoi.
13: Ah ouais.
14: Tu vas loin comme ça?
13: Vieux pas. Comme ça, c'est 10 km aller-retour deux fois par jour.
14: Bon, bah, bonne route.
13: Merci beaucoup.
14: Salut. Merci pour ton petit temps.
13: Bonne journée.
14: Salut. Et il part allongé avec ses petites roues.

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1: Loin, d'autres vélos étaient, eux, bien droits, alignés sur une borne plus robuste, avec aucun câble qui dépasse. C'étaient les fameux Bixi, les vélos en libre-service de Michel Dallaire, immense designer québécois. Il avait eu l'idée géniale du boomerang pour la forme du cadre de son vélo. Il disait que c'était parfait pour un vélo en libre-service, puisque le boomerang revenait toujours à son point de départ. Comment vous, vous définiriez le design avec votre regard, votre pratique de plus de 50 ans de pratique? Si on devait le définir et l'expliquer un petit peu comme ça à tous.
2: Le design a comme objectif, en réalité, dans mon esprit, de débanaliser l'objet, d'en faire un objet qui est identifiable à un milieu, à un moment, à une industrie, etc. Alors, c'est un privilège d'avoir la responsabilité de créer ces objets qui contribuent à valoriser notre image.
1: Vous dites, c'est très compliqué pour moi, en tant que designer, de me retrouver face au vide, c'est-à-dire face à la non-commande, face à l'imaginaire forcé, obligé, impossible pour vous de penser ou de concevoir dans ce cadre-là.
2: C'est-à-dire que quand on a des paramètres imposés, ça nous oblige à corriger le tir dans toutes les décisions, qu'elles soient formelles, visuelles, qu'elle soit matérielle, qu'elle soit commerciale. Alors, pour moi, c'est important d'avoir cette liberté d'imaginer un projet à partir, justement, de son identité.
1: Donc, il faut une commande, il faut un problème?
2: Oui, parce que sans commande, on ne peut pas agir.
1: Ouais.
2: Alors, un projet nécessite des investissements. Et puis, tous les gens qui investissent dans ce genre de projet veulent un résultat. Ils veulent une visibilité. Ils veulent une réalité. Ils veulent pas dépenser tous ces dollars pour simplement célébrer lors d'une réunion de compagnie. Ils veulent que ça donne des résultats.
1: Donc, il faut des contraintes en permanence, contraintes mécaniques, contraintes budgétaires, contraintes qui vont donner naissance à cet objet. Et vous dites aussi, il faut surprendre.
2: Oui, il faut créer la surprise. S'il n'y a pas de surprise, il n'y a pas de séduction. Puis s'il n'y a pas de séduction, il n'y a pas de vente.
1: À quoi ça se résume, finalement?
2: Hein?
1: C'est aussi simple que ça.
2: Hein? Oui, parce que notre rôle est, un, de faire autrement, mais c'est aussi de s'imposer sur un marché qui est extrêmement concurrentiel. Et puis, il faut aussi créer chez l'utilisateur le désir de l'utiliser. Mais en réalité, c'est une équation qui est toute simple. C'est que faire comme les autres, il n'y a pas de problème, sauf que il n'y a pas de réussite.
1: Mmh.
2: Refaire ce qui a déjà été fait, il n'y a aucun intérêt à faire ça. Là.
1: Et si la forme est parfaite? Apparemment, je crois que, par exemple, la forme d'une plume, la structure d'une plume d'oiseau n'a pas évolué depuis des millions d'années.
2: C'est vrai. Mais on n'est pas tous des oiseaux. Faire un projet qui ressemble à un autre projet, c'est une démarche totalement inutile. Parce qu'on n'arrive pas à imposer le désir de posséder.
1: Et quand on parle de la fonction utile, il y a aussi beaucoup dans l'imaginaire des gens en général, le côté design, c'est forcément quelque chose qui est artistique, un peu travers, un peu tordu, un peu étrange. Vous, c'est vraiment l'inverse, quoi. C'est vraiment l'utilité qui prime, et évidemment l'esthétique aussi, j'imagine, mais...
2: L'esthétique est importante, parce que la laideur se vend mal. T'sais. Alors, il faut arriver avec un propos esthétique qui va plaire à une grande majorité de personnes. T'sais. Et puis ça, c'est mon objectif. Mais cette créativité, elle est gérée par des contraintes qui nous sont imposées. On ne fait pas ce qu'on veut, on fait ce qu'on peut.
1: Et donc, pour que ça plaise au dénominateur commun, des gens qui vont être séduits par cette belle cafetière ou par cette belle fourchette ou ce beau vélo, ça passe par l'épure, ça passe par quelque chose de sobre.
2: C'est un réflexe. On veut toujours être identifié à une forme d'élégance, à une forme de pureté au niveau du plaisir esthétique. Parce que le plaisir esthétique est un réel plaisir. tous les gens ne peuvent pas nécessairement l'articuler avec, avec un propos qui est élaboré, etc. Mais les gens ressentent bien qu'un bel objet, c'est quelque chose qui est valorisant.
1: Ouais. Ça, c'est incroyable parce qu'on peut se dire que l'esthétisme, le beau, c'est quelque chose de subjectif. Donc comment on parvient à la forme qui va séduire le plus grand nombre?
2: Il est subjectif individuellement, hein? Mais collectivement, le beau doit rassembler l'entièreté ou l'ensemble des usagers. Mmh. Puis ils sont très fiers de l'utiliser.
1: Et je vous laisse répondre. C'est votre téléphone. Disons que vous n'avez pas un téléphone très bien designé. Hein. C'est un énorme téléphone que vous portez sur votre dos.
2: J'ai oublié de fermer. C'est ma femme. Allô? Je suis près de la station de métro, Nicole. OK. Bye.
1: C'est inimaginable pour un designer comme vous d'arriver chez un industriel et de dire... J'ai pensé le nouveau presse-citron incroyable. Voici, tout est déjà fait, il n'y a plus qu'à le commercialiser. Ou alors j'ai inventé la trottinette révolutionnaire ou un autre objet, que sais-je. Ben, il faut que ce soit une commande de départ.
2: Ce qui caractérise mon travail, c'est que je réponds à des commandes, ouais. Mais je ne prépare pas des commandes.
1: Vous vous amusez pas à dessiner la nouvelle fourchette de demain ou la nouvelle cuillère?
2: Non, parce que est-ce que je réussirais à trouver un client pour cette fourchette, hein? Et je pourrais ajouter une branche de plus ou une branche de moins avec un alliage particulier. Mais en réalité, il n'y a personne qui va être intéressé à ma fourchette.
1: Bah, les branches de moins, c'est les baguettes. Hein?
2: Oui, absolument.
1: Quand vous avez une commande d'un objet, ça passe par où le processus créatif? Vous commencez par quoi? Vous dessinez, vous... Par où vous commencez?
2: Je pense que tout part d'une idée. Et puis, cette idée va consacrer l'orientation du développement de l'objet.
1: Mais comment elle naît, cette idée, justement? Parce qu'on n'a pas d'un coup une idée eureka dans son bain.
2: Il y a tellement d'exemples. Ouais, parce que mon travail touche à peu près tous les domaines manufacturiers. Alors... Un jour, on m'a demandé de dessiner une bouteille d'eau de Javel. Il faut être motivé pour dessiner une bouteille d'eau de Javel. Hein? Pourquoi dessiner une bouteille d'eau de Javel pour être la plus désirable bouteille d'eau de Javel sur le marché? Parce que si j'atteins ce niveau de satisfaction, mon client, il va être super heureux. Là, parce qu'il va vendre beaucoup d'eau de Javel. T'sais? Dans ma bouteille d'eau de Javel, j'ai une prise de main où il y a deux possibilités de prise. C'est un avantage parce qu'il y a des madames âgées, il y a des jeunes, il y a toutes sortes de formats de main et toutes sortes de solidités au niveau de l'appréhension. Alors, j'ai élaboré tout un discours sur la prise de la bouteille. Mais il n'y a personne qui a hâte d'aller acheter une bouteille d'eau de Javel.
1: Oui.
2: C'est un besoin. Il n'y a aucun désir de se réaliser en achetant une bouteille d'eau de Javel. T'sais. Et puis là, j'ai un budget de 12 cents pour réaliser ma bouteille de 3,78 litres. T'sais. Ça, c'est mon travail. C'est ma responsabilité. Mais je n'ai pas inventé l'eau de Javel. J'ai essayé de convaincre le public qu'en prenant cette bouteille, on obtient un plaisir tactile qui ne peut pas être expliqué. C'est à le prendre qu'on réalise tout l'effort volumétrique, géométrique, relié à la poignée de cette bouteille. Vous ne pouvez pas vous imaginer la quantité de personnes qui m'ont dit quel plaisir ils ont eu à dévisser ma bouteille.
1: La bouteille d'eau de Javel érotique de Michel Dallaire.
2: Mais c'est ça le design, c'est d'attirer l'attention, de gagner la bataille de la concurrence et puis de donner du plaisir à l'usage. Il n'y a pas d'autre chose.
1: Merci beaucoup, Michel Dallaire.
2: Bienvenue.

0: Dans la rue Jarry, je m'étais arrêté au Méli-Mélo, une sorte de supermarché créole qui vendait pas mal de produits exotiques et qui préparait des plats. Et c'est là peut-être que lorsqu'on a le homesick, le mal du pays, on peut retrouver un peu de sa culture, par les papilles, la saveur, les saveurs. Et là, plusieurs personnes qui venaient d'Afrique de l'Ouest m'ont parlé de leur choix de migrer au Québec. Ils défendaient une terre où ils ne ressentaient pas le poids de la colonisation. Ils étaient regardés comme ils se sentaient. Mais cet homme très grand, costume trois pièces, doré, quasiment en or, cravate à pois et chapeau large, feutré, qui avait un regard qui traversait tout, il était attiré par le micro, ou le micro était attiré par lui, je sais plus.
1: Comment tu changes dès que tu as, tu changes d'environnement.
2: Vous avez les techniques pour quand ça va pas, ça va bien.
1: Mais quand ça ne va pas, tu regardes ceux chez qui ça va et directement tu souris avec eux et tu te rends compte que ça va de l'autre côté. Et si ça va de l'autre côté, ça ira dans ton côté. Un espoir dans le demain. Le demain se construit à chaque instant.
2: Donc je puise chez l'autre le...
1: Exactement, c'est pour ça qu'on est dans une société. La société, elle se porte. Le jour où ça ne va pas, c'est une réalité. Mais maintenant, il y a des autres qui viennent et mettent une petite main. Hier, il y a un petit enfant qui est tombé au restaurant et il allait pleurer. On a commencé tout ça à applaudir. L'enfant n'a pas pleuré, il s'est relevé. On a réussi.
2: Ça me fait penser à ça avec les enfants, c'est que quand quelqu'un, un enfant est en train de prendre un risque, il monte à l'arbre et tout ça, on lui dit attention, tu vas tomber. Et il tombe.
1: Oui.
2: Si on lui dit vas-y, joue.
1: C'est la même chose. Donc quand je pense que demain ça ira bien chez toi, ça ira bien chez toi. Si on pense tous de cette manière, ça ira bien chez toi.
2: Mais ça, juste par la pensée.
1: Tout passe par la pensée. S'il n'y a pas de pensée, il n'y a pas de résultat, il n'y a pas de changement. Ça vient d'abord de là, et puis à l'action.
2: Donc vous, ça va toujours?
1: Toujours. Même quand ça ne va pas, ça va. Parce que ça va aller. C'est temporaire.
2: C'est ça, d'accord.
1: C'est temporaire, c'est pas définitif.
2: En plus, vous avez ce chapeau qui est magnifique. Quoi.
1: Je vis au Mexique, je suis mexicain.
2: Mais non.
1: Oui. 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Ma plainte, c'est la plainte de deux cœurs. Mon histoire, c'est l'histoire qu'on connaît. Roman comme tant d'autres qui pourraient être le vôtre. Gens d'ici ou d'ailleurs. C'est l'histoire d'un amour éternel et banal. La vie est belle. Même quand c'est difficile, c'est beau.
2: Et au Mexique, vous faites quoi?
1: Je chante.
2: Vous avez une énergie de ouf, quoi.
1: Mais c'est celui qui voit qui a cette énergie, parce que c'est seulement des gens qui se ressemblent, qui voient qu'il y a des similitudes. Tout vient de là.
2: De la tête.
1: Pas du chapeau.
2: Merci beaucoup.
1: De rien, merci. À vous.
2: À très vite. Appelez-moi, comme ça j'ai votre numéro.
1: Évidemment, je le ferai. Un WhatsApp comme une fois.
3: Salut Jack. Écoute, tu m'as demandé de chercher encore, alors j'ai continué de chercher, figure-toi. Et je vais sur le dark web et là, j'ai trouvé des choses incroyables. La radio secrète dont je te parlais, eh ben, elle émet encore. C'est complètement fou. Et quelqu'un a même tout répertorié depuis 80 piges. Je sais pas si tu te rends compte, mais tout est listé. C'est hyper impressionnant. Et attention, ton nom, il apparaît pour Kinshasa. Tes sons se retrouvent là, donc c'est hyper actualisé, quoi. Et c'est pas tout, parce que cette radio, elle porte un nom. C'est la RS404. Elle émet sporadiquement sur un site qui s'appelle Radio Garden. Sur interface, il y a plein de points verts. Tu peux écouter plein de radios en streaming, mais RS404, quand elle émet, il y a un signal vert clignotant. Et le problème, c'est qu'on ne sait pas quand elle émet. Donc, je vais t'envoyer le listing et tu vas tomber de ta chaise, je pense. Voilà. Très bientôt, donne-moi des nouvelles. Salut, ciao.
0: J'avais tout compris, c'était les villes créatives de l'UNESCO, j'avais juste à trouver l'expéditeur. Et toi, tu reviens avec cette histoire de radio secrète. Et comment ils avaient déjà mes sons de Kinshasa? C'est hyper flippant, là. Bon, je file à mon rendez-vous.
4: Jack. Dans les rues du globe.
0: Dans Carnet d'un promeneur dans Montréal, Dinu Bumbarou, architecte et investi dans l'association Héritage Montréal, fait l'éloge de la promenade pour élever le regard citoyen sur la cité. Il croque des morceaux de la ville qu'il ponctue de petits textes. Après un café, nous sommes partis en balade et déjà son regard se pose sur une particularité de Montréal.
5: Oui, on est à l'angle des rues Saint-Viateur et de l'avenue du Parc.
0: Et là, on est arrêté par un camion poubelle.
5: Oui, ben, c'est ça. Alors, bon, ça nous permet de voir une chose qui est très importante dans les quartiers traditionnels de Montréal, c'est la ruelle. Alors, la ruelle, c'est cet espace de desserte. Les maisons donnent sur la rue et à travers le terrain va jusqu'à la ruelle qui a été introduit au 19e siècle pour, d'une part, éviter la propagation des incendies, qui était une grande crainte dans la construction de Montréal, et aussi créer des espaces un peu de salubrité. Alors, les ruelles sont des espaces officiellement de propriété municipale, de service. Mais il y a toute une vie, et quand on regarde la littérature, Michel Tremblay, tout ça, là, c'est la ruelle a une personnalité dans la ville qui est une forme d'architecture, mais aussi d'espace communautaire qui est très intéressant.
0: On se déplace, on marche, et là vous me dites, on va vers le champ des possibles.
5: Oui, c'est une belle expression. Hein, c'est comment un terrain vacant, une friche, a été transformée dans un lieu. C'est quoi la chanson de Trenet? Le jardin extraordinaire.
0: Hein? Ah oui, c'est un jardin extraordinaire.
5: Voilà. Alors, un jardin a une limite. Hein, s'il y a le tour du jardin et tout ça. Mais dans ce cas-ci, c'est une ancienne friche, une antenne ferroviaire, dans un quartier juste à côté du monastère des Carmélites. Donc un lieu où le silence est important et qui est devenu un espace qui a suscité, comme à d'autres endroits, c'est pas un cas unique, mais une mobilisation citoyenne qui était peut-être dans les années 70 beaucoup des mobilisations de défense, et de plus en plus on voit des mobilisations d'initiative. C'est comment mettre des idées. Alors pas loin du champ des possibles, il y a le jardin du crépuscule. Il y a le parc des gorilles. Enfin, il y a des noms qui sont en train de rentrer dans la toponymie officielle de la ville de Montréal, mais qui sont pas dans la doxa habituelle de rendre hommage à des grands héros de la nation et des choses comme ça. Moi, j'aime me promener. On a d'ailleurs inventé un terme, on l'a vérifié auprès de Danny Laferrière, vous savez, notre académicien local.
0: Immense auteur.
5: Et immense sympathique personnage, vous savez. Ben, c'est le mot promenabilité.
0: Promenabilité.
5: Oui.
0: C'est-à-dire la possibilité de se promener.
5: Pas juste la possibilité, mais la qualité qu'offre l'espace urbain pour se promener. On parle beaucoup des villes marchables, mais nous, on pense que le bétail marche. Mais les citoyens devraient avoir le droit de se promener. Ça veut dire avoir des bancs pour s'asseoir au bon endroit, de l'ombre en été, peut-être des petites fontaines pour boire de l'eau, sans avoir à se acheter des bouteilles en plastique.
0: Des fruits à décrocher des arbres pour manger.
5: C'est une qualité qui exige une autre façon de penser la ville que de coller des fonctions. Et parce qu'on peut facilement dire, on est dans une ville, donc... pour marcher, on va mettre des rues piétonnes.
0: Oui, c'est-à-dire qu'on dépasse aussi le concept de l'espace public utilitaire, qui serait je me déplace d'un point à un autre, je vais à mon travail ou je vais faire mes courses.
5: Oui, oui.
0: La promenabilité, c'est quelque chose qui serait quoi? Qui serait entre l'errance, la flânerie, la possibilité de flâner, la possibilité de se rencontrer, de découvrir de l'art au coin des rues.
5: Oui, oui, et ça n'empêche pas que les rues doivent être bien entretenues, les trottoirs doivent pas être des casse-gueules, qu'on ait des règles pour que les automobiles n'écrasent pas les gens quand ils traversent la rue. Il y a plein de choses qui viennent avec ça de base, mais se contenter uniquement d'avoir des rues fonctionnelles de A à B, pour nous, c'est pas suffisant, parce que ça fait pas partie de la citoyenneté. On peut avoir des robots qui apprécieraient ça. Alors que là, on veut des familles. Pour ça, on a vérifié avec Danny Laferrière le mot, parce qu'on dit, est-ce qu'on peut faire entrer ça dans le dictionnaire? Ben, il nous a dit qu'ils étaient rendus à la lettre S, et le temps qu'on retourne à la lettre P, bon, tout le monde va être mort, là, mais c'est pas grave. Il nous a fait une magnifique observation, le lien avec, justement, comme vous dites, la flânerie, la poésie, des choses toutes simples dans la vie, les bonheurs simples, aussi bien que la grande aventure de se promener dans une ville où, qui est faite de quartiers, mais aussi de lieux un petit peu plus métropolitains.
6: Ça, c'est vous, les amis.
0: Bonjour, les enfants. Ça va bien? C'est un petit chat qui a un micro. Avec ça, on enregistre la voix. Ça veut dire que si tu parles, j'enregistre ta voix à tout jamais.
7: Oh. Je me tais.
0: Est-ce que vous arrivez de la garderie La Bougeotte? Est-ce que est-ce qu'il est bien cet endroit? Comment vous décrivez cet endroit, ce lieu là où on est?
7: La bibliothèque.
0: Ouais. Pourquoi vous l'aimez, la bibliothèque?
7: Parce qu'il y a des livres.
0: Ah oui, c'est plus le chat qui vous a.
7: Chercher le bedon des chats.
0: Qu'est-ce que c'est, le bedon?
7: Du chat.
0: Ah, le bedon du chat, le petit ventre.
7: You, le chat.
0: Là, il y a tout dedans. Là, il y a la tête, les pattes.
7: You,
0: et le bedon.
7: Chat.
0: Et le bedon.
7: Il est où le chat?
8: Il est la bouse.
0: Elle est tout est dehors.
8: Et même ses yeux.
0: Et dodo.
8: Et ses oreilles.
0: Ouais, tout est à l'intérieur comme ça. Il est en boule, il dort.
8: Je peux la voir.
0: Et vous avez une petite chanson, vous, peut-être?
9: Ouais.

0: Merci beaucoup, c'est trop gentil à vous de chanter ça.
1: Moi, j'ai 4 ans.
0: Très bien. Bonne journée à vous.
1: Ça me dérange les chats.
0: Salut les 4 ans. Si je reviens un petit peu sur la marche, moi qui suis qui sillonne la planète, les villes et beaucoup l'Europe ou l'Afrique, oui. Si on prend un peu de surplomb par rapport à la ville de Montréal, ici en Amérique du Nord en général, c'est très très quadrillé, avec des très longs boulevards, des longues avenues. C'est pas l'été, mais j'ai l'impression que peu de gens marchent. Et il y a beaucoup l'utilisation de la voiture ici. Et il y a quand même pas beaucoup de marcheurs, j'ai l'impression. On va demander à ce monsieur, par exemple. Bonjour, monsieur. Vous marchez beaucoup ou vous prenez les transports en public ou...
2: Non, je boycotte la STM.
0: Ah oui, vous êtes en boycott.
2: Ah ouais, peut-être pas les autres, mais moi je suis en boycott.
0: Avec le tarif, le quoi, c'est quoi?
2: Non, les grèves, tout ça, c'est la fois-là, c'est de la M. Non, je prends mon vélo. Que ce soit l'hiver ou le printemps ou l'été, je suis tout le temps en vélo. Puis je marche beaucoup.
0: Quand vous marchez, est-ce que vous levez la tête? Ça vous arrive de lever la tête?
2: En haut, comme ça?
0: Ouais. Jamais pour regarder la couleur du ciel ou regarder...
2: Ah non, ça c'est le matin quand je me réveille, checker voir la température, mais pour être ça, non.
0: Sinon, quand vous marchez, vous regardez plutôt le trottoir, les petites herbes folles?
2: Non.
0: Vous êtes dans vos pensées?
2: Ouais, c'est ça, je suis dans mes pensées.
0: Ça se passe bien en ce moment à l'intérieur de la tête?
2: Ouais.
0: Bon, merci, on vous embête pas plus. Bonne marche.
3: Ciao. Je vous souhaite une bonne fin de semaine.
0: Okay. Oui, on disait que les gens ne marchent pas beaucoup. Les transports en commun sont pas follement développés. Et donc, on utilise sa voiture.
3: Ah oui.
0: On flâne pas trop.
3: Oui.
0: Est-ce qu'il y a des espaces de rencontre? Comme là, je viens de rencontrer une personne comme ça, on vient de se parler vite fait. Est-ce que c'est d'usage ici d'arrêter quelqu'un et de parler avec lui?
3: Ben... Ça dépend des coins. Les gens sont plus familiers entre eux dans certains quartiers, mais je dirais qu'il y a une certaine convivialité. Là, c'est quand on dit bonjour à quelqu'un sur la rue, on n'est pas soudainement observé comme une menace potentielle. Oui. C'est donc ça, c'est déjà pas mal.
0: C'est bien.
3: Ici, c'est le champ des possibles.
0: OK, on est devant le champ des possibles.
3: Cette friche. Vous voyez, les bâtiments sont courts parce que les chemins de fer rentraient par ici, passaient par là. Il y a toutes sortes de juxtapositions. Et comme c'était abandonné, mais les arbres ont poussé en broussaille, comme ça, un peu n'importe quoi. Puis finalement, les gens sont devenus trouver ça très intéressant. Puis ça a développé un sentiment d'attachement. Les gens venaient s'égarer. Puis vous voyez, les enfants des garderies viennent ici, c'est disponible. Ça a l'air d'un endroit rébarbatif avec des manufactures, des choses d'attachement. Les gens venaient s'égarer. Puis vous voyez, les enfants des garderies viennent ici, c'est disponible. Ça a l'air d'un endroit rébarbatif avec des manufactures, des choses comme ça. Mais derrière le

0: Moi, je suis pas poli. Moi, j'utilise le cinéma pour dire que on doit lutter contre ces politesses et contre ces correctitudes politiques qui nous empêchent d'exprimer ce qu'on pense aujourd'hui. Je suis pas du tout pour ce sort de film qui se répète et qui te confirme que tu partages les bonnes valeurs avec les autres. Oui, ça, j'ai compris, c'était bien. Mais c'est trop simple de faire ça.
1: Christian Mounjou, merci beaucoup.
0: Merci, avec grand plaisir.
2: Le réalisateur Christian Mounjou au micro de Lisa Giroldini. En France, beaucoup ont d'ailleurs trouvé refuge dans les cinémas cet été à la recherche de fraîcheur pour tenter d'échapper à la chaleur assommante. Et justement, Florent Guignard, à quel point ces vagues de canicule ont transformé la vie des Européens ?
3: Alors, il y a d'abord un changement de vocabulaire. Avant, quand vous parliez d'un été pourri, c'était un été frais, plein de pluie. Mais un été pourri, aujourd'hui, c'est l'été que vous venez de vivre, où vous avez eu parfois l'impression de survivre.
2: Ah, de survivre, carrément, on en est là.
3: Eh oui, et pour une très grande majorité des Français, pour 77%, ces canicules ont eu un impact sur la qualité de la vie quotidienne et pour 51% sur leur humeur. D'abord, vous avez explosé votre consommation d'eau. Pour remplacer la piscine que vous n'avez pas, vous n'avez jamais pris autant de douches. Et vous vous êtes dit, bah en fait, l'eau froide, c'est pas si froid. Surtout qu'au robinet, elle coulait plutôt tiède. Vous avez parfois dû boire 4 litres d'eau par jour et tout ça sans passer vos journées au WC. En revanche, vous avez beaucoup sué.
2: Et donc pour transpirer le moins possible, les Français et plus largement les Européens ont dû s'adapter.
3: Et s'adapter ici, ça veut dire ne rien faire. Comme 45% des Français, vous avez décalé ou annulé des sorties parce que 33 degrés à la maison, c'est toujours plus frais que 40 degrés dans la rue. Assommé à scroller sur votre téléphone en surchauffe, vous êtes resté confiné chez vous, ça vous a rappelé des souvenirs et vous étiez à deux doigts d'applaudir les pompiers tous les soirs à 20h.
2: Ces canicules, Florent, elles ont aussi révélé la vulnérabilité des habitations.
3: Oui, vous avez peut-être appris à fermer vos volets la journée. Si vous aviez des volets, près de la moitié des logements en France en sont dépourvus ou sont mal protégés du soleil. Et ne parlons pas de l'isolation des murs. Partout, on a crevé de chaud, en particulier sous les toits. Et même dans des appartements récents, pourtant construits selon les dernières normes, conçus pour garder la chaleur l'hiver, manque de bol, ils gardent aussi la chaleur l'été.
2: Et forcément, il y a aussi eu des conséquences sur la qualité du sommeil.
3: Et oui, comme 8 Français sur 10, vous avez mal dormi, voire pas dormi du tout. C'était tellement chaud, tellement torride que vous avez couché avec un ventilateur avant de penser à l'épouser, quand d'autres ont carrément craqué pour un climatiseur. Fin juin, il s'est vendu en 2 semaines près de 2 millions de clim et de ventilos.
2: Et même si beaucoup ont donc mal dormi, il a quand même fallu aller travailler.
3: Bah oui, épuisé par des nuits tropicales alors que vous n'étiez pas en vacances sous les tropiques, vous avez débarqué au boulot en short et tant pis pour la pudeur et votre réputation vestimentaire. Exilé climatique, vous avez renié le télétravail et redécouvert les joies du présentiel en présence de la clim au bureau. Mais parfois la clim était en panne ou à bout de souffle d'air tiède et vous avez remué célétaire pour décrocher non pas une augmentation de salaire mais juste un ventilateur. Ici à RFI, au service environnement, on n'a jamais autant reçu de mails désespérés. Mais on est le service climat, hein, pas climatisation. Même quand vous n'étiez pas sur un chantier en plein cagnard ou dans un atelier surchauffé, vous avez travaillé un peu moins vite, un peu moins. Votre productivité a baissé de 10% en moyenne et vous vous êtes dit, mais ils font comment en Afrique ?
2: Et à l'heure du bilan, on se rend compte qu'il faudra sortir le chéquier parce que ces canicules, elles ont un coût.
3: Oui, entre 10 et 15 milliards d'euros pour la France. Selon une première estimation de l'INSEE, les commerces et les restaurants ont perdu cet été 10% de leur chiffre d'affaires. Et le gouvernement a dû prolonger les soldes. Sa première mesure anti-canicule a ironisé le mouvement Attaque. À titre personnel, vous envisagez un crédit à la consommation pour acheter des légumes qui vont devenir hors de prix. Ils ont tous brûlé sur la plante. Alors oui, votre vie a changé. Le temps d'un été brûlant, mais l'automne sera là bientôt. Et peut-être aurez-vous déjà tout oublié. Mais ça, on en parle demain.
2: Merci Florent Guignard d'avoir répondu à cette question d'environnement. Un suicide ou assassinat politique, l'origine de la mort de Robert Boulin fait toujours débat. 47 ans après, le ministre de Valéry Giscard d'Estaing a été retrouvé sans vie en octobre 1979. Il faudra attendre 4 ans de plus pour qu'une seconde autopsie ait lieu et remette en cause la thèse officielle du suicide. Mais malgré les efforts de la famille qui n'y croit pas, la justice entérine pourtant cette version en 1992 sans pour autant balayer tous les soupçons. Les proches de Robert Boulin et la presse vont ainsi mener des enquêtes parallèles pendant encore 2 décennies. Fabienne, la fille du ministre, continue de raconter son affaire Boulin à Laura Martel.
4: Tandis que la famille s'échine à faire rouvrir l'enquête judiciaire, ce sont des journalistes qui obtiennent de nouveaux témoignages, notamment Benoît Colomba. Sur France Inter et dans son livre « Un homme à abattre » publié en 2007, il révèle des incohérences sur l'heure de découverte du corps.
5: Officiellement, les gendarmes découvrent le corps

0: Le mardi à 8h40 du matin.
1: Fabienne Boulin.
0: Or, on a pu prouver que tout l'appareil de l'État était au courant de la découverte du corps à peu près à 2h du matin. Ça a été reconnu par le ministre de l'Intérieur Bonnet, par le Premier ministre Raymond Barre dans ses nouvelles. Tout ça, ça fait partie du montage. Ce sont des éléments très importants qui montrent bien la volonté de cacher. En fait, ils ont toujours su où il était. Ils n'avaient pas à le découvrir. C'est ceux qui l'ont jeté dans l'étang, il y a eu toute une manipulation.
1: Notamment suspecté de manipulation, Louis-Bruno Challeret, le procureur qui avait interdit l'examen du crâne lors de la première autopsie, s'est selon témoin rendu à l'étang dans la nuit.
0: Le procureur général Challeret était un membre du SAC et c'est lui qui, à 2h du matin, est allé sur les lieux pour faire une mise en scène, pour faire croire au suicide.
1: Le SAC, le service d'action civique, c'est ce service d'ordre gaulliste cofondé par Charles Pasqua qui a dérivé en une sorte de milice mafieuse à la fin des années 60. Challeret, proche du SAC, aurait pu maquiller la scène, confirme l'ex-patron de l'Office de répression du grand banditisme à Benoît Colomba.
2: Mais Challeret, c'est un magistrat barbouze. À partir d'un instant où il y avait un intérêt politique pour son camp, je pense qu'il était capable de beaucoup de choses. Je pense que c'était le personnage idoine pour donner une orientation à l'enquête qui convenait à une fraction du pouvoir de l'époque. Voilà, le RPR qui était en guerre, c'était une guerre intense contre les Giscardiens, il n'y a pas de problème. Hein. Tous les coups étaient perdus.
1: Le SAC a aussi été impliqué dans la destruction des archives de Robert Boulin dès novembre 79. C'est ce qu'affirme en 2003 un ancien assistant parlementaire à France Inter.
3: Deux personnes du SAC, du Libournais, sont arrivées, ont chargé les cartons dans une camionnette. J'ai suivi la camionnette pour bien assister toute la journée à une usine de pâte à papier, que tout soit détruit, broyé et passé en pâte à papier. La thèse du suicide a prévalu et puis il fallait surtout pas chercher autre chose. Donc il fallait faire disparaître toute trace qui pouvait laisser penser que ce n'était pas un suicide.
1: Au début des années 2010, le gendarme qui a découvert le corps et surtout le médecin urgentiste qui l'a examiné sur place conteste à leur tour la thèse du suicide.
0: Lui, il disait qu'ils n'avaient pas reconnu Robert Boulin, qu'ils avaient vu que cet homme avait été tabassé, qu'il avait été transporté dans un coffre de voiture et qu'on l'avait jeté là parce qu'il y avait la flexion des genoux, le bras qui était en l'air. Et il dit en plus, quand on meurt noyé, même dans 60 cm d'eau, le corps va d'abord au fond. Lui, pas du tout le cas. Et qu'il y avait en plus une bosse de zébu derrière la tête.
1: Et puis, il y a ce témoin qui révèle en 2013 avoir croisé Robert Boulin juste avant sa mort.
0: Ce monsieur a très précisément raconté comment il avait croisé la voiture de Robert Boulin avec Robert Boulin assis à la place du passager. Deux hommes jeunes qui... L'atmosphère avait l'air d'être lourde. C'est quelques heures avant qu'il ne meure. Bon, c'est un enlèvement.
1: C'est surtout sur la base de ce témoignage que la justice décide finalement, en 2015, de rouvrir une enquête pour enlèvement et séquestration suivie de mort. Si Robert Boulin a bien été tué, par qui et pourquoi ? En 2022, un témoin de la dernière heure va conforter la piste politique.
4: Le troisième épisode de notre série sur l'affaire Boulin avec Laura Martel. On jette à présent un coup d'œil à ce qui vous attend sur RFI dans les prochaines minutes. Dans 8 minutes précisément, un nouveau journal international. Et puis à 12h30, temps universel, ça sera Afrique Midi. Bonjour Simon Bourtembourg.
5: Bonjour Paul, bonjour à toutes et à tous.
4: De quoi va-t-on parler Simon ?
5: Eh bien de cet éboulement sur un site d'orpaillage artisanal à la frontière entre le Cameroun et la Centrafrique. Le bilan provisoire est déjà très lourd. 107 corps ont été extraits de la boue. On parlera également de l'est de la RDC et de ces lignes de front qui se réactivent depuis quelques jours au nord et au sud Kivu. Des combats qui opposent les FARDC et leurs alliés à l'AFCM-23, le mouvement politico-armé appuyé par Kigali.
4: Plus de 500 tonnes de déchets toxiques déversés en plein air à Abidjan.
5: 20 ans après le drame de Probo Koala, la capitale économique ivoirienne se souvient d'une catastrophe écologique qui hante encore les mémoires. On appellera dans Afrique Midi notre correspondant à Abidjan. On reviendra aussi sur ce nouveau partenaire africain pour Washington et sa politique d'expulsion après le Ghana ou encore la Guinée équatoriale. C'est au tour du Libéria de rejoindre la liste des pays du continent prêts à accueillir des ressortissants étrangers expulsés par les États-Unis. Et puis il est officiellement de retour au Sénégal. Patrick Vieira prend la relève de Pape Thiaw sur le banc des Lions de la Teranga. On reviendra sur les chantiers qui attendent l'ex-international français.
4: Merci beaucoup Simon, à tout à l'heure, on vous retrouve dans une grosse demi-heure. Tout de suite, c'est notre choix musical.

0: guitare électrique et refrain pop, ce que vous venez d'entendre. C'est Handle, le premier titre du nouvel album de Raivin Lenai. Bonjour Savannah Ruelan.
1: Bonjour Paul et bonjour à tous et à tous.
0: L'album s'appelle Blue Island, en référence à la ville d'origine de la chanteuse en banlieue de Chicago aux États-Unis. Pour son troisième album, la chanteuse fait varier les rythmes, les textures et les genres.
1: Oui, cet album semble à la fois sombre et joyeux, chaotique et contrôlé. Raivin nous expose ses doutes, les revirements de son cœur et de ses émotions, comme avec Potential, potentiel en français, une ballade pop au rythme groovy qui décrit la nostalgie d'une romance avortée.

0: Bon, en général, elle est catégorisée comme une artiste R&B, mais Raveen Lenay refuse en fait de se laisser enfermer dans une case.
1: Oui, c'est un pied de nez à toutes ces critiques avec ce dernier album aux accents à la fois néo-soul, indie-rock et pop alternative. Raveen revendique toute la diversité de ses influences.
0: Et la question de la pluralité des identités est d'ailleurs centrale dans cet album.
1: Oui, elle répond par l'exemple à ceux qui prétendent la définir, elle et son style. Le titre Baby Girl en est d'ailleurs l'illustration. Dans cette ode à la sororité portée à deux voix avec la célèbre rappeuse Doechii, la chanteuse assume son refus des étiquettes. Raveen, elle l'a décrit d'ailleurs ainsi dans une interview pour le podcast Pop Sam Cam.
2: You're walking through my mind.
3: Vous traversez mon esprit, l'esprit d'une fille qui navigue dans le monde et l'industrie et se sent un peu en décalage, à côté, qui cherche un peu sa place dans ce monde et qui choisit de tracer son chemin et de croire qu'il la mènera où elle doit être.

Entre force et douceur, calme et tempête, Sue Me Back Together parle de santé mentale et d'oser demander de l'aide. Mais on termine sur une note plus joyeuse avec une musique empreinte d'électropop, dynamique et pleine de liberté. Et cette fois, il n'est pas question d'amour et de doute, mais bien d'amitié.

0: Voilà le titre Let Us In de Raven Lenaï, la chanteuse qui se produira la semaine prochaine au festival Rock en Seine à côté de Paris. Et on vous laisse avec ce titre. Merci beaucoup Savannah Ruelland.
1: Merci à vous.
0: Restez bien à l'écoute d'RFI, un nouveau journal dans une minute.

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0: 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RFI Midi continue avec le grand journal de la mi-journée. Bonjour Florence Tomaso.
1: Bonjour Paul, bonjour à tous. Voici les titres que nous allons développer. En Ukraine, des voix s'élèvent pour demander le retour du ministre de la Défense limogé par Volodymyr Zelensky. Mikhaïl Fedorov plaide pour des élections malgré la guerre. Vous verrez que cela suscite de l'intérêt et de l'inquiétude chez les Ukrainiens. Tension toujours entre Paris et Téhéran. Deux diplomates iraniens en poste en France sur le point d'être expulsés vers l'Iran. Une réponse à une précédente expulsion de deux agents de l'ambassade de France de Téhéran vers Paris. Quid de la liberté d'expression en Argentine? Le gouvernement de Javier Milei multiplie la surveillance de ses citoyens avec toutes sortes de moyens. Analyse à suivre de Nicolas Roca. Et puis, face au réchauffement climatique, la Chine tente de nouvelles solutions. Des chercheurs misent désormais sur le bambou pour reverdir les forêts. Explication dans ce journal. Au moins 4 morts et 5 blessés, c'est le bilan d'une frappe de drone russe qui a visé un bus ce matin à Kherson. Une cinquième personne a été tuée dans les rues de la ville. Volodymyr Zelensky a dénoncé une chasse à l'homme cruelle. Dans le même temps, Kiev et Moscou ont procédé à un échange de prisonniers. 103 de chaque côté ont été libérés. Sur le plan politique, l'ancien ministre de la Défense, très populaire, mais limogé en juillet dernier par Volodymyr Zelensky, réclame, malgré la guerre, des élections pour, je cite, « restaurer le processus démocratique ». Mikhaïl Fedorov a déclaré sur YouTube que la démocratie ne pouvait pas être retenue en otage par la Russie. Un scrutin impossible à organiser pour le moment puisque le pays est sous loi martiale depuis le début de l'invasion russe en février 2022. Mais depuis plusieurs jours, des manifestants se mobilisent à Kiev pour demander notamment le retour du ministre de la Défense limogé. À Kiev, la correspondance d'Emmanuel Chaz.
2: À Kiev, dans le parc Mariinsky, tout près du Parlement, quelques dizaines de manifestants se sont déplacés. Ce matin, certains sont là en soutien à Mikhaïl Fedorov, d'autres sont plus neutres. Anna est interprète, elle est venue pour exprimer sa frustration.
3: Les gens sont rassemblés ici, non pas pour Fedorov en tant que président, mais pour Fedorov en tant que ministre de la Défense. Les gens sont ici uniquement pour que le gouvernement écoute le peuple, pour que le dialogue ait lieu.
2: Artem, ingénieur en radioélectronique, a écouté les déclarations de Mikhaïl Fedorov et il s'inquiète. Ce chaos politique fragilise l'Ukraine.
4: D'un côté, il a raison de dire qu'une guerre prolongée détruit notre démocratie. Mais organiser des élections est extrêmement difficile. Ça peut engendrer des divisions au sein de la société et le défi technique que ça représente est considérable.
2: Depuis plus d'un mois, ces manifestants demandent davantage de transparence de la part du gouvernement. Tout comme Mikhaïl Fedorov, ils exigent une démocratie plus saine, mais ils ne veulent pas non plus être instrumentalisés. Ils scandent « Nous ne sommes pas russes » et ils entendent bien ne pas voir leur mouvement récupéré à des fins de déstabilisation de l'Ukraine, déjà en situation précaire à cause de la guerre. Emmanuel Chaz, Kiev, RFI.
1: Le combat contre la corruption qui mobilise les manifestants. Et justement, tout à l'heure, le président ukrainien a limogé Irina Mudra, la directrice adjointe de son cabinet, suite à une mise en cause lors d'une opération anticorruption.
0: Et on va continuer d'analyser ces dernières déclarations de Mikhaïl Fedorov ainsi que ses conséquences avec notre invité. Ce sera dans environ un quart d'heure. Les Émirats Arabes Unis annoncent suspendre tout commerce et transactions financières avec l'Iran.
1: Et c'est la conséquence de l'escalade régionale alors que les autorités émiraties accusent Téhéran d'avoir tiré deux missiles vers leur territoire hier, ce que l'Iran dément. Pierre-Olivier, bonjour.
5: Bonjour.
1: Ce gel des échanges commerciaux entre les deux pays pourrait surtout pénaliser la République islamique.
5: Oui, depuis des décennies, les Émirats sont la porte d'entrée de l'Iran vers le monde. Téhéran, visé par des sanctions américaines qui l'isolent économiquement, utilisait jusqu'à présent les Émirats comme un hub logistique pour son commerce international. Au fil des ans, les Émirats se sont spécialisés dans la réexportation de biens iraniens pour plus de 5 milliards de dollars en 2023. Et les chiffres parlent d'eux-mêmes. 8500 entreprises iraniennes sont implantées aux Émirats. 500 000 Iraniens y vivent. Et avant la guerre, plus de 200 vols commerciaux par semaine reliaient l'Iran aux Émirats. Car Téhéran est extrêmement dépendant de ces échanges avec les Émirats. C'est par leur intermédiaire que l'Iran importe bon nombre de ses biens manufacturés, équipements industriels, produits de consommation courante. Le reste, la République islamique se le procure essentiellement via la Chine et la Turquie. Alors ce gel des relations commerciales entre les Émirats et l'Iran risque de fragiliser un peu plus l'économie iranienne au moment même où Washington fait tout pour étouffer financièrement Téhéran, qui connaît une inflation sans précédent de 66% depuis le début de la guerre.
1: Merci Pierre-Olivier. La France va expulser dans les tout prochains jours, précise le ministère des Affaires étrangères, deux agents de l'ambassade iranienne à Paris. C'est une mesure de représailles après l'arrestation en Iran le mois dernier de deux agents de l'ambassade de France à Téhéran. Guilhem Deltaï, bonjour.
6: Bonjour Florence.
1: C'est une affaire qui marque une escalade diplomatique entre les deux pays.
6: Oui, pour le gouvernement français, il s'agit d'une mesure de réciprocité. Les deux agents de l'ambassade de France, arrêtés le mois dernier et désormais rentrés, ont été déclarés samedi persona non grata par l'Iran. Ils ne pourront donc pas retourner à Téhéran. En réponse, deux agents iraniens vont aussi devoir quitter le territoire français. Mais Téhéran dénonce plus largement les actions de la France en Iran. Les deux agents ont été arrêtés lors d'une réunion de travail avec deux artistes iraniens qui sont, eux, toujours détenus. Un projet de coopération culturelle tout à fait légitime, selon Paris, des actions illégales et interventionnistes, a jugé pour sa part le ministère iranien du renseignement. Les relations entre Paris et Téhéran se sont en fait dégradées ces dernières années au fur et à mesure que l'accord de Vienne sur le nucléaire iranien a été malmené, puis enterré. L'Iran a arrêté une dizaine de citoyens français et alors qu'ils étaient en 2015 à la table des négociations, les pays européens, dont la France, sont aujourd'hui tenus à l'écart des discussions, tant sur le dossier nucléaire iranien que sur la réouverture du détroit d'Ormuz.
1: Merci Guilhem. RFI. Israël a finalement revendiqué et tenté de justifier hier son bombardement de la veille sur un aéroport militaire en Syrie. Depuis la chute du régime syrien de Bachar al-Assad en 2024, l'État hébreu s'emploie à réduire les capacités de son voisin à reconstituer une force militaire. Et les autorités israéliennes dénoncent le rôle de la Turquie, assurant que celle-ci se prépare à déployer des troupes en Syrie. Nicolas Falaise.
7: Les autorités turques rejettent les allégations israéliennes selon lesquelles Ankara s'apprêterait à déployer des troupes chez son voisin syrien. Reste qu'après la chute du régime de Bachar al-Assad, la Turquie est rapidement devenue l'un des plus proches alliés de la nouvelle Syrie, y compris sur le plan sécuritaire avec la signature d'un accord de coopération dans ce domaine il y a tout juste un an. Et selon l'Observatoire syrien des droits de l'homme, une délégation militaire turque s'était rendue il y a quelques jours sur l'aéroport militaire syrien que l'aviation israélienne a frappé cette semaine. En toile de fond de cet épisode, il y a la tension très forte entre la Turquie et l'État hébreu. Elle n'a cessé de s'amplifier au fil des interventions militaires israéliennes de ces dernières années. Gaza, Liban, Iran et Syrie donc. De leur côté, les États-Unis ont critiqué le bombardement israélien de cette semaine, soucieux de ne pas voir la situation déraper davantage, alors que Washington soutient le nouveau pouvoir syrien et entretient son alliance avec la Turquie, membre de l'OTAN.
1: Revers de taille pour la Corée du Sud, les exercices militaires américano-coréens qui avaient débuté lundi vont durer moins longtemps que prévu. Initialement, ces manœuvres devraient prendre fin le 28 août. Ce sera finalement vendredi, 6 jours plus tôt. Dimanche, Donald Trump avait annoncé une réduction de ces manœuvres conjointes, invoquant sa très bonne relation avec le dirigeant nord-coréen Kim Jong-un.
0: En Argentine, l'État ne cesse d'accroître ses capacités de surveillance de la population, et ce, notamment grâce aux nouvelles technologies.
1: C'est ce qu'affirme Amnesty International. Dans un nouveau rapport publié ce mercredi, réformes institutionnelles, reconnaissance faciale, drones dans les manifestations et acquisition de technologies de surveillance américaines, le gouvernement de Javier Milei a décuplé ses capacités de surveillance avec un impact négatif sur la liberté d'expression. Nicolas Roca.
8: Reconnaissance faciale, drones survolant les manifestations, outils de renseignement automatisés en sources ouvertes, surveillance des réseaux sociaux. Matt Mahmoudi, chercheur et conseiller sur l'intelligence et les droits humains à Amnesty International, égrène les capacités des autorités argentines dans le domaine de la surveillance de sa population. En 2 ans, Javier Milei a modifié le cadre légal et investi 1,2 million de dollars pour acquérir des outils d'espionnage américains. Aujourd'hui, le chercheur parle de surveillance de masse, notamment des journalistes, des migrants et des défenseurs des droits humains.
9: Comme les gens ont la sensation d'être de plus en plus vus par les drones et les caméras de reconnaissance faciale, ils sont obligés de modifier leur comportement, soit en prenant des précautions, en participant aux manifestations ou en choisissant de ne pas y aller.
8: Un arsenal de surveillance qu'il présente comme presque impossible à contourner.
9: La seule façon de préserver son anonymat, de pouvoir participer librement à des manifestations, à des actions de militantisme social, à des rassemblements, ou encore d'exprimer ses opinions où on le souhaite en Argentine à l'heure actuelle, serait de mettre en place des mesures de protection, des garde-fous contre ces technologies.
8: Une voie loin d'être appliquée par les autorités, le gouvernement rejette les accusations de surveillance de masse et revendique même ses investissements dans les technologies d'espionnage. invoquant notamment la sécurité d'État.
1: À la frontière entre le Cameroun et la Centrafrique, plusieurs dizaines de personnes sont mortes dans un glissement de terrain dans une mine d'or artisanale. Les opérations de sauvetage sont actuellement en cours. En Nouvelle-Zélande, hier soir, le Parlement a adopté un nouveau projet de loi qui vise à protéger les entreprises du pays d'éventuels procès climatiques. Le ministre en charge du dossier, Paul Goldsmith, appartenant au gouvernement de coalition de droite, justifie cette nouvelle mesure par la sécurité juridique qu'elle apporte aux entreprises. Une façon, je cite, de ne pas outrepasser la politique climatique du pays, a-t-il ajouté. Thaïs Moreau, bonjour.
10: Bonjour.
1: Adoptée avec 67 voix contre 53, la décision, on peut le dire, marque un tournant dans la politique climatique du pays.
10: Un jour sombre pour la démocratie. Ce sont les mots de Michael Smith après l'adoption en Nouvelle-Zélande de ce projet de loi. Ce militant maori menait une action en justice contre 6 entreprises néo-zélandaises qu'il accusait de contribuer au réchauffement climatique. Parmi elles, le géant de l'industrie laitière du pays Fonterra. Le texte adopté hier au Parlement a été déposé par le gouvernement en réponse directe à cette bataille. La nouvelle loi permet désormais à la coalition de droite de protéger les entreprises de toute procédure judiciaire climatique. Conséquence immédiate, l'action en cours de Michael Smith a été annulée. Le chef des partis verts, Steve Abel, qualifie lui ce changement d'intentionnel et à l'encontre de l'intérêt public. Début juillet déjà, la commission indépendante sur le changement climatique avait dénoncé le gouvernement néo-zélandais pour avoir ignoré ses recommandations sur la réduction des émissions de gaz à effet de serre.
1: Merci Thaïs Moreau. Pour freiner l'avancée des déserts, la Chine teste une nouvelle solution dans le cadre de sa grande muraille verte. Cet immense programme, lancé il y a près de 50 ans pour reverdir le nord du pays, des chercheurs misent désormais sur le bambou, un matériau présenté comme plus durable que la paille ou le plastique. Les explications de Cléa Broadhurst.
11: Depuis des décennies, la Chine stabilise ses dunes avec des quadrillages de paille, des plantations d'arbustes ou encore des barrières en plastique. Mais la paille se dégrade rapidement et le plastique soulève des inquiétudes environnementales. Des chercheurs de l'Académie chinoise des forêts proposent donc de remplacer une partie de ces dispositifs par des structures en bambou. Renouvelable, biodégradable et résistant, ce matériau pourrait durer jusqu'à 10 ans et réduire les coûts d'entretien selon les premiers essais réalisés dans le Qinghai et en Mongolie intérieure. Mais plusieurs questions restent ouvertes. Le bambou est principalement cultivé dans le sud de la Chine, loin des régions désertiques où il serait utilisé, ce qui pose la question du transport et de son bilan environnemental. Et surtout, ces expérimentations restent limitées et leur efficacité à grande échelle n'a pas encore été démontrée. Au-delà de l'innovation, cette expérimentation illustre aussi la volonté de Pékin de verdir sa lutte contre la désertification en privilégiant des matériaux biosourcés. Une stratégie qui s'inscrit dans son ambition plus large de développer des alternatives durables au plastique, tout en renforçant son image de leader des technologies environnementales. Cléa Broadhurst, Pékin, RFI.
1: Pas de guerre, oui à la neutralité suisse. C'est ce qu'on peut lire sur les affiches placardées dans les villes de la Confédération helvétique. Les électeurs suisses sont appelés à voter le mois prochain sur un durcissement de la neutralité du pays. Selon les récents sondages, près de 2/3 des sondés devraient voter contre cette proposition.
0: C'est une loi très controversée, mais qui représente aussi beaucoup d'espoir pour certains malades en France.
1: La loi sur l'euthanasie a été publiée aujourd'hui au Journal officiel. Elle avait été votée définitivement en juillet, puis validée la semaine dernière par le Conseil constitutionnel. Le texte autorise sous condition une personne à mettre fin à ses jours en s'administrant elle-même un produit létal en présence d'un soignant ou en lui déléguant le geste si elle n'est pas en mesure de le faire. Une étape importante pour les partisans de cette loi, mais il manque encore les décrets d'application. Jonathan Davis, président de l'Association pour le droit de mourir dans la dignité.
12: J'ai beaucoup d'émotion parce que enfin tout ce combat qui dure depuis un demi-siècle trouve une réalité en France. La loi est promulguée. Je pense évidemment à toutes celles et tous ceux qui se sont battus pour avoir cette loi, qui ne sont plus là aujourd'hui, qui n'ont pas été respectés dans ce qu'ils définissaient comme leur dignité en fin de vie. Mais ce n'est effectivement qu'une étape puisqu'il faut les décrets d'application. Comment va se passer un accompagnement dans le cadre d'une aide active à mourir dans des hôpitaux, dans des EHPAD, à domicile? Ce sont des définitions de substances létales qui vont devoir être définies. Et puis, il y a tout un accompagnement avec la mise en place aussi de la commission de contrôle. Donc, ça va être de grandes discussions encore avant que l'aide active à mourir puisse voir réellement le jour dans notre pays, je l'espère, pour le début d'année 2027.
1: Voilà, c'était Jonathan Davis. Enfin, nous n'oublierons pas ce chiffre. 52, c'est le nombre de jours recensés dans les vagues de chaleur que la France a subies depuis la mi-juin. Un record alors que l'été n'est pas encore terminé.
0: Merci beaucoup Florence Tomaso pour ce journal. Tout de suite les sports. Bonjour Pauline Guillou.
13: Bonjour tout le monde.
0: Du football à la une avec la fin de l'histoire entre Monaco et Paul Pogba.
13: Et oui, le champion du monde 2018 avait tenté de relancer sa carrière en Ligue 1 et n'a visiblement pas réussi à tenir la cadence d'une saison, Esteban Mirallès.
14: Une saison et seulement quelques bouts de match pour un bilan famélique de 115 minutes jouées, une seule titularisation en Ligue 1 et donc la fin d'une histoire qui n'aura jamais vraiment commencé entre Pogba et Monaco. Arrivé l'été dernier en principauté après deux années loin du football de haut niveau pour une suspension pour dopage, le francilien n'a pas réussi à retrouver son niveau d'antan, plombé par des pépins physiques à répétition, le genou, le mollet et puis la cuisse en préparation cet été. Sans doute la blessure de trop pour les dirigeants monégasques et pour Paul Pogba, qui ont donc décidé de mettre un terme à leur collaboration alors qu'il restait encore un an de contrat à la pioche. La décision a été officialisée ce matin dans un communiqué du club. Reste à savoir désormais ce que va faire le Français aux 91 sélections chez les Bleus. Peut-être un départ en Major League Soccer, le championnat de football aux États-Unis, où un grand copain de Paul Pogba évolue depuis cet été, un certain Antoine Griezmann.
13: Et l'AS Monaco, de son côté, démarre sa saison demain avec les barrages de la Ligue Europa Conférence.
0: Autre équipe française qui dispute les barrages européens, c'est l'Olympique Lyonnais.
13: Et l'OL qui vise toujours un retour en Ligue des Champions 6 ans après sa dernière campagne dans l'élite du football européen. Hier soir, les Gones ont réussi à tenir en échec le club turc de Fenerbahçe 1-1 avec un but libérateur de Loïs Openda, la nouvelle recrue à la pointe de l'attaque lyonnaise que l'on écoute.
15: On a fait une belle prestation. On a montré qu'on était là, qu'on n'a pas eu peur. Ça reste 50-50. On sait très bien que c'est Fenerbahçe, c'est une équipe qui est avec beaucoup de qualité. On a aussi de la qualité. Maintenant, ça va jouer à la maison. Forcément que c'est chez nous avec nos supporters, ça va pousser. On va avoir un peu plus d'aide. Mais après, voilà, ça va être 90 minutes et on va se donner à fond pour aller chercher la victoire.
13: Le match retour pour les Gones mercredi prochain à Lyon.
0: Ouais, et du football en Espagne également, Pauline, avec la reprise du championnat espagnol qui s'étale en fait sur toute la semaine. Et ce soir, ce sont les Madrilènes qui entrent en piste.
13: Oui, ce soir, José Mourinho retrouve la Liga espagnole aux commandes du Real Madrid face à la Real Sociedad. Et les voisins du Real Madrid, de l'Atlético, affrontent quant à eux Malaga sans Julian Alvarez, l'attaquant argentin embourbé dans un duel avec son club cet été. Lui semblait partant pour rejoindre Barcelone, mais il est retenu par l'Atlético. Une situation qui n'arrange personne, selon Diego Simeone, l'entraîneur des Colchoneros. Écoutez.
16: Si le propriétaire du club s'exprime aussi catégoriquement, je crois qu'il n'y a rien à ajouter. C'est comme lors d'un procès, il n'y a pas de place pour le doute. Son message est clair, nous agissons dans un esprit sportif, en essayant de veiller sur la personne, sur le joueur, en espérant qu'il soit dans les conditions que nous estimons nécessaires pour qu'il continue à rester le footballeur qu'il est. Nous comprenons que dans ces conditions, il ne pourra pas disputer le premier match du championnat. J'espère que dans 4 jours, la situation aura évolué un peu plus et que nous serons plus proches de ce que nous souhaitons.
13: Voilà pour Julian Alvarez qui va donc rester à Madrid cette saison après.
0: Et on termine ce journal des sports avec du tennis.
13: Avec la suspension provisoire de Nick Kyrgios, le tennisman australien contrôlé positif à la cocaïne en juin dernier. L'ancien numéro 13 mondial évoque une énorme erreur ainsi qu'une santé mentale fragile. Lui qui est récemment plus connu pour son caractère explosif, ses dérapages, ses excès de colère sur les cours et dans la vie, qui lui avait d'ailleurs valu un procès contre son ex-compagne.
0: C'était le journal des sports. Merci beaucoup Pauline Guillou.
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0: Le vote dans une démocratie, c'est une sorte de réflexe, mais une démocratie en guerre accepte parfois de mettre ce principe entre parenthèses. C'est ce qu'a fait l'Ukraine de Volodymyr Zelensky depuis maintenant 4 ans et demi. Même les détracteurs du président ukrainien s'étaient bien gardés de réclamer la tenue d'élections. Jusqu'à hier soir, lorsque l'ex-ministre de la Défense, évincé le mois dernier, Mikhailo Fedorov, toujours très populaire, a appelé dans un message vidéo à restaurer le processus démocratique. Alors pour analyser cette prise de parole, nous sommes en ligne avec Anna Colin-Lebedev. Bonjour.
18: Bonjour.
0: Vous êtes maîtresse de conférence à l'Université Paris-Nanterre et directrice scientifique de l'Observatoire de l'Ukraine contemporaine. Anna Colin-Lebedev, est-ce que cette prise de parole de Mikhailo Fedorov, le ton employé et les mots choisis ont surpris en Ukraine?
18: Je pense que de toute manière, tout événement politique de cette envergure sera discuté, il va en surprendre certains, il va paraître logique à d'autres. On savait en fait, après les mouvements de protestation et de soutien dont avait bénéficié Mikhaïlo Fedorov après son limogeage du poste du ministre de la Défense, et bien que une personnalité politique de premier plan émergeait en Ukraine. Aujourd'hui, on a quelque chose qui se cristallise sous nos yeux, un événement de vie politique majeur. Donc oui, évidemment, ça a de l'importance.
0: Vous le qualifiez, vous, de personnalité politique, Mikhaïlo Fedorov. C'est ainsi qu'il s'érige désormais. Est-ce qu'il assume de se placer en tant que qu'opposant à Volodymyr Zelensky, même peut-être opposant numéro un?
18: Alors, Mikhaïlo Fedorov est historiquement issu de l'équipe de campagne de Volodymyr Zelensky. C'est un proche. Il s'est occupé, c'était son community manager dans les débuts politiques du président ukrainien actuel. Mais en réalité, les responsabilités qu'il a occupées et la place qu'il a construite, notamment vis-à-vis de la communauté de la défense, les militaires et puis tous ceux qui sont investis dans les technologies militaires, en ont fait depuis un moment déjà une personnalité politique de premier plan. Il a été ministre de la transformation numérique. Et en tant que ministre de la transformation numérique, il a modernisé l'État ukrainien d'une manière spectaculaire. Avant même d'être ministre de la Défense, c'est lui qui a accompagné l'introduction de cette technologie des drones, de cette invention par le bas, de cette capacité, de cette agilité de l'armée. Il était très attendu à son poste de ministre de la Défense. Donc, un homme politique de premier plan, il l'était déjà. La différence aujourd'hui, c'est que, il considère que, voilà, puisqu'il n'a plus la possibilité d'accompagner Zelensky en tant que ministre de la Défense, qui était la place qu'il occupait, il sera une alternative à ce président. Alors, opposant, je pense qu'il y a une connotation négative très forte avec l'idée de l'opposant, quelqu'un qui chercherait par exemple à démettre le président en place. Je ne pense pas que ce soit comme ça que Fedorov se positionne aujourd'hui. Il dit, les élections sont possibles, les élections doivent se tenir, et je pense que ce qu'il sous-entend, c'est qu'il sera candidat à ces élections en tant qu'alternative au président sortant.
0: Oui, c'est ça. Il y a aussi un projet personnel, une ambition de sa part.
18: Je pense qu'au-delà de l'ambition personnelle que l'on anticipait de toute façon depuis un moment, et il faudra bien le jour où il y a des élections qu'il y ait des alternatives à Zelensky, sinon on ne serait plus en démocratie. Je pense qu'au-delà de ça, la vraie nouveauté pour moi de son message, c'est de dire les élections sont possibles. Et quand c'est l'ancien ministre de la transformation numérique et l'ancien ministre de la Défense qui dit ça, lui qui a fait accomplir à l'Ukraine des choses qu'on pensait absolument impossibles, eh bien on a tout à fait intérêt à tendre l'oreille, parce que je pense que derrière, il n'y a pas juste une ambition personnelle, mais l'idée d'un projet qui permettra effectivement à la démocratie ukrainienne de bénéficier de nouvelles élections.
0: Mais est-ce que vous, Anna-Colin Lebedev, vous pensez effectivement que ces élections, elles sont aujourd'hui envisageables dans le contexte actuel? On le sait, où la Russie, évidemment, frappe l'Ukraine quasiment quotidiennement. Est-ce que sur le plan logistique et sur le plan de la sécurité, c'est effectivement faisable?
18: Jusqu'à maintenant, il y avait consensus pour dire que, en termes pratiques, les élections ne sont pas possibles pour une série de raisons. Comment faire voter les territoires sous occupation russe? Comment faire voter les militaires sur le front? Comment réunir les gens dans des bureaux de vote alors même que la Russie frappe les lieux de réunion des Ukrainiens? Mais à mon avis, si on comprend bien qui est Fedorov, s'il prend la parole aujourd'hui en disant c'est possible, c'est qu'il a une idée en tête, et il y a de fortes chances que cette idée soit liée à des dispositifs numériques, des dispositifs de vote électronique qui font l'objet d'autant de critiques en Ukraine que dans nos sociétés. Mais à mon avis, il va certainement arriver avec un projet. Ce qu'il dit dans son adresse, c'est refuser pendant toute cette guerre qui s'installe dans la durée de tenir des élections, c'est finalement laisser la Russie dicter le timing de la vie démocratique ukrainienne, et ce n'est pas acceptable. Ce qu'il est en train de dire, c'est la guerre va durer, et donc il va falloir qu'on apprenne en fait à faire des élections pendant la guerre.
0: Et au-delà de cette proposition d'organiser des élections rapidement, est-ce que Mikhaïlo Fedorov, dans cette adresse, dans son message vidéo, développe aussi certains aspects programmatiques s'il a effectivement une ambition de concourir à un scrutin ?
18: Aujourd'hui, en Ukraine, mais depuis un long moment déjà, il y a un regard très critique en fait sur la manière dont le pouvoir s'exerce, aussi bien par le président que par les parlementaires. Et les critiques que formule Fedorov, elles sont là, mais elles sont, je dirais, elles font partie complètement de du débat politique commun en Ukraine, y compris en temps de guerre. L'idée que la manière dont le pouvoir s'exerce et se distribue, eh bien, a cessé d'être démocratique, ce qui est vrai, hein, avec l'impossibilité de tenir des élections. L'idée que les faits de corruption sont inacceptables en temps de guerre, et ça, c'est l'argument que, bien évidemment, tous les candidats à la présidentielle vont tenir. Qu'il y a des projets alternatifs politiques qui sont mieux, je dirais, oui, il y a des critiques qui sont formulées. Il y a un certain nombre de personnes qui vont partager ces critiques, et c'est aussi ce que l'on souhaite, quelque part, à un pays qui a un fonctionnement démocratique, un candidat alternatif qui arrive et qui dit les choses ont été mal gérées, j'ai une autre proposition.
0: Merci Anna Colin-Lebedev d'avoir répondu aux questions d'RFI Midi. Je rappelle que vous êtes maîtresse de conférence à l'Université Paris-Nanterre, directrice scientifique de l'Observatoire de l'Ukraine contemporaine. C'est le deuxième grand temps fort de la COP17 sur la désertification en Mongolie. Une nouvelle assemblée plénière a lieu aujourd'hui pour tenter de trouver des solutions à ce fléau qui touche de nombreuses zones de la planète, en particulier en Afrique, dans la région Somalie, dans le sud-est de l'Éthiopie. L'existence même des communautés pastorales est menacée. Beaucoup d'éleveurs nomades s'adaptent et optent donc pour l'agropastoralisme. Marlène Panara est allée à leur rencontre.
19: Les pieds ancrés dans la terre ocre, Ahmed Hussein Kalas discute de la croissance de ses semis d'oignons. Depuis 2 ans, ce père de famille a délaissé sa vie d'éleveur nomade pour cultiver des légumes.
20: Notre mode de vie n'est pas compatible avec le changement climatique et la sécheresse. Les animaux mouraient les uns après les autres. On a donc décidé de rester dans cette zone pour y monter une ferme. C'était la décision qu'il fallait prendre.
19: Depuis 2020, la Corne de l'Afrique a connu 5 saisons des pluies déficitaires, la pire sécheresse depuis 40 ans. Dans ce contexte, les éleveurs n'ont d'autre choix que de s'adapter. À Ilan, depuis 2 ans, Ahmed Hussein Kalas utilise un système d'irrigation sophistiqué développé par les autorités locales, en partenariat avec le Programme alimentaire mondial et l'ONG locale OGDA.
20: Je prévois maintenant de construire ma propre maison dans ce village. Je compte aussi acquérir un véhicule pour faciliter le transport des marchandises. C'est une belle opportunité d'avoir un meilleur niveau de vie. Aujourd'hui, je ne voudrais pas revenir au mode de vie pastoral.
19: Ferdouza Abdi partage le même avis. Le rendement de l'hectare qu'elle cultive lui permet de remplir 400 sacs d'oignons par saison à 4000 birres chacun, soit environ 22 euros. Elle produit aussi du fourrage pour les 7 vaches qui lui restent.
21: En plus de nos cultures de rente, nous avons une parcelle dédiée à la production de fourrage. On le récolte et on nourrit les animaux à l'étable, ce qui nous permet d'obtenir un lait de meilleure qualité. Surtout, nous sommes prêts à affronter la sécheresse à venir. Avant de changer de vie, quand nous étions éleveurs, les enfants souffraient en période de sécheresse. Le bétail ne produisait plus rien à cause du manque d'eau. Les enfants étaient donc malnutris et tombaient constamment malades. Mais aujourd'hui, leur situation a radicalement changé. Ils vont à l'école et consomment les légumes que nous cultivons dans nos champs.
19: À Godé, si l'agriculture a permis à des milliers d'éleveurs de sortir de la précarité, elle n'est pas une solution miracle, souligne Andrew Catley, professeur à l'université de Tufts, spécialiste du pastoralisme.
22: Le risque, lorsque des projets arrivent et commencent à distribuer gratuitement du matériel, pompes, semences, outils, etc., et qu'ils perturbent le système existant, dont ils ont souvent totalement ignoré le fonctionnement, bien que les gouvernements présentent souvent l'agriculture comme la solution idéale pour les éleveurs, car ils y voient une activité moderne et sédentaire, la réalité est en fait bien différente.
19: À Ilan, la sécheresse a contraint plus de 1000 éleveurs à abandonner leur quotidien d'éleveurs nomades pour vivre de l'agriculture. Marlène Panara, de retour d'Ilan, RFI.
0: Reportage à retrouver sur RFI.fr. 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Afrique Midi arrive dans tout juste une minute.
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0: 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Et c'est l'heure d'Afrique Midi. Bonjour Simon Bourtembourg.
24: Bonjour Paul, bonjour à toutes et à tous.
0: À la une, plus d'une centaine de morts dans l'éboulement d'une mine d'or à la frontière entre le Cameroun et la Centrafrique.
24: Un nouveau drame sur le site de Zamboy, connu pour être l'un des plus dangereux de la zone. Des dizaines d'orpailleurs ont été engloutis dans l'éboulement. Les recherches se poursuivent, mais le bilan pourrait s'alourdir. À la une également, ce regain de tension en RDC. De nouveaux affrontements ces derniers jours entre les FARDC et les combattants de l'AFC M23. Ils ont été signalés dans les Kivu. La nuit dernière, un hôtel de Fizi Centre a été visé par une attaque de drone. À plus de 500 tonnes de déchets toxiques déversés en plein air à Abidjan. 20 ans après le drame du Probo Koala, il hante encore les témoins de la capitale économique ivoirienne. On appellera notre correspondant sur place. Le Libéria à la une également. Le Libéria, nouveau point d'appui sur le continent de la politique d'expulsion américaine. Monrovia s'apprête en effet à accueillir jusqu'à 1200 ressortissants étrangers. Et puis il est officiellement de retour au Sénégal. Patrick Vieira prend la relève de Pape Thiaw sur le banc des Lions de la Teranga. On revient sur les chantiers qui attendent l'ex-international français.
0: Le bilan est provisoire, mais il est déjà très lourd.
24: 107 corps extraits de la boue après un éboulement sur un site d'orpaillage artisanal. C'est à la frontière entre le Cameroun et la Centrafrique. Hier après-midi, un glissement de terrain d'une ampleur exceptionnelle a donc englouti des dizaines d'orpailleurs à Zamboy, près de Garoua-Boulaï. Les opérations de secours se poursuivent dans des conditions extrêmement difficiles et l'espoir de retrouver des survivants est donc très mince. Richard Onanena revient pour RFI sur les circonstances du drame.
25: L'incident s'est déroulé aux alentours de 14h alors que plusieurs centaines d'orpailleurs se trouvaient sur le site. Des images filmées par des témoins montrent une masse de terre se disloquer au sommet d'un cratère béant avant d'ensevelir des dizaines de creuseurs, pour la grande majorité clandestins, qui œuvraient en contrebas. Le bilan provisoire fait état d'au moins 107 morts selon les premières évaluations du maire de Garoua-Boulaï. Joint par téléphone, il nous a confié que ce chiffre pourrait évoluer car les opérations de recherche sont toujours en cours. Le site de Zamboy est connu comme l'un des plus dangereux dans cette zone frontalière entre le Cameroun et la République centrafricaine. Des syndicats actifs dans le secteur dénoncent des conditions de sécurité qui ne sont pas respectées. Les accidents sur les chantiers orifères y sont récurrents. L'exploitation semi-industrielle menée par des sociétés chinoises ainsi que par des orpailleurs centrafricains et camerounais fragilisent souvent les sols, rendant les éboulements fréquents. Les autorités camerounaises de la région rappellent néanmoins que l'éboulement a eu lieu côté centrafricain, tout en précisant que les formations sanitaires de Garoua-Boulaï au Cameroun sont en alerte et continuent de surveiller la situation. Richard Onanena, Yaoundé. RFI.
24: Le site est donc sur la frontière et ce nouveau drame minier suscite évidemment de vives émotions côté centrafricain. Au-delà du choc, la colère monte également en Centrafrique face au manque de régulation et de sécurité sur ces mines d'or artisanales. Il faut dire que ce drame intervient quelques mois après l'éboulement du chantier de Bimbari en mai dernier. 62 personnes étaient alors décédées. Le groupe de travail de la société civile dénonce l'inaction des pouvoirs publics et des catastrophes annoncées. Écoutez son secrétaire général Paul Crescent Beninga.
26: Ce n'est pas la première fois qu'on assiste à l'éboulement du sol sur les sites miniers. La question qu'on se pose, qu'est-ce que nous avons fait pour que cela ne puisse pas se reproduire ? Rien n'a été fait parce que les responsables des services déconcentrés de l'État, notamment du ministère des Mines, qu'est-ce qu'ils font sur les sites miniers ? Nous sommes en saison de pluie. Quand vous analysez les images qui circulent sur les réseaux sociaux, ça va de soi. On doit interdire l'accès à ces sites-là pendant la saison de pluie au regard de la qualité du sol et également de la manière par laquelle les gens procédaient à la fouille.
24: À des propos recueillis au micro RFI de Rolf-Steve Domialu.
0: En RDC, un regain de tension dans les Kivu.
24: Depuis quelques jours, les lignes de front se réactivent depuis le nord et le sud Kivu. Des combats opposent les FARDC et leurs alliés à l'AFCM-23, le mouvement politico-armé appuyé par Kigali. Les affrontements sont signalés notamment dans le territoire de Fizi. Passant Ligodi, cette nuit, c'est une bâtisse de Fizi Centre qui a été prise pour cible par une attaque de drone.
5: Oui, d'abord cette image de chaos, une toiture déchiquetée, des débris à même le sol. L'hôtel Moilou, nouvellement construit, est presque en ruine. Il a été touché par un tir de drone à Fizi Centre, ville sous contrôle des FARDC, l'armée congolaise, à environ 250 km au sud de Bukavu, chef-lieu de la province du Sud-Kivu. C'était à 1h du matin. Deux civils ont été grièvement blessés. L'armée congolaise accuse la FCM-23 d'être à l'origine de cette attaque, évoquant deux engins explosifs largués par des drones. La veille déjà, vers 20h, des habitants disaient avoir vu un drone survoler Fizi Centre. Des combats avec des tirs de mortier et présence de drones sont également signalés sur l'axe de Minembwe à Nyaruinga et à Mukoko. Ici, c'est l'AFCM-23 qui accuse l'armée congolaise d'être à l'initiative de ces attaques. Autre foyer de tension, le territoire des Calais, toujours au sud Kivu. Des nouveaux affrontements entre les FARDC et les combattants de l'AFCM-23 y ont été signalés il y a 3 jours dans plusieurs zones, notamment à Kataré, Tushungouti, Nyamugari ou encore à Kivoka. Tout cela intervient dans un contexte de paralysie du mécanisme de suivi de cesser les feux et d'escalade verbale entre Kinshasa et l'AFCM-23. Je rappelle que le coordonnateur du mouvement politico-militaire Corneille Nanga a affirmé cette semaine vouloir, je cite, stabiliser le contrôle de Minembwe, non pas depuis Minembwe seul, mais depuis Goma, Bukavu sous contrôle de la FCM-23, ainsi que depuis Fizi, Baraka, Uvira, Kalemie ou encore Lubumbashi qui sont sous contrôle du gouvernement.
24: La passion Ligodi du service Afrique de RFI.
0: C'est une tragédie sanitaire et environnementale qui a durablement marqué la Côte d'Ivoire.
24: Il y a 20 ans, jour pour jour, le 19 août 2006, Abidjan se réveillait asphyxié par plus de 500 tonnes de déchets toxiques déversés en plein air, des produits nocifs débarqués par le navire Probo Koala, de la décharge d'Akouedo au quartier d'Abobo en passant par la zone industrielle de Vridi. La catastrophe sanitaire et environnementale a fait 17 morts et empoisonné des dizaines de milliers de personnes. On retrouve en direct d'Abidjan notre correspondant Abdoulaziz Diallo. Abdoulaziz, que sont devenus ces différents sites pollués il y a 20 ans ?
6: Sur les 18 sites concernés aujourd'hui, rien ne laisse deviner que des déchets nocifs y ont été déversés il y a 20 ans. À la sortie d'Abobo, par exemple, des projets immobiliers ont depuis vu le jour. À Akouedo, l'ancienne décharge qui avait accueilli une partie des déchets toxiques a été fermée en 2018. Elle a laissé place aujourd'hui à des espaces verts, des aires récréatives et sportives, ainsi qu'à une forêt tropicale en devenir. Les autorités ivoiriennes assurent que depuis 2015, l'ensemble des sites pollués a été assaini. En 2018, un audit indépendant d'ONU Environnement concluait qu'aucun des 18 sites examinés ne présentait une contamination dépassant les seuils fixés par les autorités ivoiriennes pour la dépollution. Il n'y a plus de risque sur ces sites. Ils ont été entièrement traités, rassure Marcelin Flan, inspecteur des installations classées au Centre ivoirien anti-pollution. Le CIAPOL maintient toutefois une surveillance de la qualité des eaux souterraines afin, explique ce responsable, de détecter toute éventuelle résurgence et d'intervenir rapidement. Depuis l'affaire du Probo Koala, les autorités assurent avoir renforcé le contrôle des navires transportant des produits à risque avant leur accostage au port autonome d'Abidjan.
24: Abdoulaziz Diallo en direct de la capitale économique ivoirienne. Et cette question, 20 ans après le scandale du Probo Koala, l'Afrique est-elle toujours victime du colonialisme des déchets ? Dossier complet à retrouver sur notre site internet et notre application. En Guinée, l'activiste Belaba condamné ce mercredi à 6 mois de prison, dont 5 avec sursis. Décision rendue par le tribunal de première instance de Dixine à Conakry. L'activiste va donc passer les deux prochaines semaines en détention. Il est condamné dans une affaire d'injure et de diffamation par voie informatique. Belhaba avait contesté avoir injurié ou diffamé le premier imam de la grande mosquée de Conakry. La défense avait quant à elle plaidé la relaxe ou à défaut une peine assortie de sursis. Il n'en est rien. L'activiste doit également payer une amende de 40 millions de francs guinéens, soit environ 4 000 euros.
0: Deux journalistes français détenus au Togo depuis la fin du mois de juillet.
24: Ces deux réalisateurs employés d'une société de production effectuaient un reportage pour le compte d'une chaîne française au moment de leur interpellation. D'abord révélée par la presse togolaise, l'information a désormais été confirmée par le ministère français des Affaires étrangères qui indique suivre la situation de près. Vincent Dublange.
1: Les deux journalistes sont présentés par le Quai d'Orsay comme des réalisateurs. Ils travaillent selon la diplomatie française pour une société de production. Des médias togolais évoquent un travail censé être diffusé ensuite sur l'une des chaînes du groupe public France Télévisions. Le groupe n'a pas communiqué de son côté. D'après le ministère français des Affaires étrangères, les deux journalistes font actuellement l'objet d'une information judiciaire conduite par un juge d'instruction à Lomé. Aucune précision sur ce qui leur est reproché. Depuis le 27 juillet, ils ont reçu 3 visites consulaires. Les services du ministère à Paris et à Lomé sont pleinement mobilisés pour s'assurer de leurs conditions de détention, de leur état de santé et du respect de leurs droits à la défense, expliquent les communicants de la diplomatie française. On ne sait pas avec certitude où les deux journalistes français ont été interpellés. Le média togolais L'Alternative évoque le nord du pays, une zone dont une partie, la région des savanes, est sous état d'urgence depuis 2022 avec un gros dispositif sécuritaire sur fond d'incursions djihadistes.
24: Vincent Dublange du service Afrique de RFI.
0: Un nouveau partenaire africain pour Washington et sa politique d'expulsion.
24: Après le Ghana ou encore la Guinée équatoriale, le Libéria rejoint la liste des pays du continent prêts à accueillir des ressortissants étrangers expulsés par les États-Unis. Simon Rovia qualifie ce partenariat de purement humanitaire. La mesure suscite déjà de vives critiques. Qu'importe, le gouvernement libérien a annoncé que le pays recevra jusqu'à 1200 personnes d'ici un an. Victor Cariou, un premier groupe de personnes devrait même arriver d'ici demain.
7: Oui, tout à fait, un groupe de 20 personnes. Celles-ci seront ensuite libres de quitter le pays lorsqu'elles le désireront, indique le communiqué du gouvernement libérien. Monrovia a-t-elle subi des pressions de Washington, notamment sur les visas, ou a-t-elle au contraire reçu un gain financier ou d'autres avantages? Eh bien, ce n'est pas ce que semble indiquer cette récente déclaration. Si le Libéria reconnaît bénéficier d'un soutien pour aider à la gestion de ce programme et renforcer son système de migration, le communiqué assure qu'aucune compensation ni promesse de récompense n'avait été demandée ni reçue. Les autorités du Libéria précisent en outre que ce partenariat avec les États-Unis est à caractère, comme vous l'avez dit, entièrement humanitaire. À cette heure, on n'en sait pas plus sur l'identité des premiers expulsés attendus demain, ni sur la nationalité, ni s'ils bénéficient d'une protection contre l'expulsion vers leur pays d'origine accordée par la justice américaine. Une protection souvent accordée en raison du risque de persécution une fois de retour dans le pays d'origine, dont bénéficiaient de nombreux ressortissants étrangers depuis expulsés par les États-Unis vers des pays tiers, notamment sur le continent africain.
24: Victor Cariou.
0: Au Tchad, la grâce présidentielle accordée par Mahamat Idriss Déby Itno continue de faire réagir.
24: Tchaduni salue la libération vendredi dernier de ses 9 leaders politiques, parmi lesquels l'ancien Premier ministre et opposant Succès Masra. Mais le parti d'opposition estime que le chemin est encore long. Il faut aller plus loin et ouvrir un véritable dialogue national inclusif. C'est le sens de la prise de parole hier de Mahamat Zen Cherif, président de Tchaduni.
8: Il faut rassurer la classe politique qu'on peut exercer la lutte politique de manière pacifique dans le cadre de la légalité républicaine au Tchad sans être inquiet. Donc c'est pourquoi nous pensons que les grâces à elles seules ne suffisent pas. Aujourd'hui, nous vivons dans une situation très difficile en termes d'environnement politique, en termes de répression depuis le début de la transition jusqu'à aujourd'hui. Nous demandons qu'à l'avenir, au chef de l'État, de nous garantir un climat favorable à l'exercice de la démocratie, mais aussi de nous rassurer en termes de garantie de non-répétition de ce que nous avons vécu. Parce que nous agissons en tant que force politique de l'opposition dans le cadre de la légalité républicaine, et les pouvoirs publics ont l'obligation de nous favoriser un climat favorable à l'exercice de la démocratie.
24: Des propos recueillis par Olivier Monodji.
0: Il est officiellement de retour au Sénégal.
24: Patrick Vieira prend la relève de Pape Thiaw. Voilà donc une légende du football sur le banc des Lions de la Teranga. De retour sur sa terre natale, Patrick Vieira suscite une immense attente. Lui qui est passé notamment par Arsenal et l'Inter Milan comme joueur, cet ancien international français qui n'a ensuite pas vraiment convaincu dans ses premières expériences comme entraîneur. Le voilà désormais à la tête d'une sélection nationale. La pression est donc très grande. Reconstruction

0: C'est très douloureux par moments, ce que l'on voit dans ce livre, parce que c'est vrai que ce petit village n'a aucune défense. Et qu'il y a là quelques personnages qui vite sont très attachants. En particulier, bien entendu, Tanios. Tanios, fils de Lamia. Très important. Un peu légende, un peu réalité. Parce que il s'est assis sur un rocher à la suite d'encore un drame auquel son village a été soumis. Il s'est assis sur ce rocher le 4 novembre 1840. Il est resté là à réfléchir et puis il a disparu sans laisser d'autres traces. Il a une vie très courte. Quel âge avait-il en 40?
1: Il avait 19-20 ans.
0: Voilà. Et là, tout de même, tout était déjà accompli. Et sans doute était-il un peu un élu ou un appelé, puisque curieusement, bien plus jeune encore, pour un gros chagrin, ses cheveux ont blanchi. C'est ainsi qu'on le reconnaît, Tanios. C'est un garçon, un adolescent, aux cheveux tout blancs. Alors, Amin Malouf, où êtes-vous allé chercher ce Tanios?
1: Comme vous avez dit très justement, je crois que c'est un personnage qui est à la limite de la réalité et de la légende. Et effectivement, son destin, c'est justement d'être un jeune homme aux cheveux blancs. Vous savez, beaucoup de pays sont à la fois très jeunes et très vieux. Ils ont une histoire très longue et souvent lourde à porter. Et en même temps, ce sont des pays jeunes parce qu'ils ont à faire l'apprentissage de la vie dans un monde difficile. Bon, c'est un peu le Liban qui a...
0: Oui.
1: Et à un moment où quelqu'un dit à Tanios... toi, avec ton visage d'enfant et tes cheveux de 6000 ans, et ta tête de 6000 ans, c'est un peu ça, je crois. Et il me semble que Tanios, c'est son histoire, c'est un peu aussi, je dirais, l'histoire de l'exil avant l'exil. C'est-à-dire, ce n'est pas l'histoire d'un exilé, mais c'est l'histoire de tout ce qui... dans une société traditionnelle, comme justement la société du Mont Liban, pouvait conduire un homme un jour à s'exiler.
0: Vous dites de Tanios quelque part qu'il est l'acteur d'une brève épopée, héros d'une énigme. Et c'est vrai que l'énigme, elle commence avec sa naissance. Au fond, c'est ça. On ne sait pas exactement qui est son père, encore qu'il est un père officiel. Mais il y a un doute qui plane sur sa naissance. Et puis, il a l'impression, ce garçon, c'est peut-être pour ça aussi qu'il a blanchi si vite, d'apporter le malheur là où il arrive. Et en cela, on ne peut pas l'identifier à son pays, parce que c'est un pays qui plutôt subit le malheur qu'il ne l'apporte.
1: Je crois qu'il attire le malheur sur lui-même, sur les siens. Je crois qu'il a une malédiction. Une malédiction qui s'attache à sa batterie. Et en cela, Tanios est un peu le produit de cette terre.
0: Avec un caractère farouche. Et c'est un gamin qui fait une grève de la faim très dure à 12-13 ans. Faut le faire, ça. Il a quelques impulsions comme ça. Jamais violentes, sinon à l'encontre de soi-même. Mais il a quelques attitudes extrêmement déterminées. Étonnantes pour un garçon de cet âge.
1: Eh bien, cette grève de la faim est inspirée d'une histoire vraie qui s'est passée dans ma propre famille. Il y a un cousin de mon père qui voulait continuer ses études. L'histoire se passe aux environs de 1930. Et son père a refusé de le laisser continuer ses études. Il a dit, non, il faut que tu arrêtes tes études, il faut que tu fasses quelque chose qui te permette de manger du pain. Et le jeune homme a dit, je ne mangerai plus de pain. Un peu comme Tanios dans l'histoire. Et mon père me raconte qu'il a fait, effectivement, ce garçon a fait la grève de la faim. Et mon père, qui était beaucoup plus jeune à ce moment-là, se souvient d'être allé chez lui, avec ses parents, avec tous les gens du village, de la famille, pour le supplier de recommencer à manger. Et à la fin,

0: ses parents lui disaient, mais nous te donnerons n'importe quoi, nous te laisserons aller n'importe où, pourvu qu'il
1: recommence. Que tu recommences
0: à te nourrir. Eh bien, il avait continué sa grève jusqu'à la mort.
1: Jusqu'à la mort.
0: Donc l'histoire que je raconte...
1: Ah oui, elle est très édulcorée par rapport à la vraie.
0: Édulcorée par rapport à la vérité.
1: Oui.
0: Mais c'était exactement cela, la ténacité des gens de la montagne. Oui. Surtout quand il s'agissait du savoir, parce que le savoir, c'était la chose la plus importante.

0: Je crois que vous le dites à la fin du livre, Amin Maalouf, que l'ensemble de l'histoire que vous nous racontez là, qui est très complexe, qui a beaucoup de ramifications, beaucoup d'implications, part aussi d'un fait réel. Quelqu'un qui s'appelle comme vous, je ne sais pas s'il est de votre famille, a tué un patriarche, mettant ainsi le feu aux poudres, exactement comme on le voit se passer dans le roman.
1: Oui, c'est un peu le point de départ, un peu la ligne conductrice du récit.
0: C'est ce qui vous a fait rêver.
1: Oui, c'est une histoire que mon père m'avait racontée et qui s'est effectivement passée dans notre village. Ouais. C'est quelqu'un qui est de la famille, mais enfin pas très proche. Il doit être un vague cousin de mon arrière-grand-père, qui avait un fils à marier. Et puis, il y avait une fille dont il voulait demander la main. Il avait peur de demander sa main, parce qu'il avait peur d'essuyer un refus et de perdre la face. Il ne faut jamais perdre la face au village.
0: Ah oui, ça, on le voit à chaque page de votre roman.
1: Et puis, il a attendu que le patriarche de la communauté passe par le village. Et c'est un personnage très important. Il est allé lui demander d'intercéder en sa faveur et de demander lui-même la main de la fille pour son fils. Et le patriarche a accepté. Il est allé chez ce notable pour demander la main de sa fille. Il a vu que l'homme était très riche et que sa fille était très belle. Et il a demandé la main de la fille pour son propre neveu.
0: C'est affreux. Ça, oui, c'est la trahison.
1: C'est abominable.
0: Absolue.
1: C'est abominable. Oui. Et donc, le père du jeune homme est devenu complètement fou. Il a tendu une embuscade à un endroit que je connais très bien au village. Je le vois exactement là pendant que je vous parle. Et il a tué. Il a tué le patriarche. Et c'est devenu le crime célèbre du 19e siècle. Qu'on a raconté à tous les voyageurs. Et donc, je suis parti de cette histoire vraie. Et dans le récit, beaucoup de choses ne sont pas vraies. Rien n'est totalement vrai. Même cette histoire, je l'ai racontée d'une autre manière, je l'ai modifiée. Rien n'est totalement historique, mais en même temps, rien n'est purement imaginaire. Rien n'est purement fictif.
0: Mais c'est pour ça qu'on marche, si je peux dire, parce qu'on sent ce tissu de vie et de vérité dans chaque épisode. Mais moi, je voudrais que vous me parliez de Lamia, parce qu'on risque de l'oublier, la mère de Tanios. C'est une femme très, très belle, une femme secrète, une femme qu'on voit peu. Mais je me suis demandé si, au fond, ça n'était pas elle qui incarnait véritablement le Liban.
1: Eh bien, je crois que c'est vrai. Je crois que c'est vrai, d'ailleurs. Tout au long des deux années au cours desquelles j'ai travaillé sur ce livre, j'avais constamment devant moi une peinture représentant une jeune femme de la montagne. Et pour moi, c'était Lamia. Et je crois que c'est autour de ce visage, de ce sourire, de la beauté de Lamia que s'est organisé l'ensemble du livre. C'est vrai que par certains côtés, elle symbolise cette montagne. Tellement belle qu'elle ne parvient pas à cacher sa beauté, tellement belle qu'elle est constamment convoitée, et à cause de ses convoitises, à cause des passions qu'elle suscite, à cause des tentations auxquelles elle doit faire face, il y a toute une série d'événements qui se produisent, qui sont tous d'une manière ou d'une autre, directement ou indirectement, provoqués par la beauté de cette femme. Et je crois que c'est un peu vrai aussi de certains pays. Le Liban est un pays très beau et très convoité.
0: Quand on arrive à la fin de votre livre, vraiment presque à la fin, l'avant-dernière page, on lit ceci. Qui dira jamais à la suite de quel regard, de quelle parole, de quel ricanement, un homme se découvre soudain étranger au milieu des siens? Vous avez pensé à qui en l'écrivant? À vous-même, Amin Maalouf?
1: Peut-être que oui. Peut-être oui. Oui, je crois qu'il y a un moment où on se sent étranger, quand il y a trop de violence, quand on ne veut pas prendre part à cette violence, quand on sent qu'on ne fait pas partie de ce jeu du pouvoir, de l'argent, de la force. Oui, on se sent étranger, effectivement. Pas trop étranger, pas totalement étranger, puisque dans quelques temps après, on recommence à parler du pays, peut-être avec nostalgie et tendresse, mais on se sent un moment étranger.
0: Il a fallu cette période de silence à son égard que vous vous êtes imposée. Est-ce que vous êtes content de votre livre, Amin Maalouf?
1: Ah, moi je ne suis jamais content. Quand je termine un livre, je suis content de l'avoir terminé. J'ai tout le temps des doutes sur ce que j'ai fait, sur les réactions, et puis... Avant que ces doutes ne soient complètement dissipés, je suis généralement plongé dans un autre livre.
0: Mais moi, il me semble que l'accueil qui lui a été fait devrait vous rassurer.
1: Oui, l'accueil me réchauffe le cœur, effectivement.
0: Merci Amine Malouf. Je rappelle que Le Rocher de Tagnos est publié chez Grasset. Fréquence Lire, c'est fini pour aujourd'hui. Roland Kemener, Laurence Colonne, Anne Michel, Rémi Lillet, Catherine Fruchon et Tchela Minard vous donnent rendez-vous la semaine prochaine en compagnie de Marc Lambron, mais aussi avec Jacques Derrida et Pierre Bourdieu qui débattront du rôle et de la mission des intellectuels. Et comme chaque mois, il y aura aussi notre rendez-vous avec la poésie. Bonne semaine à tous et à très bientôt.

0: C'est ainsi que nous refermons les pages de nos archives aujourd'hui. Merci à Aurèle Charlieu à la réalisation de ce magazine. Demain, on se retrouve pour un nouveau voyage dans le temps. Cette fois, nous serons avec Christian Bonner pour le magazine Un Africain à Paris et un entretien avec le musicien camerounais Manu Dibango. Dans 10 minutes après le journal, grand reportage. À demain, salut à tous.
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2: Charlotte de Rouen.
6: Plusieurs dizaines de morts dans l'effondrement d'une mine d'or artisanale à la frontière entre la Centrafrique et le Cameroun. Les recherches se poursuivent pour tenter de retrouver des survivants. En Ukraine, le Parlement a validé la nomination du nouveau ministre de la Défense, Yevgeny Mara. L'homme est un ancien patron des services des forces spéciales ukrainiennes. Il succède au populaire Mykhailo Fedorov qui a été limogé. En Bolivie, un proche conseiller du président arrêté pour tentative présumée de féminicide. L'homme est aussi très proche de toute la droite libérale latino-américaine. Et puis en France, près de 1250 personnes sont mortes lors de la troisième vague de canicule en juillet. Les trois quarts des victimes avaient plus de 75 ans. Plusieurs dizaines de personnes sont mortes hier mardi dans l'effondrement d'une mine d'or artisanale dans l'ouest de la Centrafrique, dans la ville de Zamboy, à la frontière avec le Cameroun. Bonsoir Sofiane Amazian.
7: Bonsoir Charlotte, bonsoir à tous.
6: Il est encore difficile d'établir un bilan formel pour le moment, mais les éboulements sont assez fréquents dans les mines centrafricaines. Cet incident, toutefois, est grave et il met en lumière pour l'opposition l'absence de lutte contre l'exploitation illégale de ces sols.
7: Et selon les premières informations, cet éboulement a été provoqué par un effondrement de plusieurs galeries souterraines dans lesquelles des mineurs sont décédés, précise le parquet de Baboua dans un communiqué. Une enquête judiciaire a immédiatement été ouverte et confiée au commissariat spécial de Beloko afin notamment, je cite, de déterminer le bilan des dégâts, identifier les victimes ou leurs ayants droit, mais encore déterminer les causes exactes de l'effondrement. Alors que les opérations de recherche et de secours sont en cours, l'opposition s'est rapidement exprimée. Martin Ziguele, président du Mouvement pour la libération du peuple centrafricain, a jugé, je cite, que la responsabilité du gouvernement est directement engagée dans la survenue de ces drames. Côté camerounais, c'est l'exploitation illégale des minerais qui est pointée, notamment par l'opposant Maurice Kamto, président du Mouvement pour la renaissance du Cameroun. Ce drame dévoile l'inhumanité de ceux qui s'enrichissent. Ils ne se préoccupent nullement des conditions dans lesquelles des compatriotes poussés par la misère opèrent. Selon le gouvernement camerounais, plus de 200 sociétés exercent des activités minières sans titre ou autorisation régulière dans le pays.
6: Merci Sofiane. Sofiane Amazian. Deux journalistes français ont été arrêtés fin juillet au Togo. On l'a appris hier soir. L'information est d'abord parue dans la presse togolaise avant d'être confirmée par le ministère français des Affaires étrangères. Les deux journalistes travaillaient pour la télévision, pour une société de production qui précise que ses salariés sont en règle. Ils auraient été arrêtés dans l'extrême nord du Togo, dans une zone où les terroristes présents de l'autre côté de la frontière au Burkina Faso mènent parfois des attaques. Le Parlement ukrainien a approuvé ce mercredi la nomination d'Evgeny Khmara au poste de ministre de la Défense. Cet ancien patron des forces spéciales ukrainiennes remplace donc Mikhaïlo Fedorov, son prédécesseur très populaire dont le limogeage avait provoqué d'importantes manifestations dans tout le pays. Sofia Katsenkova, qui est ce nouveau ministre de la Défense inconnu du monde politique ukrainien ?
8: Evgeny Khmara a un parcours militaire très impressionnant, mais le reste de sa biographie est un mystère, conséquence d'une carrière dans les unités les plus secrètes des services de sécurité de l'Ukraine. On ne connaît pas, par exemple, sa date ni son lieu de naissance, mais on sait qu'il a commencé à combattre les forces russes en 2014, au moment de l'annexion de la Crimée par Moscou. Depuis 2023, il a été responsable de l'unité Alpha, les forces spéciales ukrainiennes. Cette unité a notamment mené les frappes de drones à longue portée contre des raffineries en Russie ces dernières semaines. Jamais passé par la politique, Evgeny Khmara incarne un choix très opérationnel. Aujourd'hui, devant les députés, le nouveau ministre de la Défense a promis davantage d'armes et des frappes encore plus précises contre Moscou. Mais il devra également prouver aux Ukrainiens sa légitimité à ce poste, car les manifestations pour le retour de son très populaire prédécesseur, Mikhaïlo Fedorov, prennent de plus en plus d'importance.
6: Sofia Katsenkova, l'Ukraine et la Russie qui ont procédé ce mercredi à un nouvel échange de prisonniers de guerre, 103 personnes dans chaque camp. Les échanges de prisonniers sont le seul résultat concret des négociations qui ont eu lieu entre les deux pays. 9 morts dans une frappe israélienne sur un commissariat de police dans la bande de Gaza. Israël affirme avoir ciblé un commandant du Hamas et avoir aussi frappé la zone de Nouserat dans le centre de l'enclave palestinienne. Le porte-parole du Hamas accuse le Conseil de la paix du président américain Donald Trump d'être incapable d'obliger Israël à respecter les accords conclus. En Bolivie, la police a arrêté un proche conseiller du président Rodrigo Paz pour tentative présumée de féminicide. Fernando Cerimedo est soupçonné d'avoir commandité une attaque à main armée contre son ex-compagne. Depuis quelques années, ce mystérieux Argentin de 45 ans s'est imposé comme le consultant de l'ombre de la droite latino-américaine, Théo Conscience.
9: Ces dernières années, Fernando Cerimedo, c'est l'homme qui susurre à l'oreille de la droite latino-américaine. Chili, Brésil, Argentine, Bolivie, partout où il passe, ce consultant politique laisse derrière lui un parfum de scandale et de désinformation. Pendant l'élection présidentielle au Brésil en 2022, il diffuse massivement de fausses informations sur une supposée fraude électorale. La justice brésilienne enquête d'ailleurs sur son rôle dans les émeutes pro-Bolsonaro qui ont suivi ce scrutin. L'année suivante, on le retrouve dans l'équipe de campagne du futur président argentin Javier Milei, avec les mêmes recettes, désinformation et agitation du spectre d'une supposée fraude électorale. L'an passé, il a travaillé sur la campagne de Rodrigo Paz avant de devenir le conseiller du président bolivien. En Bolivie, ce n'est pas Paz qui gouverne, c'est lui, a assuré sur son lit d'hôpital la femme qu'il accuse de tentative d'assassinat. En conférence de presse, le porte-parole du gouvernement a affirmé que le président bolivien n'allait pas couvrir quelqu'un qui a commis des infractions, mais qu'il ne tolérerait pas non plus des accusations infondées.
6: Théo Conscience. En Belgique, après l'incendie d'ampleur qui a eu lieu dans l'est du pays, les habitants qui avaient été évacués ont été autorisés à rentrer chez eux. 3000 hectares de forêt ont été détruits par les flammes. Les pompiers sont toujours sur place car il y a de nombreuses reprises de feu. Leur travail est rendu difficile par la présence de tourbes, ces matières végétales qui se sont décomposées et qui sont très inflammables. En France, le bilan de la mortalité pendant la troisième vague de chaleur du 23 au 22 juillet dernier, selon le ministère de la Santé, près de 1250 personnes sont mortes de la canicule. Une canicule moins intense que la deuxième vague en juin, qui avait fait presque 6000 morts. Mais cette troisième vague est tout de même exceptionnelle, Antoine Ellis.
10: Le bilan du ministère est clair, le nombre de décès sur la période est particulièrement anormal, 9,2% au-dessus des prévisions. Cette surmortalité est due aux fortes chaleurs dans 78 départements de l'Hexagone. Dans son étude, Santé publique France confirme que les plus vulnérables sont évidemment les personnes âgées. Trois quarts avaient plus de 75 ans. Mais le phénomène concerne plusieurs classes d'âge, puisque proportionnellement, ce sont les 45-64 ans qui sont les plus touchés. Le directeur général de la Santé, Didier Lepelletier, s'inquiète aussi du nombre important de décès à domicile et en tire un enseignement pour augmenter encore la vigilance envers les personnes isolées. Mais c'est tout de même dans les établissements de santé que la moitié des décès sont survenus. Alors pour rafraîchir ces lieux, le gouvernement a livré plus de 40 000 climatiseurs et assure qu'ils en sont aujourd'hui presque tous équipés.
6: Et Antoine, il faut rappeler que ce mois de juillet 2025 a été le plus chaud jamais enregistré en France et qu'en ce mois d'août, le pays est toujours marqué par des épisodes de canicule. La mort du sénateur français François Patria, l'un des premiers soutiens d'Emmanuel Macron, avance même son élection. Il avait créé en 2017 le groupe macroniste au Sénat, où il siégeait depuis 2008 après une longue carrière de député. Le président français a rendu hommage à un cher ami. La République perd, selon lui, l'un de ses plus infatigables artisans. Un mot de football en Ligue 1. L'AS Monaco et Paul Pogba annoncent la fin de leur collaboration. Paul Pogba était arrivé à Monaco lors du mercato estival 2025, mais il n'est jamais vraiment parvenu à retrouver le niveau physique nécessaire pour un tel niveau de compétition.
2: Le magazine que vous allez suivre est une rediffusion.
11: Chaque jour, ils attaquent, ils brûlent les maisons, les denrées. Quand ils vous trouvent, il n'y a pas de merci. Ils vous tuent. Quand on s'enfuit, ils vous poursuivent. 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
12: Le Cabo Delgado est une région située dans le nord du Mozambique, à la frontière avec la Tanzanie. L'endroit est méconnu, il regorge pourtant de richesses, pierres précieuses, lithium, terres rares et le plus grand gisement gazier au monde. Mais le Cabo Delgado est aussi en proie à une guerre sanglante qui dure depuis près de 10 ans. Les Chebab, groupe terroriste, y affrontent l'armée mozambicaine et ses alliés. Ce conflit passe en fait sous les radars médiatiques. Et pour cause, le territoire est interdit à la presse. Au Mozambique, le Cabo Delgado et sa guerre oubliée, un grand reportage de Gaël Lalex.
13: L'année dernière, en septembre, tout ça c'était vide. Après les deux attaques, tous ces quartiers, 30 juin, Felipe Nyusi, Jocina Machel, étaient vides. On peut rentrer par là et faire un tour. Bien que Mocimboa da Praia soit une ville contrôlée par les forces armées, ces quartiers périphériques sont propices aux attaques. À cause de ça, ils sont dans la brousse. Les hommes armés, comment ils sont entrés, on ne le sait pas. Mais plusieurs personnes les ont vus sortir précisément par cette rue-là que vous voyez.
14: Quand ils attaquent, ils sont à pied ou à moto ?
13: À pied. Ces dernières attaques, c'était à pied. C'est leur stratégie de combat. Les mouvements se font à pied. La plupart des membres du groupe connaissent bien la brousse.
14: Ici, on se trouve à Mocimboa da Praia, un petit port de 30 000 habitants sur la côte du Cabo Delgado. C'est grâce à la courtoisie d'une ONG que l'on peut faire cette visite de la ville. Il y a eu plusieurs alertes sécuritaires et apparemment les hommes armés sont un peu plus au sud, vers Chiuré. Et du coup, on n'a pas le droit de se déplacer à pied. Mocimboa da Praia est régulièrement attaqué. C'est là que la toute première offensive des Chebab a eu lieu, en 2017. Et la dernière, c'était il n'y a pas très longtemps, en septembre, deux attaques, coup sur coup. Omar Soufo était là.
15: C'est le 7 septembre que le groupe est entré par le quartier Felipe Nyusi. Ils ont décapité 4 personnes. Ils ont laissé les têtes et les corps à des endroits différents. Ils ont fait passer le message qu'ils reviendraient à Mocimboa da Praia, qu'ils attaqueraient et tueraient tout le monde. Quand ils sont revenus, ils ont fait la même chose, maison par maison. Ils tuaient les hommes et ils laissaient les femmes et les enfants.
16: Je m'appelle Fatima Alidi, je suis de Mosimboa da Praia. Ces attaques, ça a été très dur. Ça a été un choc pour les habitants. Certains ont réussi à fuir, d'autres sont restés. Moi, je suis restée. J'étais enceinte. On est restés, on a essayé de s'habituer à la situation. Mais quand les hommes sont revenus une deuxième fois et ont encore tué, tout le monde était dévasté.
17: Vous étiez enceinte. Comment est-ce que vous avez vécu tout ça?
16: C'était vraiment difficile. J'ai un autre fils, il a 10 ans. Je ne pouvais pas fuir parce que je ne pouvais pas voyager enceinte. Et la route d'ici à Pemba, c'est pire. À l'hôpital, il n'y avait plus personne. J'ai sombré dans la dépression. J'ai beaucoup souffert à tel point que je me moquais que ma fille naisse vivante ou morte. Tout ce que je voulais, c'était être libre pour pouvoir m'enfuir.
18: Je m'appelle Chouti Nyonyo, j'ai 57 ans et je suis agriculteur. Les hommes armés sont venus dans mon village, ils m'ont pris, m'ont attaché et ont commencé à me frapper. Puis, ils ont pris mon argent, mes chèvres et toutes mes affaires. Ils ont mis le feu à ma maison. Quand j'ai réussi à me libérer, j'ai fui vers la ville de Palma. Une fois là-bas, j'ai essayé de savoir ce qu'était devenu ma famille et j'ai appris que les hommes armés avaient enlevé 7 de mes petits-enfants.

0: quando eles atacam.
1: Quand ils attaquent, ce qu'ils volent en premier, c'est la nourriture.
0: Roubam alimentos.
2: Vashko King fait partie d'une organisation locale de défense des droits de l'homme qui s'appelle Kundeleya. Ça veut dire continuer en swahili.
0: Eles precisam de alimentar, a força deles precisa de meios de logística.
1: Ils ont besoin de se nourrir. Ils ont aussi besoin de moyens logistiques. Donc tous les biens de valeur qui peuvent être rapidement transformés en argent, ils les volent. Comme les télévisions, les radios, les bijoux et les biens de luxe comme les téléphones portables, etc. Ensuite, leur troisième besoin, ce sont les moyens de subsistance comme le carburant, les panneaux solaires et les moyens de transport comme les motos, etc.
2: Vous parliez tout à l'heure d'enlèvement.
1: Ils enlèvent des personnes dans deux buts. D'une part, comme main-d'œuvre servile pour transporter les biens. Et d'autre part, pour renforcer leurs effectifs. Pour cela, ils visent les jeunes. Il y a aussi des enlèvements de femmes pour soutenir le système. Elles ne vont pas au combat, mais se retrouvent dans une situation d'esclavage, y compris sexuelle et domestique. Dans leur camp, elles assurent des services de base pour leur survie.
0: Et
2: ils enlèvent aussi des enfants.
0: Oui,
1: ils enlèvent des enfants, des adolescents, des jeunes. Selon des témoignages, parfois ces enfants sont utilisés comme soldats.
3: Je m'appelle Rachid et j'ai 13 ans. J'avais 7 ans quand j'ai été enlevé avec ma famille. On vivait dans un village vers Mbao. La vie avec les hommes armés était très dure. Ils nous envoyaient au champ ou cherchaient l'eau. Si on ne ramenait rien, ils nous frappaient. On avait des bleus partout et des maladies. Ils nous ont appris la lutte et les armes.
2: Tu sais te servir d'une arme ?
3: Oui, on s'entraînait surtout avec des AKM, des Kalachnikovs. Tout ce temps, je ne pensais qu'à m'enfuir. Mon père a été le premier à mourir. Puis mon premier frère, puis ma mère, puis mon dernier frère. J'étais tout seul.
2: Comment tu t'es échappé ?
3: Quand j'ai perdu mon frère, c'était trop. Je préférais mourir que de rester avec eux. Alors j'ai fui. Je suis parti dans les champs. On a marché 3 jours.
4: Je m'appelle Olessa Ibrahimou, j'ai 41 ans et je viens de Mosimboa, dans le quartier Nandouadou.
2: Vous pouvez nous raconter ce qui est arrivé à vos deux jeunes filles ?
4: Il était 5 heures du matin quand on a entendu les tirs. On s'est enfui tout de suite en direction de Palma. Arrivés vers le village de Nagiza, les hommes armés nous ont pris. Ils ont séparé les enfants des adultes. Mais mes 3 plus petits, quand ils m'ont vu, ont couru vers moi. Les chebabs nous ont épargnés car j'étais enceinte. Mais ils ont emporté mes 2 filles, de 15 et 17 ans.
2: Aujourd'hui, est-ce que vous avez la moindre nouvelle ou la moindre information sur vos filles ?
4: Des nouvelles venues de mes filles, non, je n'en ai aucune. Ce que je sais, je le tiens d'une femme retrouvée à Pemba qui a eu la chance de s'enfuir. C'était ma voisine à Mosimboa. Dans le camp des Chebabs, elle n'a vu qu'une seule de mes filles et m'a dit qu'elle avait eu un enfant.
5: Quand elles arrivent dans le camp des hommes armés, les filles sont mises en ligne et certaines sont choisies.
2: Cette jeune femme est travailleuse sociale à Mosimboa da Praia. Pour des raisons de sécurité, elle préfère garder l'anonymat. Elle a pu accompagner plusieurs jeunes filles qui ont été enlevées par les chebabs et ont réussi à s'enfuir.
5: Chaque combattant fait son choix. Moi, je veux celle-là, celle-ci est pour moi. Et puis, ils leur disent, à partir d'aujourd'hui, tu m'appartiens. Tu m'obéis, je suis ton maître. Celles qui n'ont pas été choisies sont violées. Elles sont mises à disposition de n'importe qui, n'importe quand. Le groupe ne dispose pas d'un camp fixe. Ils sont en mouvement constant et ils utilisent les femmes pour porter le matériel, notamment de guerre. Elles sont contrôlées par d'autres femmes, des sortes de chefs qui doivent empêcher les évasions. Il n'y a presque rien à manger. Les femmes racontent qu'elles mangeaient du sable, qu'elles préparaient des sortes de galettes. Beaucoup meurent et n'ont même pas de sépulture digne.
2: La naissance du mouvement djihadiste dans le Cabo Delgado intervient la même année que la mise en place d'un projet gazier monumental. Le projet Rovuma LNG implique plusieurs géants des hydrocarbures avec à la barre le français Total. C'est le plus grand gisement gazier non exploité au monde, 5 000 milliards de mètres cubes de réserves. En raison de l'insécurité, le projet a été mis en suspens en 2021. Mais le gaz n'est pas la seule richesse du Cabo Delgado. Son sous-sol regorge de pierres précieuses, de lithium, de terres rares. Pourtant, sa population reste la plus pauvre du pays. Vashko King.
1: Les Shabab estiment qu'il faut instaurer un califat islamique au Mozambique. Ils veulent changer le système politique pour introduire la charia comme nouvelle loi. Instaurer un nouvel ordre social, contraire à celui en vigueur, contraire à la constitution de la République et aux symboles de la République. Ils s'insurgent contre une situation sociale désastreuse liée au chômage et au sous-développement. Dans une région où il y a beaucoup de ressources naturelles, ils estiment que ces ressources devraient servir les intérêts de la communauté et qu'à présent ce n'est pas le cas. Ils promettent donc que lorsqu'ils prendront le pouvoir, il y aura redistribution des richesses.
6: Le combat contre le terrorisme reste notre priorité et nous continuerons à reconnaître la valeur de votre travail qui est fondamentale pour la sécurité de nos populations et pour la défense de notre terre, le Cabo Delgado. Si vous n'étiez pas là, ainsi que les forces armées du Mozambique, les forces de défense et de sécurité, en collaboration avec les forces rwandaises et tanzaniennes, il serait très difficile de combattre le terrorisme.
2: C'est à Mueda, dans le Cabo Delgado, devant ses soldats, que Daniel Chapu, le président du Mozambique, a tenu ce discours. Pour combattre le terrorisme, les FADEM, les forces armées mozambicaines, sont aidées par les forces locales, des anciens combattants remobilisés. En 2021, Maputo demande aussi de l'aide au Rwanda. Ses troupes ont restauré une forme de stabilité, notamment dans les villes comme Mocimboa da Praia ou encore Palma, où se trouve le projet gazier. Total a d'ailleurs annoncé cette année la reprise des activités. Le bilan des FADEM, lui, reste plus que mitigé. Amnesty International et Human Rights Watch ont notamment documenté de nombreuses exactions.
7: Je m'appelle Assam Oshela. Je suis pêcheur à Mocimboa da Praia. Fin mars, mes amis sont partis pêcher. Ils étaient une quinzaine sur deux bateaux. Quand ils sont arrivés dans la zone de pêche, ils ont vu les militaires, eux aussi sur un bateau. Les soldats se sont rapprochés et leur ont demandé s'ils avaient des armes. Les pêcheurs ont répondu que non. Les soldats ont fouillé les bateaux et ont commencé à voler des choses. Une fois qu'ils ont vu que les bateaux n'avaient pas d'armes, ils ont dit aux pêcheurs qu'ils pouvaient vaquer à leurs occupations. Mais tout le monde avait peur. Les militaires ne s'étaient pas éloignés de 5 mètres qu'ils ont commencé à tirer. Ceux qui essayaient de fuir étaient poursuivis jusqu'à être tués. Un seul pêcheur a pu regagner la côte.
8: Mais pourquoi est-ce que les forces armées s'en prennent aux pêcheurs? De quoi est-ce qu'ils vous soupçonnent?
7: Je ne sais pas, c'est comme ça, on n'a pas d'armes, on va juste pêcher. Mais toujours ils nous fouillent, ils nous accusent d'être des ennemis. Parfois ils ne s'approchent même pas de nous qu'ils commencent à tirer. Pourquoi ils nous tuent? C'est leur secret. Moi j'en viens à croire qu'on leur a donné pour mission de tuer notre population.
9: On n'a pas confiance dans l'armée. Elle attaque, elle frappe, elle tue la population. Elle n'est pas digne de confiance. Lors des attaques de 2020, quand la population a fui Mocimboa da Praia, les forces armées mozambicaines ont tué beaucoup de personnes. Ce n'étaient pas les hommes armés, c'était nos propres soldats. J'ai vu les corps de ceux qu'ils ont tués.
8: Mais vous avez peur aussi de l'armée ?
9: Oui, j'en ai peur. Par exemple, un jour, j'ai assisté à un lynchage lors d'un contrôle d'identité. Les forces armées passaient dans mon quartier, elles ont rencontré un homme et lui ont demandé ses papiers. Il ne les avait pas sur lui parce qu'il allait à la plage. C'était un pêcheur. Il leur a dit qu'il n'avait pas d'argent non plus. Ils ont commencé à le frapper très fort. Je ne sais même pas si cet homme s'en est sorti vivant ou mort.
10: Quand le combat contre le terrorisme a commencé en 2017, l'approche des forces de défense et de sécurité n'a pas été très bonne.
2: Ali Caetano, coordinateur du CDD, le Centre pour la démocratie et les droits de l'homme, pour le Cabo Delgado.
10: Ils ont tué, torturé, séquestré des gens. Et ça a généré une certaine défiance de la part des communautés envers les forces de défense et de sécurité. Les forces rwandaises sont arrivées avec une approche différente en termes de relations avec les communautés. Elles sont plus amicales, elles discutent avec elles. Les forces rwandaises parlent le swahili couramment. Jamais l'État, à travers une loi ou à travers le Parlement, n'a décrété que le Cabo Delgado était en guerre. Mais pour autant, il a commencé à réduire les droits à la circulation, à La Réunion, à Palma, Mueda, Mouidoumbi, à partir de 18h, il y a un couvre-feu. L'État n'a jamais déclaré l'état de siège, mais limite pourtant les droits et les libertés des habitants.
8: Comment vous expliquez que vos forces nationales, votre armée, s'en prennent aux civils ?
10: Selon moi, il manque au Mozambique une armée républicaine qui s'identifie à tout le territoire. Nos forces armées ne parlent pas la langue locale. Elles ont aussi des préjugés ethniques. Elles n'ont pas le sentiment que le conflit au Cabo Delgado soit un problème national. Nous entendons des militaires dire « Cette guerre n'est pas la mienne. Je ne vais pas me battre contre cette ethnie. » L'État mozambicain part du principe que les principales raisons du conflit viennent de l'extérieur. Il ne veut pas admettre qu'il existe des problèmes internes comme la pauvreté, le faible niveau d'éducation et de service. Un des piliers de notre stratégie nationale de lutte contre le terrorisme est la lutte contre les inégalités au sein du pays. Mais le président lui-même nie la question de la pauvreté.
8: Comment est-ce que vous le vivez, vous, comme acteur de la société civile, que ce soit une armée étrangère qui vienne vous protéger ?
10: Je comprends très bien les discours que les gens tiennent au sujet de notre souveraineté, du manque de transparence sur ces accords de défense auxquels on n'a pas accès. On ne sait pas ce que le Rwanda y gagne. Quand on atterrit à Mocimboada Praia, on est fouillé par un soldat rwandais. C'est embarrassant, mais nous n'avons pas les capacités. Mais en tant qu'acteur de terrain qui voit la situation humanitaire et sécuritaire, je dois admettre que le Rwanda fait du grand travail. Il serait beaucoup trop prématuré de demander leur départ.
11: C'est prématuré, mais c'est le moment de dire que le Rwanda...

0: Oui, j'ai peur. Et je ne suis pas le seul. La majorité des gens ont peur de ça.
1: Omar Soufo.
0: Certains disent que si les forces rwandaises s'en vont, ils partiront aussi. Ils quitteront Mocimboa da Praia. Parce que s'il ne reste que les forces du Mozambique, elles vont recommencer à se comporter comme avant, à extorquer ou à tuer les gens. À cette époque, on voyait des corps partout. Ils ne passaient pas une semaine sans croiser un cadavre. Ils allaient prendre des gens, les emmenaient dans leur caserne. Et après 3 ou 4 jours, on retrouvait cette personne morte dans la rue. Tout ça va continuer.
1: Comment est-ce que vous imaginez votre futur et le futur de cette région ?
0: C'est difficile de parler du futur. On vit dans une grande incertitude. Est-ce que cette guerre se terminera un jour ? Parce qu'il ne passe pas 3 ou 4 mois sans qu'il n'y ait une attaque. Mais on a la foi, on espère que tout cela finira. On a déjà eu une guerre civile qui a duré 16 ans, entre 2 parties, la RENAMO et le FRELIMO. Et cette guerre a bien fini par s'arrêter.

0: Au Mozambique, le Cabo Delgado et sa guerre oubliée. Un grand reportage signé Gaël Lalex, réalisation Pauline Leduc.
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5: Paris, octobre 1902. Voleurs, escrocs et faussaires ont fait de la capitale française leur terrain de jeu favori, attiré en grand nombre par l'exposition universelle de 1900. Les crimes sont nombreux et le taux de résolution des affaires criminelles est peu élevé. Justement, au 157 du faubourg Saint-Honoré, dans un cabinet dentaire niché en plein cœur d'un quartier bourgeois de la ville, le corps d'un homme est découvert, gisant au sol. Il s'appelle Joseph Reybel et c'est un employé sans histoire. Il a manifestement été étranglé. Non loin du corps, la vitrine d'un petit meuble a été brisée et des éclats de verre gisent au sol. Il s'agit probablement d'un cambriolage qui a mal tourné. Le chef du service de l'identité judiciaire est appelé sur les lieux. Il se nomme Alphonse Bertillon et avec ses lunettes rondes et son allure austère, il pourrait passer pour un simple fonctionnaire. Mais Bertillon n'est pas n'importe qui. C'est un pionnier. Un homme obsédé par l'ordre, la méthode et les faits. Il s'avance, s'agenouille et observe minutieusement les morceaux de verre qui sont au sol. Il aperçoit de petites traces sous forme de lignes fines sur l'un des morceaux brisés. C'est la trace d'une empreinte digitale. Fine, délicate, mais parfaitement visible. Une trace laissée par celui qui, peut-être, a pris la vie d'un autre. Bertillon fait alors photographier l'empreinte avec un appareil à fort grossissement. De retour dans les locaux de la préfecture de police de Paris, où se trouve le laboratoire qu'il dirige, Bertillon fait comparer l'image avec les empreintes de la victime. Cela ne correspond pas. L'empreinte est donc bel et bien celle de l'assassin du pauvre Joseph Reybel. Depuis quelques années déjà, Bertillon a mis en place un système d'identification des criminels et l'empreinte de chaque personne ayant été arrêtée figure sur sa fiche. Il ouvre ses fichiers et se lance dans la comparaison de l'image de la photo avec les milliers de fiches classées avec une rigueur toute scientifique. Et soudain, il trouve une correspondance. Une empreinte concorde en tout point sur l'affiche d'un nommé Henri Léon Schaeffer. L'homme est un voleur déjà connu des services de police. Quelques jours plus tard, Schaeffer est arrêté à Marseille. Cette fois, ce sont ni des témoins, ni des aveux arrachés sous la pression qui l'accablent. C'est une trace à peine visible laissée sur les lieux du crime. C'est la toute première fois qu'un criminel est identifié, confondu, est condamné uniquement grâce à l'utilisation des empreintes digitales. Ce jour-là, la lutte contre le crime entre dans une nouvelle ère. Une ère dans laquelle la science va devenir un outil au service de la justice. Une ère dont Alphonse Bertillon sera le principal artisan à travers une nouvelle approche des sciences criminelles qui sera baptisée plus tard sous le nom de Bertillonnage. Je suis Stéphane Berthomet et je vous raconte les histoires les plus incroyables et insolites du monde criminel. Dans cet épisode, nous revenons sur le parcours d'un homme dont les travaux et la vision d'une police plus scientifique ont marqué l'univers des sciences judiciaires. 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

Alphonse Bertillon naît le 22 avril 1853 à Paris. Il grandit au sein d'une famille singulière, où la connaissance et le savoir sont des valeurs centrales. Le grand-père maternel, Achille Guillard, est un pionnier. Il est l'inventeur du mot « démographie », un savant touche-à-tout à l'esprit méthodique, à la fois botaniste et statisticien. Le père, Louis-Alphonse, médecin formé à l'observation rigoureuse, dirige le service des statistiques du département de la Seine et cofonde l'école d'anthropologie de Paris. Il y fonde même la première chaire de démographie du pays. Quant au frère aîné, Jacques, promis un brillant avenir, il est l'auteur d'une classification des causes de décès qui traversera les décennies jusqu'à inspirer l'actuelle nomenclature internationale des maladies. Dans un tel environnement, les attentes envers le jeune Alphonse sont élevées. Mais il ne semble pas fait du même moule que les autres membres de sa famille. Son parcours scolaire est laborieux. Élève dissipé, il multiplie les échecs et se fait renvoyer du lycée impérial de Versailles. Il tente ensuite des études de médecine qu'il abandonne rapidement après quelques tentatives dans le domaine du droit. Après des expériences professionnelles sans lendemain, dont un séjour en Angleterre et un passage discret dans l'armée en 1875, Alphonse revient à Paris sans diplôme et sans projet particulier. C'est en 1879 que son père décide d'intervenir et use de ses relations pour placer son fils dans un emploi subalterne. Il sera commis aux écritures à la préfecture de police de Paris. La préfecture de police est sous l'autorité du préfet le cœur des activités policières dans la capitale et tous les services, qu'ils soient administratifs ou d'enquête dans Paris, y sont concentrés. Personne, pas même Bertillon, ne soupçonne alors à quel point ce poste va bouleverser sa vie et transformer son parcours professionnel. Mais avant d'aller plus loin sur cette période charnière, faisons un détour vers sa vie privée qui reste largement dans l'ombre. Bertillon se marie avec Amélie Notard, dite Mali, originaire de Malborghetto, une localité située à l'époque en Autriche-Hongrie, mais qui fait maintenant partie de l'Italie. Le couple n'a pas d'enfants. Peu d'éléments filtrent sur leur vie commune, signe sans doute d'un homme absorbé par sa mission professionnelle et peu enclin à livrer quoi que ce soit sur son intimité. Contrairement à d'autres grandes figures scientifiques de son époque, Bertillon laisse aussi peu de traces sur ses amitiés, ses loisirs ou ses engagements personnels hors de l'institution policière. Mais dans les petits locaux de la préfecture de police, située en plein cœur de Paris, sur l'île de la Cité, son efficacité, son sens de l'organisation et sa rigueur font des merveilles. Le système de classement des informations sur les criminels est alors encore désordonné et archaïque. Les fiches s'entassent sans logique, les portraits robots sont mal réalisés et les signalements approximatifs. Alphonse observe, réfléchit, analyse. Son statut ne lui permet pas de critiquer les méthodes en place. Néanmoins, il en note toutes les failles. Peu à peu, un projet germe dans son esprit. Et s'il existait un moyen infaillible d'identifier chaque individu, quelle que soit l'identité qu'il prétend porter? Et s'il était possible, grâce à la science, de mettre fin à l'anonymat des récidivistes ou aux identités usurpées? Car à l'époque, les corps policiers font face à de nombreux défis. Nous sommes en 1879, au cœur de la Troisième République. La France, qui vient de tourner le dos à l'Empire et cherche à consolider ses institutions, se heurte alors à un fléau grandissant, la récidive criminelle. Les prisons françaises regorgent de visages connus et de noms déjà inscrits dans les registres, ou du moins supposés l'être. Les criminels, eux, jouent avec le système, changeant de nom à chaque arrestation.
À cette époque, en effet, il était extrêmement facile d'usurper l'identité d'un tiers ou de se faire passer pour une autre personne. Et dans le silence poussiéreux des archives, Bertillon, le petit commis de la préfecture, va bientôt laisser place à Bertillon l'inventeur. Inspiré par une approche scientifique, il se lance dans l'élaboration d'un système inédit, l'identification des individus par les mensurations du squelette. Une idée simple en apparence, mais révolutionnaire. Le 1er juillet 1879, armé de ses premiers calculs et d'un enthousiasme que d'autres jugeront déraisonnable, il adresse un rapport au préfet Louis Andrieux. Il y propose d'enregistrer les caractéristiques physiques invariables à l'âge adulte des criminels, soit la longueur du bras, la taille, la largeur du crâne et bien d'autres dimensions. Mais le préfet, abasourdi par cette démarche hors norme, balaye la proposition d'un revers de main. Il qualifie Bertillon de fou, un illuminé en proie à des obsessions pseudo-scientifiques. Bertillon ne se décourage pas pour autant et mène un travail solitaire pour affiner sa méthode. En déterminant 14 mesures précises sur le corps humain, de la longueur du buste à l'arête du nez, en passant par l'écartement des yeux ou encore la coude gauche, il établit qu'il n'existe qu'une chance sur 286 millions que deux individus présentent des mensurations identiques. Pour Bertillon, en effet, l'ossature humaine, figée à partir de l'âge adulte, constitue une empreinte aussi fiable que les lignes d'une main ou le tracé d'une signature. À l'époque, cette approche mathématique et statistique fait figure de véritables bouleversements dans les pratiques policières. Il faudra attendre le mois de décembre 1882 pour que l'arrivée d'un nouveau préfet de police lui laisse la possibilité de mener à bien son projet. Il lui donne 3 mois pour expérimenter sa méthode. Chaque détenu est alors soumis à une prise de mesure systématique consignée dans une fiche anthropométrique. À cela s'ajoute un signalement descriptif et détaillé, ainsi que 2 photographies prises selon des règles strictes. Cette dernière innovation est à elle seule un jalon décisif. Jusqu'alors, la photographie judiciaire, apparue dans les années 1840, manquait cruellement de standardisation. Bertillon impose une uniformité dans la méthode, posture, lumière, échelle. Désormais, le visage de chaque criminel sera photographié avec rigueur. Les fiches sont ensuite classées, non pas alphabétiquement, mais par catégorie morphologique, petit, moyen, grand, pour chaque mesure. Un système de tri croisé qui permet d'isoler un profil avec une précision inédite. Quelques jours à peine avant l'échéance fatidique, la méthode porte ses fruits. Un cambrioleur récidiviste, arrêté sous une fausse identité, est identifié par ses mesures anthropométriques et finit par avouer. L'affaire fait grand bruit à la préfecture, où un bureau de l'identité, véritable service dédié à l'identification des criminels, est créé. Ce qui devient alors le bertillonnage est institutionnalisé et dès l'année suivante, plus de 200 récidivistes sont identifiés à Paris grâce à cette méthode. Un progrès spectaculaire qui convainc jusqu'aux plus sceptiques. Dans le même temps, Bertillon prend la tête du service photographique de la préfecture. En alliant mesures anthropométriques et photographies standardisées, il transforme la police. L'identification judiciaire ne repose plus sur le souvenir d'un visage ou la description approximative d'un témoin. Elle se rapproche de la science. D'abord limitée à la capitale, la méthode dépasse vite les frontières françaises. Dès 1888, les États-Unis l'adoptent officiellement. Puis viennent les congrès internationaux, Mexico, Bucarest, Berlin, Chicago, Lisbonne, Londres, Le Caire, Rome, auxquels Bertillon assiste en démontrant le bien fondé de sa méthode. Des dizaines de pays s'en inspirent,
de la Russie à l'Argentine en passant par l'Égypte ou l'Uruguay. En France, l'essor du bertillonnage est aussi renforcé par l'évolution du cadre législatif. En 1885, une loi prévoit la déportation au bagne pour les multirécidivistes. Il devient donc impératif de les identifier avec certitude. Et c'est précisément ce que permet le fichier anthropométrique de Bertillon. Entre 1882 et 1893, près de 5000 récidivistes sont ainsi démasqués. En 1893, l'État reconnaît enfin pleinement la portée de son travail. Le service de l'identité judiciaire est officiellement créé à la préfecture de police de Paris avec Bertillon à sa tête. Il y centralise tous les registres de criminels recherchés, les fiches signalétiques et les registres des personnes condamnées. Mais il ne s'arrête pas là. Véritable architecte administratif, il redessine l'organisation des locaux, impose des formulaires unifiés, des codes couleurs, des sigles et des procédures rigoureuses de vérification et de recherche. En quelques mois, le service qu'il dirige devient un véritable modèle d'efficacité. À la fin de l'année 1893, la préfecture gère un corpus de 500 000 fiches, toutes classées selon les principes méthodiques qu'il a instaurés. Cette même année consacre également Bertillon dans la sphère publique. Il publie un ouvrage fondamental, Identification anthropométrique, instruction signalétique, dans lequel il détaille son approche. Il est fait chevalier de la Légion d'honneur. En quelques années, il est devenu une figure incontournable et le nom le plus cité au monde en matière d'identification judiciaire. À mesure que son système s'impose, Alphonse Bertillon poursuit un travail de perfectionnement méthodique. Il introduit de nouvelles typologies, s'intéressant par exemple à la forme des oreilles ou au diamètre des iris. Cicatrices, grains de beauté, taches de

l'appareil plongeur, une structure surélevée qui permet de photographier un corps sans jamais le déplacer. Grâce à lui, l'intégrité de la scène de crime est préservée. Cette méthode, pensée dans les moindres détails, préfigure les reconstitutions en trois dimensions qui feront leur apparition dans les salles d'audience un siècle plus tard. Le 6 mars 1895, un décret institue à la préfecture de police un cours de signalement et de reconnaissance anthropométrique. Bertillon en assure lui-même la direction. Ce programme attire policiers, gendarmes, gardes républicains et même des magistrats. Il donne lieu à l'obtention d'un brevet officiel en signalement descriptif. Bertillon ne se contente pas d'inventer des techniques, il les enseigne, les partage, les institutionnalise. Parmi les nombreuses applications concrètes de ces méthodes, une affaire va propulser Bertillon sur le devant de la scène et consacrer son système comme un outil incontournable de l'identification criminelle. L'arrestation et l'identification formelle de l'anarchiste François Claudius Ravachol est l'un des plus grands succès de la police française. Ravachol, figure emblématique de la mouvance anarchiste radicale, est à l'origine d'une série d'attentats à la bombe visant des magistrats et il utilisait de multiples identités. Grâce au bertillonnage, son identification est formelle. Alors, à l'apogée de sa carrière, Alphonse Bertillon jouit d'une reconnaissance internationale. Mais cette stature va être ébranlée par une affaire qui dépasse de loin le cadre de la science policière. L'affaire Dreyfus. En 1894, le capitaine Alfred Dreyfus, officier de confession juive, est accusé d'avoir transmis des secrets militaires à l'Allemagne. La preuve centrale de l'accusation repose sur un document dont l'auteur est inconnu. Ce document, surnommé le bordereau, est écrit de la main de celui qui renseigne les Allemands. Or, les experts graphologues sont partagés, certains pensent que Dreyfus en est l'auteur et d'autres non. C'est dans ce contexte que Bertillon est sollicité, non pas pour ses compétences en identification anthropométrique, mais pour trancher une affaire de graphologie, un domaine qu'il ne maîtrise pas. Qu'importe, il accepte. Il veut démontrer que la science judiciaire peut, quelle que soit la situation, éclairer la justice. Dans un rapport, il développe une théorie qu'il baptise l'auto-forgerie. Selon lui, Dreyfus aurait volontairement imité sa propre signature en la modifiant pour faire croire qu'un autre en était l'auteur. Une hypothèse tordue, mais qui s'accorde parfaitement à l'obsession des militaires de haut rang, la culpabilité de Dreyfus à tout prix. Pour étayer ses dires, Bertillon mobilise un arsenal de chiffres, de rapports de proportions et de calculs probabilistes. Mais les équations sont bancales et les conclusions tirées par les cheveux. Le conseil de guerre, pourtant, y voit la caution scientifique qui lui manquait. Dreyfus est condamné à la dégradation militaire et déporté sur l'île du Diable, au large de la Guyane. Le rapport de Bertillon est l'une des pièces à charge de ce jugement. Et quand l'affaire rebondit quelques années plus tard, Bertillon devient la cible de nombreuses critiques. Des sommités du monde intellectuel démontent point par point ses raisonnements. Il dénonce un usage frauduleux des mathématiques et une pseudo-science habillée en expertise. Dans la presse, Bertillon, autrefois vénéré, est ridiculisé. Mais il s'obstine. Même après les aveux d'Esterhazy, le véritable rédacteur du document, même après l'annulation du jugement et la réhabilitation de Dreyfus, Bertillon refuse de se rétracter. Malgré cette tâche indélébile, il ne cesse de travailler. Il reste à la préfecture et continue de perfectionner ses techniques. Mais l'autorité de Bertillon va alors connaître un autre revers. Cette fois venu d'outre-Atlantique,

0: 1903, un incident survenu dans la prison fédérale de Leavenworth, au Kansas, met brutalement en lumière les limites de son système anthropométrique. Un nouvel arrivant, Will West, est soumis au rituel habituel. Mensuration, photographie, fiche signalétique. Mais à la surprise des gardiens, ces données correspondent en tout point à celles d'un autre détenu, déjà incarcéré dans l'établissement. Un homme qui porte un nom quasi identique, William West, avec les mêmes mensurations et la même physionomie. Un double parfait à s'y méprendre. Et pourtant, après vérification, il s'avère que les deux hommes n'ont aucun lien de parenté ni aucun passé commun. Les deux individus sont pourtant indiscernables selon les critères du bertillonnage. Ce cas, aussi exceptionnel qu'il soit, fait l'effet d'un coup de tonnerre. Il révèle que le système de Bertillon n'est pas infaillible et qu'il dépend avant tout de la précision avec laquelle sont prises les mesures. Pour trancher, les autorités américaines utilisent une méthode encore peu répandue, la comparaison des empreintes digitales, appelée aussi dactyloscopie. Le résultat est sans appel. Les empreintes de Will et William West ne présentent aucun point commun. La différence est nette et irréfutable. Le relevé dactyloscopique a réussi là où l'anthropométrie a échoué. Ce cas devient emblématique. Le FBI s'en empare et s'en servira quelques années plus tard comme un argument phare pour justifier l'adoption des empreintes digitales comme méthode d'identification principale. Progressivement, le bertillonnage, jusque la référence mondiale, cède la place à la dactyloscopie, plus rapide et plus fiable. Pour Bertillon, cette démonstration venue d'un autre continent marque le début du déclin. Son œuvre n'est pas remise en question dans son ensemble, mais le cœur même de son système, la foi en l'unicité des mesures corporelles, vacille. L'homme qui avait révolutionné l'identification criminelle au XIXe siècle voit son invention reléguée au seuil du XXe au rang de technique accessoire. Et face à l'essor des empreintes digitales, Alphonse Bertillon campe sur ses positions. Il observe l'émergence de cette nouvelle méthode avec une réserve croissante qui prend rapidement des allures de résistance personnelle. Et pourtant, les preuves de la supériorité des empreintes digitales comme outil d'identification ne cessent de s'accumuler. En Angleterre, Scotland Yard impose un système de classement innovant qui transforme la dactyloscopie en une pratique efficace et systématisée. Le paradoxe, c'est que Bertillon lui-même contribuera à démontrer l'efficacité de la dactyloscopie avec la résolution du meurtre de Joseph Rebel. Et pourtant, il persiste. Les empreintes, oui, mais comme un outil d'appoint. En 1910, il crée finalement, au sein de la préfecture de police, une section spécialisée pour le relevé et le traitement des empreintes, sans jamais abandonner son propre système anthropométrique. Ce double positionnement ralentira l'utilisation du relevé des empreintes digitales en France, tandis que le bertillonnage ne sera officiellement abandonné qu'en 1960. Alphonse Bertillon, lui, n'aura jamais connu cette mise à l'écart définitive de son œuvre. Il meurt en février 1914, à l'âge de 60 ans, quelques mois avant la Première Guerre mondiale. Jusqu'au dernier jour, il reste en poste à l'identité judiciaire de Paris. Il est enterré au cimetière du Père Lachaise, dans un carré où reposent d'autres figures de la République. Malgré ses errements dans l'affaire Dreyfus et son obstination à reconnaître l'efficacité grandissante de la dactyloscopie face à l'anthropométrie, Bertillon reste un visionnaire et un précurseur de la criminalistique moderne. Rigoureux à l'extrême, exigeant envers ses équipes, Bertillon incarne la figure de l'artisan appliqué et méthodique, laissant dans l'univers policier la marque d'un homme qui avait compris bien avant tout le monde l'importance et le rôle central de la science dans la lutte contre le crime. 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
2: Et nous sommes ensemble pour une demi-heure d'information, c'est le Grand Journal. Avec à la une le président ukrainien qui limoge une haute responsable de la présidence soupçonnée de blanchiment, alors qu'hier son ex-ministre de la Défense, fraîchement limogé, demandait une présidentielle en dénonçant justement la corruption dans le pays. Beaucoup de condamnations dans le monde, celles de l'Europe et du Japon entre autres, après l'annonce par les États-Unis de sanctions contre la présidente de la Cour pénale internationale, Tomo Akane. Washington qui accuse la CPI d'être politisée. Nous irons également en Centrafrique dans ce journal où un déboulement dans une mine d'or artisanale a fait plusieurs dizaines de morts. Et puis le dossier de ce 20h sera consacré à la Polynésie française et à la hausse impressionnante ces dernières années de l'obésité sur le territoire. Un adulte sur deux est concerné. Dans un quart d'heure, le journal des sports, ce sera avec Baptiste Leduc. À la une, le championnat espagnol de football. Ce soir, l'Atlético Madrid affronte Malaga. Ensuite, direction l'Éthiopie, à l'occasion de l'ouverture en Mongolie de la COP17 contre la désertification. Car dans la région éthiopienne Somalie, les épisodes de sécheresse sont toujours plus intenses et beaucoup abandonnent leur quotidien d'éleveurs nomades pour devenir agriculteurs. Dans une demi-heure, ce sera le retour d'Afrique Soir et de Zéphirin Quadio. Bonsoir Zéphirin.
3: Bonsoir Christophe, bonsoir à toutes et à tous.
2: Qu'est-ce qui fait la une ce soir sur le continent ?
3: Le gros sujet ce soir, c'est l'éboulement d'une mine d'or à la frontière entre le Cameroun et la Centrafrique. Vous en parliez à l'instant, des dizaines d'orpailleurs ont été engloutis. Le bilan reste pour l'instant difficile à établir, mais plusieurs dizaines de corps ont été extraits de la boue. Les recherches se poursuivent, nous ferons le point sur la situation et nous entendrons également des témoignages. À retenir aussi notre dossier consacré aujourd'hui à l'ouverture officielle ce mercredi de la campagne des élections générales de janvier 2027 au Nigeria, dans ce pays où chaque élection constitue un véritable défi logistique et sécuritaire. Le président de la commission électorale indépendante appelle à une bataille d'idées pour cette campagne.
2: Merci Zéphirin, rendez-vous dans une demi-heure. D'ici là, c'est le Grand Journal. Hier en Ukraine, l'ex-ministre de la Défense, le toujours très populaire Mikhailo Fedorov, avait dénoncé la corruption dans son pays et appelé à organiser une présidentielle. Aujourd'hui, le président Zelensky a limogé Irina Moudra, une haute responsable de la présidence, adjointe au chef de cabinet. Les instances anticorruption du pays venaient d'annoncer des perquisitions visant un député, mais aussi des membres du bureau du président. Explication Sofia Katsenkova.
4: Au cœur de cette affaire tentaculaire, le blanchiment de près de 3 millions d'euros. Selon les enquêteurs, cet argent aurait été utilisé pour payer la caution de Herman Alouchenko, ancien ministre sous Volodymyr Zelensky. Poursuivi dans une vaste affaire de détournement de fonds dans le secteur de l'énergie, il a été remis en liberté en juin. Et c'est là qu'intervient Irina Moudra. Selon les enquêteurs, cette haute responsable de la présidence devait collecter l'argent pour la caution et utiliser la banque publique SenseBank pour transférer la somme en contournant les contrôles financiers. L'enquête vise aussi des dirigeants de cette banque, un député, un ancien parlementaire et surtout un homme d'affaires, Timur Mindic, proche de Volodymyr Zelensky, est soupçonné d'être le cerveau de tout ce système. Ce dernier a fui à l'étranger en 2025. Le scandale tombe au pire moment pour le président ukrainien. Son ancien ministre de la Défense, Mikhailo Fedorov, vient justement de dénoncer la corruption dans le pays et de réclamer des élections.
2: Sofia Katsenkova, qui le disait à l'instant, l'ex-ministre de la Défense, Mikhailo Fedorov, appelait hier à combattre la corruption, mais aussi à organiser une présidentielle. Car depuis le début de la guerre avec la Russie, il n'y a pas eu et il n'y en a pas eu de présidentiel. Et jusqu'ici, même les détracteurs du président ukrainien n'en avaient pas demandé. C'est donc maintenant chose faite, puisque hier, dans une vidéo, Mikhaïlo Fedorov appelle à, dit-il, restaurer le processus démocratique. Fedorov, alternative possible à Volodymyr Zelensky, dont il était pourtant proche jusqu'à son limogeage. Anna-Colline Lebedev est maîtresse de conférences à l'Université Paris-Nanterre et directrice scientifique de l'Observatoire de l'Ukraine contemporaine. Selon elle, ses critiques de l'ex-ministre à l'égard du pouvoir sont largement partagées par la population.
5: Aujourd'hui, en Ukraine, mais depuis un long moment déjà, il y a un regard très critique, en fait, sur la manière dont le pouvoir s'exerce, aussi bien par le président que par les parlementaires. Et les critiques que formule Fedorov, elles sont là, mais elles font partie complètement du débat politique commun en Ukraine, y compris en temps de guerre. L'idée que la manière dont le pouvoir s'exerce et se distribue, eh bien, a cessé d'être démocratique, ce qui est vrai, hein, avec l'impossibilité de tenir des élections. L'idée que les faits de corruption sont inacceptables en temps de guerre, et ça, c'est l'argument que, bien évidemment, tous les candidats à la présidentielle vont tenir. Il y a un certain nombre de personnes qui vont partager ces critiques et c'est aussi ce que l'on souhaite quelque part à un pays qui a un fonctionnement démocratique, qui dit les choses ont été mal gérées. J'ai une autre proposition.
2: Anna-Colline Lebedev, elle était l'invitée de Paul Lonsin-Spinelli à la mi-journée sur RFI. Lundi, c'était le début des exercices militaires conjoints États-Unis-Corée du Sud, exercices critiqués par Donald Trump. Eh bien, on vient d'apprendre qu'ils étaient écourtés de 6 jours. Le président américain avait estimé que ces manœuvres envoyaient un message inapproprié et hostile à la Corée du Nord et soulignait sa très bonne relation avec le dictateur nord-coréen Kim Jong-un. Ce mercredi, Donald Trump assure qu'il rencontrera Kim Jong-un avant la fin de l'année. L'Union européenne soutient fermement Tomoko Akane, la présidente de la Cour pénale internationale, contre laquelle les États-Unis ont mis en place hier des sanctions. Sanctions mises en place également contre un magistrat sénégalais de la CPI. Interdiction leur est faite d'entrer aux États-Unis et interdiction aussi de toute transaction financière ou immobilière avec le pays. Tomo Akane doit être capable d'agir en toute indépendance et sans pression extérieure, ont insisté aujourd'hui la présidente de la Commission européenne, Ursula von der Leyen, et le président du Conseil européen, Antonio Costa. Tokyo a de son côté jugé très regrettable ces sanctions. Une attaque flagrante contre l'indépendance d'une institution judiciaire impartiale, a insisté de son côté la CPI, que Washington accuse d'être politisée. Mais pour l'avocate Jeanne Sulzer, les mesures prises par les États-Unis visent surtout à saper une CPI déterminée à enquêter sur les crimes d'Israël en Palestine.
6: On est dans une campagne, voire une véritable guerre de l'administration Trump contre la CPI sur tout ce qui touche à l'exécution et à la mise en œuvre effective des poursuites dans la situation en Palestine. Le lien est direct et il est d'ailleurs pas caché par l'administration. En touchant la présidente de la CPI, c'est d'une certaine manière toucher l'institution en tant que telle. Le membre du bureau du procureur, lui, est une des personnes qui travaille sur l'enquête relative à la situation en Palestine. Donc, ça vient aussi de façon très flagrante et transparente montrer quelle est la volonté des États-Unis, qui est d'essayer par la force, donc d'une certaine manière, c'est un moyen coercitif de faire arrêter les poursuites contre les autorités israéliennes.
2: L'avocate Jeanne Sulzer avec Nicolas Feldman. La France et l'Allemagne ont condamné, elles, ce mercredi, les propos qu'a tenus cette semaine le ministre israélien d'extrême droite, Itamar Ben-Gvir. Il a affirmé qu'Israël devait tuer 30 ou 40 personnes chaque nuit à Gaza. Le chancelier allemand Friedrich Merz parle d'appels inhumains. Ce mercredi, de sources médicales, une frappe aérienne israélienne a encore tué 9 Palestiniens dans un commissariat de la bande de Gaza. La Turquie rejette fermement les accusations israéliennes selon lesquelles Ankara se prépare à déployer des troupes en Syrie. Des accusations faites au lendemain de frappes israéliennes qui ont visé une base aérienne syrienne près de la frontière turque, base que la Turquie aide justement à remettre sur pied. Les frappes d'hier ont été condamnées par les États-Unis, pourtant alliés d'Israël. On se rend maintenant en Centrafrique, où plusieurs dizaines de personnes ont été tuées dans l'effondrement d'une mine d'or artisanale. Cela s'est produit lors d'un glissement de terrain dans l'ouest du pays, à la frontière avec le Cameroun, dans la mine de Zamboye, à environ 50 km de la ville de Baboua. Plusieurs rescapés ont été transportés à l'hôpital de cette ville. Les recherches se poursuivent. Ce drame intervient quelques mois à peine après l'éboulement du chantier de Bembari. 62 personnes avaient alors été tuées. Le groupe de travail de la société civile dénonce aujourd'hui une inaction des pouvoirs publics et parle de catastrophe annoncée. Écoutez son secrétaire général, Paul Cresson-Beninga.
7: Ce n'est pas la première fois qu'on assiste à l'éboulement du sol sur les sites miniers. La question qu'on se pose, qu'est-ce que nous avons fait pour que cela ne puisse pas se reproduire? Rien n'a été fait parce que les responsables des services déconcentrés de l'État, notamment du ministère des Mines, qu'est-ce qu'ils font sur les sites miniers? Nous sommes en saison de pluie. Quand vous analysez les images qui circulent sur les réseaux sociaux, ça va de soi. On doit interdire l'accès à ces sites-là pendant la saison de pluie au regard de la qualité du sol et également de la manière par laquelle les gens procédaient à la fouille.
2: Paul Cresson-Beninga avec Rolf Steve Domialeux et on reviendra évidemment dans Afrique Soir dans une vingtaine de minutes sur l'effondrement de cette mine de Zamboyé. Les deux réalisateurs français arrêtés le 27 juillet dernier au Togo sont en règle, assure leur société de production, qui précise que les deux hommes filmaient un épisode de l'émission Les Routes de l'Impossible pour France Télévisions. Leurs caméras, passeports et rush tournés ont été confisqués, précise Comity Production, qui souligne qu'un des deux réalisateurs est malade et risque une septicémie. RFI, 14h10 à Santiago, au Chili, où le nouveau président d'extrême droite, José Antonio Kast, veut réformer la Constitution pour lutter, dit-il, contre le crime organisé et l'insécurité. Entre autres, José Antonio Kast veut créer un nouvel état d'exception, qui pourrait durer jusqu'à 8 mois, et ce, sans accord préalable du Parlement. Le président pourrait aussi décider seul de suspendre ou de restreindre la liberté de circulation des personnes et leur droit à se réunir, ou encore d'intercepter ou d'enregistrer tout type de communication. Tout cela inquiète la population, comme a pu le constater à Santiago notre correspondante Naila de Rouanet.
8: Pour Antonio Rodriguez, la lutte contre le crime organisé et l'insécurité dans le pays reste une priorité. C'est pour cela qu'il avait soutenu et voté pour le candidat José Antonio Kast. Mais selon lui, la réforme de la Constitution que propose le président pourrait être dangereuse.
9: C'est une mesure qui aujourd'hui peut nous aider à lutter contre le crime organisé, mais qui demain, avec un autre gouvernement, un autre président, pourrait être utilisée à des fins de persécution politique.
8: Une réforme constitutionnelle alarmante et inédite, soutient quant à lui le journaliste chilien Daniel Matamala dans une vidéo postée hier et qui a largement circulé sur les réseaux sociaux.
10: Il s'agirait de donner à une seule personne des pouvoirs dictatoriaux qui ne sont le propre ni d'une démocratie, ni de la séparation des pouvoirs.
8: Pour Antonio, le gouvernement chilien ne va pas dans la bonne direction.
9: Il y a d'autres mesures bien plus efficaces comme augmenter les effectifs de la police. C'est plus important que de modifier la Constitution. À vrai dire, je suis un peu déçu. J'ai l'impression que le gouvernement improvise.
8: Selon un récent sondage, seuls 35% de la population approuve la politique du président Kast, malgré ses nombreuses annonces en matière de sécurité et alors qu'il s'agit toujours de la principale préoccupation des Chiliens. Naila de Rouanet, Santiago, RFI.
2: 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Pour le dossier de ce 20h, on se rend en Polynésie française, dans le sud de l'océan Pacifique, car cette collectivité française présente un des taux d'obésité les plus élevés au monde. Et ces dernières années, cela s'est aggravé. En 7 ans, entre 2014 et 2021, le nombre d'adultes en situation d'obésité est passé à 51%, soit 11 points d'augmentation, ce qui entraîne mécaniquement une augmentation des problèmes de santé. Avec nous pour en parler, Oriane Gendreau. Bonsoir. Oriane, en France métropolitaine, le taux d'obésité est d'environ 20%, 51%, on l'a dit, en Polynésie française. Comment est-ce qu'on explique un écart pareil ?
11: Bien, il y a plusieurs facteurs à prendre en compte, des facteurs économiques, d'éducation, de santé bien sûr, mais aussi des facteurs historiques. Comme dans toutes les îles de la région, la société polynésienne a connu une occidentalisation assez rapide ces 30 dernières années. De nombreux fast-foods sont arrivés sur le territoire, notamment à Tahiti. Le sucre transformé s'est aussi immiscé un peu partout. Pour la ministre de la Santé polynésienne, la docteure Réa Insker, les Polynésiens n'étaient pas prêts à un changement aussi rapide.
12: Il y a une diversité d'alimentation qui existe en métropole, qui n'existe pas ici. Il y a aussi une grande part de produits sains qui est beaucoup moins accessible. Aujourd'hui, on voit que même les produits locaux, le poisson, est devenu parfois pour certaines personnes inaccessible. Donc il y a eu aussi une transformation de cette société relativement récente qui peut expliquer justement que l'évolution des modes alimentaires n'ont pas permis une adaptation et ont entraîné des problèmes d'obésité.
11: À cela s'ajoutent également de mauvaises habitudes alimentaires, des portions de nourriture trop grandes, des rythmes de repas déséquilibrés.
2: Et pour tenter de remédier à cette situation, le point essentiel, ce serait de faire de la prévention et de mettre en place une éducation alimentaire.
11: C'est en tout cas un des axes principaux d'un grand plan pour la santé globale sur lequel se penche en ce moment Réa Insker.
12: C'est tout un plan et toute une stratégie de prévention qui passe aussi par des dispositifs qui vont se déployer. Nous avons des dispositifs d'école en santé, également de communes en santé. Nous avons des Arat Eyora, ce sont des guides de prévention de santé qu'on va déployer dans les quartiers prioritaires, des personnes qui feront partie des communes et qui pourront s'adresser à la population de ces communes. Et donc ça, ce sera déployé en septembre dans certaines îles pilotes.
2: Un plan donc déployé en septembre est prévu pour durer 10 ans, mais Oriane, des mesures ont déjà été prises pour commencer à au moins réguler la malbouffe.
11: Oui, fin mai, l'Assemblée de la Polynésie française a en effet adopté une loi qui oblige les entreprises à informer les consommateurs sur le degré de transformation des produits alimentaires. Enfin, même si c'est encore en discussion, la ministre de la Santé espère à terme pouvoir taxer les produits trop gras, trop sucrés et trop salés et subventionner les produits locaux.
2: Merci Oriane Gendreau. On termine ce journal avec du théâtre, de la danse et du cirque à l'honneur au Festival d'Aurillac dans le centre de la France. Festival qui s'est ouvert aujourd'hui, ce mercredi, pour sa 39e édition. 4 jours pendant lesquels des centaines d'artistes animent les artères de la ville. Noémie Leweller leur a tendu son micro.
13: Dans son caddie, Morgane a tout le matériel pour accrocher au mur l'affiche de son collectif de théâtre. Mais c'est l'espace qui manque.
14: Il nous faut de la ficelle, des cutters, des ciseaux et puis on les place dans les endroits importants. Donc là, par exemple, on va aller au Carme parce que c'est une grande place. On va aller à Gravier.
13: 643 compagnies sont présentes cette année en autoproduction, en plus de la vingtaine de compagnies en sélection officielle. Alors il faut se démarquer. Yanaï distribue ses flyers.
15: J'ai mis mon costume parce qu'il est quand même assez visible. C'est un costume de ver de terre géant. Donc les gens nous remarquent de loin et ça permet d'accrocher avec eux plus facilement dans la rue.
13: 170 000 visiteurs devraient admirer le travail de ces compagnies pendant 4 jours et jeter quelques pièces dans leur chapeau. Frédéric Rémy, directeur du Festival d'Aurillac.
16: Ces artistes ont besoin en tout cas de visibilité. Des fois, c'est des prises de risques économiques qui sont très importantes. Nous, on ne fait pas de sélection sur ce rendez-vous des compagnies de passage. On accueille toutes les compagnies qui s'inscrivent et qui adhèrent à la charte.
13: À la mi-journée, le festival a été officiellement lancé en danse et en musique.
2: Un reportage signé Noémie Leweller. On passe au sport. Espoir avec vous, Baptiste Leduc. Pour commencer du football, le championnat a repris en Espagne. L'Atlético Madrid dispute son premier match à domicile ce soir.
17: Avec cette question, Christophe, qui va occuper le poste d'attaquant? Saison dernière, c'est l'Argentin Julian Alvarez qui se positionnait en pointe chez les Colchoneros. Mais l'araignée, comme on le surnomme, est en instance de départ depuis son retour du Mondial avec l'Albicéleste. Barcelone est très intéressé, cela semble réciproque. Sauf que les dirigeants de l'Atlético ne souhaitent pas laisser Alvarez partir. Il est précieux, il a inscrit 20 buts la saison dernière. Pourtant, il ne prendra pas part au match ce soir contre Malaga. Tant que sa situation n'est pas réglée, il ne peut pas s'investir pleinement dans l'équipe. C'est ce que pense son entraîneur Diego Simeone.
18: Si le propriétaire du club s'exprime aussi catégoriquement, je crois qu'il n'y a rien à ajouter. C'est comme lors d'un procès, il n'y a pas de place pour le doute. Son message est clair, nous agissons dans un esprit sportif, en essayant de veiller sur la personne, sur le joueur, en espérant qu'il soit dans les conditions que nous estimons nécessaires pour qu'il continue à rester le footballeur qu'il est. Nous comprenons que dans ces conditions, il ne pourra pas disputer le premier match du championnat. J'espère que dans 4 jours, la situation aura évolué un peu plus et que nous serons plus proches de ce que nous souhaitons. Et
19: bueno, y estamos más cerca de lo que queremos.
17: Julian Alvarez ne sera pas sur le terrain, il sera peut-être en tribune pour voir celle qui est encore son équipe, l'Atlético Madrid, affronter Malaga dans 45 minutes.
2: Et sa potentielle future équipe, le FC Barcelone, joue aussi ce soir pour son dernier match de préparation.
17: C'est le traditionnel trophée Joan Gamper. Tous les ans au mois d'août, le Barça invite un club pour un match de gala. Cette année, pour la toute première fois, il s'agit d'un club africain, égyptien en l'occurrence, l'Al Ahly du Caire. C'est un peu tôt quand même pour voir Rodri faire ses débuts sous le maillot barcelonais, le capitaine de la Roja a signé son contrat seulement hier soir. Hansi Flick, entraîneur du FC Barcelone, estime que recruter Rodri était une occasion à ne pas louper.
20: Bien sûr, c'était une formidable opportunité pour nous de le recruter. Et tout le monde au club en était convaincu à 100%, car c'est un joueur fantastique. Il apporte quelque chose de spécial à chaque équipe, et pour moi, c'est juste formidable de l'avoir parmi nous. Je pense qu'il est peut-être le meilleur numéro 6 au monde. Il sait contrôler le jeu, mais il apporte aussi beaucoup en défense. Il a une très grande expérience et c'est ce qui est important pour nous. Il va donc permettre aux autres joueurs de progresser à tous les niveaux.
17: Le FC Barcelone qui affronte donc à l'Arly en ce moment pour le trophée Gamper. Le match vient de commencer.
2: Et puis il y a du tennis également en ce moment avec les huitièmes de finale du tournoi de Cincinnati.
17: Et la marche était trop haute pour Diane Parry, la dernière française engagée dans le tableau dames. Parry a subi la loi de la polonaise Iga Swiatek qui l'écarte en deux manches 6-3, 6-3. Chez les messieurs, l'aventure s'arrête également pour Rafael Rodar. Le prodige espagnol avait remporté le premier set, mais il s'incline finalement contre l'italien Flavio Cobolli. Et puis le dernier français en lice, Arthur Fils ne va pas tarder à entrer sur le court en quête d'exploit face au numéro 8 mondial, l'Australien Alex de Minaur.
2: Merci Baptiste Leduc, c'était les sports. Alors que la COP17 sur la désertification vient de s'ouvrir en Mongolie, on se rend maintenant dans le sud-est de l'Éthiopie, dans la région Somalie, où les épisodes de sécheresse sont toujours plus intenses. La désertification avance et l'existence des communautés pastorales est menacée. Pour survivre, beaucoup en viennent à abandonner leur quotidien d'éleveur nomade et ils se tournent progressivement vers l'agropastoralisme. Marlène Panara s'est rendue à Lilan à la rencontre de ces éleveurs devenus agriculteurs.
0: Les pieds ancrés dans la terre ocre, Ahmed Hussein Kalas discute de la croissance de ses semis d'oignons. Depuis 2 ans, ce père de famille a délaissé sa vie d'éleveur nomade pour cultiver des légumes.
21: Notre mode de vie n'est pas compatible avec le changement climatique et la sécheresse. Les animaux mouraient les uns après les autres. On a donc décidé de rester dans cette zone pour y monter une ferme. C'était la décision qu'il fallait prendre.
0: Depuis 2020, la Corne de l'Afrique a connu 5 saisons des pluies déficitaires, la pire sécheresse depuis 40 ans. Dans ce contexte, les éleveurs n'ont d'autre choix que de s'adapter. À Ilan, depuis 2 ans, Ahmed Hussein Kalas utilise un système d'irrigation sophistiqué développé par les autorités locales en partenariat avec le Programme alimentaire mondial et l'ONG locale Aouda.
21: Je prévois maintenant de construire ma propre maison dans ce village. Je compte aussi acquérir un véhicule pour faciliter le transport des marchandises. C'est une belle opportunité d'avoir un meilleur niveau de vie. Aujourd'hui, je ne voudrais pas revenir au mode de vie pastoral.
0: Ferdouza Abdi partage le même avis. Le rendement de l'hectare qu'elle cultive lui permet de remplir 400 sacs d'oignons par saison à 4000 birres chacun, soit environ 22 euros. Elle produit aussi du fourrage pour les 7 vaches qui lui restent.
22: En plus de nos cultures de rente, nous avons une parcelle dédiée à la production de fourrage. On le récolte et on nourrit les animaux à l'étable, ce qui nous permet d'obtenir un lait de meilleure qualité. Surtout, nous sommes prêts à affronter la sécheresse à venir. Avant de changer de vie, quand nous étions éleveurs, les enfants souffraient en période de sécheresse. Le bétail ne produisait plus rien à cause du manque d'eau. Les enfants étaient donc malnutris et tombaient constamment malades. Mais aujourd'hui, leur situation a radicalement changé. Ils vont à l'école et consomment les légumes que nous cultivons dans nos champs.
0: À Godé, si l'agriculture a permis à des milliers d'éleveurs de sortir de la précarité, elle n'est pas une solution miracle, souligne Andrew Catley, professeur à l'université de Tufts, spécialiste du pastoralisme.
23: Le risque, lorsque des projets arrivent et commencent à distribuer gratuitement du matériel, pompes, semences, outils, etc., et qu'ils perturbent le système existant, dont ils ont souvent totalement ignoré le fonctionnement, bien que les gouvernements présentent souvent l'agriculture comme la solution idéale pour les éleveurs, car ils y voient une activité moderne et sédentaire, la réalité est en fait bien différente.
0: À Ilan, la sécheresse a contraint plus de 1000 éleveurs à abandonner leur quotidien d'éleveur nomade pour vivre de l'agriculture. Marlène Panara, de retour d'Ilan, RFI.
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2: Et il est 18h23 à Abidjan. C'est l'heure de changer de parcours, notre série d'été avec les médias francophones publics, sur ces gens qui ont décidé de tout plaquer pour changer de vie. Ce soir, portrait croisé de 2 personnes qui ont abandonné une carrière pourtant prometteuse pour un emploi encore informel et peu reconnu dans la société. Rencontre avec l'artiste plasticienne Marie Adjoba et le slameur Bijo Bintadiania.
25: Cette toile mesure 120 cm sur 120 cm. C'est un grand carré.
26: Marie Adjoba nous accueille dans son salon. C'est une pièce quasiment vide. Il n'y a pas de meubles, seulement des pots de peinture posés ça et là.
25: Il y a un ciel qui est gris. C'est l'atmosphère que j'ai voulu apporter. On voit une femme qui est en train de creuser des trous avec un gant rouge à la main. On voit des porcs coucher. Les porcs qui renferment toute l'infamie et toutes les choses qui lui ont été faites, qu'elle ne peut pas pardonner. Si on ne peut pas pardonner, on peut enterrer nos démons et avancer.
26: Maria Djoba a 30 ans. Elle se définit comme une artiste autodidacte. Elle a commencé par du dessin avant de prendre des cours de peinture. La voilà qui désormais s'approprie cette matière.
25: Mon travail est très inspiré des mouvements surréalistes et Dada. Je parle beaucoup de l'expérience humaine. Je parle de l'humain sur un aspect plus personnel. Ses peurs, ses doutes, ses questionnements.
26: À l'origine, Maria Djoba avait un contrat fixe dans un cabinet. Pendant plus de 5 ans, elle coordonne des programmes pour accompagner des projets dans le secteur agricole ou dans les énergies renouvelables. Du jour au lendemain, elle décide de faire une pause, se retranche dans son atelier pour peindre. Elle bascule alors dans un autre univers.
25: Ma routine a complètement changé, c'est-à-dire je n'ai plus la même notion de la semaine que les autres. Parce que par exemple, je travaille la nuit, je dors le matin.
26: Et par exemple, au niveau financier, est-ce que ça vous a pas perturbé?
25: Quitter un train de vie pour un autre, bah, c'est un changement et tout changement dérange un peu. Mais moi, je me suis rendu compte que j'aimais tellement la peinture quand, au lieu d'aller acheter du maquillage, je partais acheter des pinceaux et des tubes de peinture. Avant, je me serais dit, bon, je me fais un resto. Mais aujourd'hui, je me dis, j'achète un tube de peinture.
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26: Bidjo est une figure du slam en Côte d'Ivoire. Dans son dernier single, c'est vous les boss, il rend hommage aux travailleurs de l'ombre qui évoluent dans le secteur informel, tout en enrichissant l'économie du pays. Comme pour rappeler son propre parcours, car Joseph Bafrou, de son vrai nom, est à l'origine expert comptable. Diplômé de l'Institut supérieur de comptabilité, il travaille d'abord dans une multinationale dans l'agro-industrie. Il y gravit tous les échelons pour ensuite rejoindre une entreprise dans l'industrie textile dans le centre de la Côte d'Ivoire. Après 14 ans de travail dans des entreprises, sa passion pour le slam prend le dessus.
3: Je commençais à délirer, je vais dire ça en griffe, parce que j'étais dans mon bureau, je commençais à faire des monologues. J'ai bien aimé ma dernière fonction de superviseur de vente, parce que c'était du contact, c'était de la démarche. J'aime la vente, mais je pense que le slam m'a pris les tripes et je pense qu'à un moment donné, je n'en pouvais plus. C'était le moment pour moi de lâcher prise, de dire bon, l'entreprise c'est bon, j'emmagasine la connaissance, je peux partager ça autrement, mais il me fallait être sur la scène.
26: En 2011, le pays traverse une crise politico-militaire profonde. Le slam est encore embryonnaire. Changer de travail dans un contexte aussi incertain est une folie. Marc-André, un ami de son quartier, est alors surpris de ce changement.
4: Au début, j'ai dit qu'il était fou parce que c'était un pari qui était utopique pour moi. Parce que tu ne peux pas laisser quelque chose qui est stable pour aller dans le virtuel pour moi. Et il a insisté, comme c'est ce qu'il voulait faire. Bon, c'était le pari qu'il faut l'accompagner dans sa décision.
26: Quand vous avez dit il est fou, vous pensiez à quoi exactement?
4: Soyez pragmatique entre vous et moi. Quelqu'un qui a un salaire et maintenant il n'a pas de salaire, il doit vivre des spectacles, il doit vivre de ce qu'il doit gagner. Ok, c'est pas évident, c'est une musique qu'on connaît même pas ici. Donc si déjà il va laisser quelque chose qu'il a déjà à sa possession pour aller faire quelque chose qu'on connaît pas, c'est trop risqué.
26: Trop risqué, mais qu'importe, Bidjo assume pleinement ses choix.
3: Quand je regarde mes bulletins de salaire et puis je regarde après ce que j'ai gagné par le vent, c'est de la folie. Parce que tu redescends de l'échelle sociale forcément. Moi, j'étais véhiculé, j'ai oublié d'un moment donné devant les véhicules parce que tu n'as plus d'entrée d'argent. Tu es dans un appartement, tu ne peux plus assurer le loyer parce que tu n'as plus de salaire, tu n'as pas un revenu mensuel. Donc, tu es obligé de t'accommoder, de réadapter ton mode de vie.
26: Bidjo tisse sa toile, s'ouvre à de nouveaux réseaux. Il parvient à fédérer autour de lui d'autres passionnés du slam. Il monte des soirées où des artistes trouvent conseil et entraide.
3: Je suis heureux. Heureux de faire ce que j'aime. Financièrement, je suis plus ou moins stable. J'arrive à vivre modestement, à assurer l'éducation de mes enfants. Je vis exclusivement du slam. J'ai des ateliers d'écriture, de performance. J'ai des festivals auxquels je participe. Je suis sollicité partout en Afrique. L'année dernière, j'ai fait 6 pays, une tournée sous-régionale. Je suis allé en Europe. J'ai rencontré des personnes formidables dans l'art. Des sculpteurs, des peintres, des chanteurs et des ministres. Des ministres, quand vous finissez de performer, qui viennent vous dire « Ah, bravo !» À la limite, ils s'inclinent pour vous féliciter.
26: Son festival Babyslam fête ses 10 ans cette année.
1: Ils ont battu la rue pour être des modèles. Pour eux, aucune rame n'était prévue pour atteindre le haut de l'échelle. C'est vous les boss.
2: Un reportage signé Binta Diagne. C'est la fin de cette demi-heure d'information. Il nous reste encore quelques secondes. Le temps de vous parler de cette découverte exceptionnelle au Sri Lanka sur un site monastique vieux de plus de 2000 ans. Ça se passe dans la cité sacrée d'Anuradhapura où 17 statues de Bouddha recouvertes d'or ont été mises à jour. Elles seraient vieilles de 1200 à 1300 ans. La cité, dont je ne répéterai pas le nom, avait été inscrite au patrimoine mondial de l'UNESCO en 1982. C'est donc la fin de cette demi-heure d'information. À la rédaction chef Christine Muraté, à la réalisation Tiffany Menta et Anatole Troidec-Erignac. On marque une courte pause et ensuite ce sera Afrique Soir, la première édition d'Afrique Soir avec, comme promis, Zéphirin Quadio.

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1: Les Lions de la Teranga ont un nouveau sélectionneur. L'international français Patrick Vieira, né à Dakar, a été appelé pour entraîner le Sénégal. Ce choix est-il convaincant selon vous ? Peut-il relancer les Lions après leur élimination du dernier mondial ?
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3: 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Bonsoir Zéphirin.
4: Bonsoir Christophe, bonsoir à toutes et à tous. Au sommet, retour sur l'éboulement d'une mine d'or à la frontière entre le Cameroun et la Centrafrique. Des dizaines d'orpailleurs ont été engloutis. Le bilan reste difficile à établir, mais plusieurs dizaines de corps ont été extraits de la boue. Les recherches se poursuivent. L'activiste guinéen Belaba, condamné ce mercredi à 6 mois de prison, dont 5 avec sursis. Décision rendue par le tribunal de première instance de Dixine. À Conakry, la capitale, le parquet avait requis 1 an de prison ferme. Compte rendu d'audience à suivre. À retenir aussi notre dossier consacré à l'ouverture officielle ce mercredi de la campagne des élections générales de janvier 2027 au Nigeria. Dans ce pays où chaque élection constitue un véritable défi logistique et sécuritaire, le président de la commission électorale indépendante appelle à une bataille d'idées pour cette campagne. Et puis le Libéria rejoint la République démocratique du Congo, la Centrafrique, la Guinée équatoriale, le Cameroun, le Ghana et la Sierra Leone sur la liste des États africains ayant conclu des accords avec l'administration américaine pour l'accueil des étrangers expulsés des États-Unis. Plusieurs dizaines de personnes ont donc perdu la vie mardi lors de l'effondrement d'une mine d'or artisanale de l'ouest de la République centrafricaine. Le drame est survenu sur le site de Zamboy, à la frontière avec le Cameroun. Il est encore difficile pour l'instant d'établir un bilan précis. Bonsoir Sofiane Amazian.
5: Bonsoir Zéphirin, bonsoir à tous.
4: Rappelons tout de même que les éboulements sont assez fréquents dans les mines en Centrafrique. Mais ce nouveau drame, Sofiane, met en lumière les limites de la lutte contre l'exploitation illégale des sites miniers.
5: Et selon les premières informations, Zéphirin, cet éboulement a été provoqué par un effondrement de plusieurs galeries souterraines dans lesquelles des mineurs opéraient, précise le parquet de Baboua dans un communiqué. Une enquête judiciaire a immédiatement été ouverte et confiée au commissariat spécial de Béloko afin notamment, je cite, de déterminer le bilan des dégâts, identifier les victimes ou leurs ayants droit, mais encore déterminer les causes exactes de l'effondrement. Alors que les opérations de recherche et de secours sont en cours, l'opposition s'est rapidement exprimée. Martin Zigele, président du mouvement pour la libération du peuple centrafricain, a jugé, je cite, que la responsabilité du gouvernement est directement engagée dans la survenue de ces drames. Côté camerounais, c'est l'exploitation illégale des minerais qui est pointée notamment par l'opposant Maurice Kamto, président du mouvement pour la renaissance du Cameroun. Ce drame dévoile l'inhumanité de ceux qui s'enrichissent. Ils ne se préoccupent nullement des conditions dans lesquelles des compatriotes poussés par la misère opèrent. Selon le gouvernement camerounais, plus de 200 sociétés exercent des activités minières sans titre ou autorisation régulière dans le pays.
4: Merci Sofiane Amazian. Je rappelle que les recherches se poursuivent dans des conditions difficiles, faute de moyens adaptés. Les survivants sont pris en charge à l'hôpital de Baboua. Une enquête judiciaire a donc été ouverte pour déterminer les circonstances de l'éboulement. Le ministre des Mines s'est rendu sur place pour suivre les opérations et devrait prochainement, nous dit-on, s'exprimer sur cette tragédie qui suscite une vive émotion en Centrafrique. Je vous propose pour l'instant d'écouter le témoignage de cet habitant de Zamboy.
6: Tous les habitants sont mobilisés et les opérations de sauvetage se poursuivent. Mon frère travaillait depuis 1 mois sur ce chantier. C'était un élève. Il avait profité de ses vacances scolaires pour aller travailler dans cette mine dans l'espoir de gagner un peu d'argent pour préparer sa rentrée scolaire. À chaque fois qu'il nous appelait, il nous disait que c'était un site très dangereux. Plusieurs centaines de personnes y travaillaient. Chacun faisait un peu à sa tête et les normes de sécurité n'étaient pas respectées. Les autorités n'étaient pas présentes pour contrôler ce qui se passait sur le site. Quand nous avons appris qu'il y avait eu un éboulement, nous avons eu très peur. Finalement, nous rendant sur le site, nous avons retrouvé son corps parmi les victimes. Il n'avait que 20 ans. C'était un jeune plein d'avenir. Il a trouvé la mort simplement en voulant gagner son pain quotidien. Nous l'avons enterré rapidement parce que son corps avait subi un choc terrible. Certains blessés sont évacués vers Baboua, tandis que d'autres sont transférés au Cameroun.
7: Voilà un témoignage recueilli par Rolf Steve Domielle, correspondant de RFI en Centrafrique. Alors que sait-on des conditions dans lesquelles ce drame de Zamboy est survenu ? Abdon Adamou, le maire de la commune de Garoua-Boulaye, la dernière ville côté Cameroun, située à quelques kilomètres du site, nous rappelle les conditions dans lesquelles est survenu ce drame de Zamboy.
8: Vous savez, dans les mines d'or, on creuse le sol et on les met quelque part et ça devient comme une montagne avant de trouver le gravier dans lequel est logé l'or pour que les propriétaires des chantiers puissent les laver et récupérer ce métal. Alors, cette boue qu'ils ont enlevée a créé une grande montagne et c'est dans cette boue donc que les orpailleurs qui font le travail d'une manière artisanale prennent pour aller relaver pour avoir quelques poudres d'or. Mais comme il pleut beaucoup ces derniers jours, la pluie a pénétré loin à l'intérieur de cette montagne de boue et c'est comme ça que ça a commencé à se fissurer et ça a donc provoqué l'ébullition qu'on a vécu hier.
7: Des propos recueillis par Polycarpe Samba. En Guinée, l'activiste Belaba condamné ce mercredi à 6 mois de prison, dont 5 avec sursis. Décision rendue par le tribunal de première instance de Dixin à Conakry. Condamné dans une affaire d'injure et de diffamation par voie informatique, l'activiste va donc passer les 2 prochaines semaines en détention. Le parquet avait requis 1 an de prison ferme. À Conakry, compte rendu d'audience, Mouktarba.
9: Le verdict est tombé ce mercredi à Conakry dans le procès de l'activiste Abdourahmane Belaba. Le tribunal de première instance de Dixin l'a condamné à 6 mois de prison, dont 5 avec sursis, ainsi qu'à une amende de 40 millions de francs guinéens, soit environ 4 000 euros. Le tribunal a également ordonné la suppression du compte Facebook de Belaba à l'origine des publications qui lui valaient des poursuites pour injures et diffamation par le biais d'un système informatique. Une peine moins lourde que celle réclamée par le parquet. Lundi, le ministère public avait requis 1 an de prison ferme contre l'activiste. La défense avait, elle, plaidé la relaxe ou, à défaut, l'application de larges circonstances atténuantes. À la barre, Belaba avait reconnu certains de ses écrits tout en contestant avoir directement visé le premier imam de la grande mosquée de Conakry, Elhadj Mamadou Salou Camara. Il avait également exprimé ses regrets et assuré qu'il ne recommencerait pas. L'imam lui-même avait déclaré pardonner à Belaba et appelé à sa libération. Mouktarba, Conakry, RFI.
7: Le ministère français des Affaires étrangères a confirmé mardi soir l'arrestation de 2 de ses ressortissants au Togo. Les 2 hommes sont des réalisateurs employés par la société de production Tony Committee. Ils étaient en tournage pour l'émission documentaire Les Routes de l'Impossible, émission diffusée sur France 5, une chaîne du service public français. Ils ont été interpellés avec leur fixeur togolais le 27 juillet près de la ville de Kara dans le nord du pays, puis placés en détention provisoire à Lomé. Reporter sans frontières appelle à leur libération immédiate. Sadi Boumarong est le directeur du bureau de RSF à Dakar.
10: Les réalisateurs français Gaël Mokayer et Sébastien Pérez Pezani et leur fixeur togolais Fred Vedomé sont en détention provisoire à Lomé. Ils ont été privés de liberté depuis le 27 juillet alors qu'ils filmaient donc un marché à 20 kilomètres de la frontière avec le Bénin dans une localité qui est non loin de Kétao. Ils ont donc été placés en détention provisoire et inculpés pour fausse déclaration le 17 août. Ils étaient entrés dans le pays après avoir fait une demande de visa de travail. Ils disposaient d'une autorisation de tournage délivrée par le ministère du Tourisme, de la Culture et des Arts. Et pour nous, Reporters sans frontières, Gaël Mokoyer et Sébastien Pérez Tezani n'ont fait que leur travail en tournant une série documentaire qui n'a absolument pas de vocation politique. C'est juste un magazine de découverte, de voyage. Le fait de maintenir 3 professionnels de l'information privés de liberté dans ces conditions est injustifié et disproportionné. Notre priorité absolue est leur libération immédiate ainsi aussi que la prise en charge médicale de Sébastien Pérez Pézani.
4: Voilà donc la réaction du directeur du bureau de Reporters sans frontières à Dakar. Et puis au Nigeria, la campagne des élections générales présidentielles et législatives combinées de janvier 2027 officiellement lancée ce mercredi. 5 mois avant le scrutin de janvier donc, les partis des 19 candidats en lice pour la présidentielle peuvent commencer à se mettre en ordre de bataille. L'inflation, les réformes économiques du président Bola Tinubu et l'insécurité seront au cœur des débats. Il s'agit aussi pour la Commission électorale nationale indépendante de déployer son matériel sur le vaste territoire nigérian et de mettre à jour ses listes électorales comptant près de 100 millions de votants à travers le pays. Les précisions de Lisa Fabian.
1: La commission électorale a identifié les risques sécuritaires, les violences électorales localisées, l'achat de votes, les discours de haine, la désinformation, l'ingérence étrangère comme des menaces majeures pour la crédibilité des élections générales de 2027 au Nigeria. Le président de l'INEC a déclaré que près de 1,5 million d'agents ad hoc seront déployés dans plus de 176 000 bureaux de vote à travers le pays. Un système automatisé d'identification biométrique permettra l'enregistrement continu des électeurs, tout en limitant le risque de doublons sur les registres, selon lui. En 2027 comme en 2023, les résultats doivent être envoyés directement sur une plateforme en ligne au moment du dépouillement, en espérant que le système rencontre moins de ratés qu'il y a 4 ans. Ce mardi, les candidats à la présidentielle au Nigeria se sont réunis pour signer un accord de paix visant à promouvoir le respect mutuel entre les acteurs politiques durant ces mois de campagne. Mais l'absence remarquée du président Bola Ahmed Tinubu lors de cette cérémonie, a agacé certains représentants de l'opposition qui ont dénoncé un manque d'engagement en faveur d'élections libres, justes et pacifiques dans le pays.
4: Précision signée Lisa Fabian, rappelant que le président de la commission électorale indépendante a demandé aux candidats de faire de cette campagne un marché aux idées et non pas un théâtre de guerre, en référence au risque de violence politique bien réelle au Nigeria. Effectivement, chaque élection dans le pays représente, on l'a compris, un véritable défi logistique et sécuritaire. C'est notamment ce que nous explique la chercheuse Elodie Appart de l'IRD, l'Institut de Recherche pour le Développement, au micro de Simon Bourtembourg.
11: Au Nigeria, la compétition électorale, elle peut être violente. La dernière élection présidentielle en 2023, elle s'était quand même accompagnée de violences importantes. Donc l'inquiétude, elle est renforcée par le contexte politique. Les principaux défis d'une campagne électorale au Nigeria, c'est d'abord le défi géographique, puisqu'un candidat, il ne peut pas simplement gagner en mobilisant sa région d'origine. Pour être élu, il doit construire une coalition géographique très large. Et donc les candidats, ils doivent trouver un équilibre qui est assez délicat et qui consiste à mobiliser leur propre bastion sans donner le sentiment qu'ils gouverneront pour une seule région ou pour une seule communauté. Ensuite, il y a un autre défi, c'est la sécurité, parce qu'aujourd'hui, faire campagne dans certaines régions du Nigeria, c'est très compliqué. Le pays fait encore face à des phénomènes d'insurrection djihadiste, de banditisme armé, d'enlèvement, et donc la sécurité des candidats, mais surtout la sécurité des électeurs, c'est un enjeu électoral.
12: Est-ce que la sécurité, c'est l'enjeu principal de cette élection ?
11: Alors, c'est un enjeu important. Cela dit, je pense que l'enjeu principal, c'est la situation économique et en particulier le coût de la vie. Je pense que ça sera probablement le sujet principal de la campagne 2027, parce que Tinubu va essayer de défendre son bilan. Il va dire que les réformes économiques qu'il a mises en place, et notamment la suppression des subventions carburant et puis la réforme du taux de change, ont permis de remettre l'économie sur des bases un peu plus solides. Pour autant, la situation pour l'immense majorité des Nigérians, elle reste celle d'une inflation record, avec un pouvoir d'achat qui s'est extrêmement dégradé et d'un coût de la vie, notamment des produits de l'alimentation et des transports, qui reste incroyablement fort. Donc la campagne, elle va tourner aussi beaucoup autour de ça, et Il y aura clairement une opposition entre les résultats économiques revendiqués et la situation économique réelle des citoyens nigérians.
12: Si on revient au volet sécuritaire, c'est aussi tout de même un enjeu pour vous de cette élection ?
11: Bien sûr, c'est l'autre enjeu principal de l'élection. Il va falloir que les candidats arrivent à convaincre de leur capacité à trouver des solutions à la crise sécuritaire que traverse le pays actuellement.
12: Une dernière question, Elodie Appart, rapidement sur la participation. Elle avait été historiquement basse en 2023. Comment est-ce que ça pourrait être autrement pour ce scrutin ?
11: On peut interpréter le manque de participation comme un manque d'organisation. Or, ce n'est pas le cas du tout au Nigeria. Le Nigeria s'est très bien organisé des élections. En revanche, il y a un manque de légitimité des candidats aux yeux de la population. Il y a une grande partie des électeurs qui est profondément intéressée par la politique. Les débats politiques font partie des discussions quotidiennes. Et les gens sont très impliqués et très pré-politisés. En revanche, la majorité ne voit plus nécessairement le vote comme quelque chose qui permet de changer les choses.
4: L'analyse d'Élodie Appart de l'Institut de recherche pour le développement au micro de Simon Bourtembourg. Les États-Unis vont expulser jusqu'à 1200 ressortissants étrangers au Libéria d'ici un an. C'est le gouvernement libérien qui l'a annoncé mardi. Le Libéria rejoint ainsi la République démocratique du Congo, la Centrafrique, la Guinée équatoriale, le Cameroun, le Ghana et la Sierra Leone sur la liste des États africains ayant conclu des accords similaires avec l'administration américaine. Les précisions de Victor Cario.
13: Un premier groupe de 20 personnes doit arriver au Libéria ce jeudi. Celles-ci seront ensuite libres de quitter le pays lorsqu'elles le désireront, indique le communiqué du gouvernement libérien. Monrovia a-t-elle subi des pressions de Washington, notamment sur les visas, ou a-t-elle au contraire reçu un gain financier ou d'autres avantages ? Ce n'est pas ce que semble indiquer cette récente déclaration. Si le Libéria reconnaît bénéficier d'un soutien pour aider à la gestion de ce programme et renforcer son système de migration, le communiqué assure qu'aucune compensation ni promesse de récompense n'avait été demandée ni reçue. Les autorités du Libéria précisent en outre que ce partenariat avec les États-Unis est à caractère, je cite, « entièrement humanitaire ». À cette heure, aucune information n'a été rendue publique sur l'identité des premiers expulsés, ni sur leur nationalité, ni s'ils bénéficiaient d'une protection contre l'expulsion vers leur pays d'origine accordée par la justice américaine. Une protection souvent accordée en raison du risque de persécution une fois de retour dans le pays d'origine, dont bénéficiaient de nombreux ressortissants étrangers depuis expulsés des États-Unis vers des pays tiers, notamment sur le continent africain.
4: Victor Cariou et direction l'Est de la République démocratique du Congo où depuis quelques jours les lignes se sont réactivées dans le nord et le sud Kivu après un mois de juillet relativement moins violent. Des combats opposent donc les FARDC, les forces armées nationales et leurs alliés à l'AFC M23, mouvement politico-armé appuyé par Kigali. Ils sont signalés ces combats donc notamment dans les territoires de Calais et de Fizi. La nuit dernière, par exemple, c'est une bâtisse de Fizi centre qui a été visée par une attaque de drone. Retour sur les faits avec Patient Ligaudy.
14: Une toiture déchiquetée, des débris à même le sol, l'hôtel Moilou, nouvellement construit, est presque en ruine. Il a été touché par un tir de drone à Fizi Centre, ville sous contrôle des FARDC à environ 250 km de Bukavu. Deux civils ont été grièvement blessés. L'armée congolaise accuse l'FSM-23 d'être à l'origine de cette attaque, évoquant deux engins explosifs largués par des drones. La veille déjà, vers 20h, des habitants disaient avoir vu un drone survoler Fizi Centre. Des combats avec des tirs de mortier et présence de drones sont également signalés sur l'axe de Minembwe, Anyaruinga et Mukoko. Ici, c'est l'FSM-23 qui accuse l'armée congolaise d'être à l'initiative des attaques. Autre foyer de tension, le territoire des Kalehe, toujours au sud Kivu. Des nouveaux affrontements entre les FARDC et les combattants de l'FSM-23 y ont été signalés il y a 3 jours dans plusieurs zones, notamment à Katare, Tushunguti, Nyamugari ou encore Kivoka. Tout cela intervient dans un contexte de paralysie du mécanisme de suivi de cessez-le-feu et d'escalade verbale entre Kinshasa et l'FSM-23.
4: C'est signé Patient Ligaudy. Puis au Tchad, la grâce présidentielle accordée à 9 leaders politiques continue de susciter des réactions. Le parti d'opposition au Tchad Uni salue cette décision du président Mahamat Idriss Déby Itno. Le parti appelle les autorités à ouvrir cependant d'autres voies pour un dialogue national inclusif afin de décrisper totalement le paysage politique. Mahamat Zen Cherif, le président de Tchad Uni, s'est exprimé mardi devant la presse national inclusif afin de décrisper totalement le paysage politique. Mahamat

titre et son ironie féroce, Svadba fait mouche. Le film se fait l'écho d'une génération et d'une partie de la population qui tente de vivre autrement, au-delà des préjugés et loin des tensions politiques qui restent bien vivaces entre la Croatie et la Serbie et qui empêchent toujours une véritable réconciliation entre les deux peuples. Cette comédie populaire fonctionne aussi par son optimisme puisque la naissance du bébé finira par unir les deux familles.

0: traiter les patients psychiatriques en milieu ouvert, leur donner les clés de l'autonomie en les autorisant à sortir faire des courses, à travailler. C'est tout le travail accompli par l'association Domna Krasu en Slovénie. Un travail porté par une loi qui finance les soins des personnes dépendantes, mais qui pourrait bien être remise en cause par le changement de majorité au pouvoir et le retour de l'ultranationaliste Janez Janša. C'est le reportage dans l'ouest de la Slovénie de Juliette Gardier.
1: C'est une maison que rien ne distingue des autres dans ce quartier calme de Solkan, à Nova Gorica, à la frontière avec l'Italie. Derrière le portail, un grand jardin arboré, des plantations, une table et des bancs. La trentenaire Léa Korba, responsable régionale du centre de soins Domna Krasu, nous accueille, entourée des 6 résidents, 3 hommes et 3 femmes, visages souriants ou regards méfiants. Tous victimes de troubles psychiatriques, ils et elles retrouvent ici un début de vie sociale et d'épanouissement. Katia, une patiente âgée de 30 ans, fait la visite, l'entrée qui fait office de bureau-atelier, puis elle nous conduit à sa chambre. Elle vivait avant dans la structure principale de l'institution avec près de 200 personnes.
2: C'est mieux ici parce que si tu as un problème, tu peux compter sur tout le monde. Je me réveille tous les jours à 7h du matin, je me lave, je prends mes médicaments. Je vais au centre d'aide par le travail, j'y vais toute seule. On fait les courses aussi, on prend du papier, on note ce qui manque. Et on va l'acheter les lundis, mercredis et vendredis. Aujourd'hui, on a travaillé, c'est pour ça que je ne suis pas très propre. On a débarrassé des chutes de tissu. Oui, c'est plutôt bien, plutôt bien.
1: Les résidents participent aussi à la vie du quartier en fabriquant des petits cadeaux de Nouvel An ou en aidant les personnes âgées à porter leurs courses. Katia explique qu'elle fabrique des crèmes de soins avec les plantes qu'elle fait pousser dans le jardin. Léa Korbar, ergothérapeute, est convaincue des bénéfices du programme.
3: Je pourrais citer des progrès et des transformations chez chacun, selon son profil bien sûr. Katia était auparavant dans une unité fermée. Elle était considérée comme un cas désespéré, mais elle a accompli énormément de progrès. De façon générale, ici, ils réagissent mieux quand ils sont sous pression, dans un mauvais jour ou face à certaines difficultés. Ils s'intègrent dans le quartier et ils persévèrent.
1: Léonard a erré d'institution en institution dès l'âge de 13 ans après le suicide de sa mère et pour la première fois, il revit.
4: Je n'ai jamais eu de chambre pour moi. Il y avait toujours quelqu'un pour m'embêter. Ici, c'est plus libre. J'aime ça. Je rêve depuis des années d'être libre. Si je vais quelque part, je dois juste prévenir. Quand il n'y a rien de spécial, je peux aller et venir quand je veux. Mais je dois signer pour mes médicaments. On était tellement coupés du monde avant. Mais maintenant, on peut aller tout seul à Gorica.
1: Bogdan, lui, s'est acheté un vélo et Emma a trouvé le chemin du club photo de la ville.
3: Ils peuvent à nouveau reprendre des activités. On constate aussi une diminution des hospitalisations et des interventions médicales. Et il y a moins de recours aux médicaments. Bien sûr aussi, il y a des dissensions entre eux. Ce sont 6 personnes différentes qui vivent sous le même toit. Mais les problèmes sont plus faciles à résoudre que dans une grande institution.
1: Ici, tout est à taille humaine.
3: La maison elle-même, le mode de vie, ressemble beaucoup à notre propre vie. Les maisons sont aménagées comme toutes nos maisons familiales, c'est-à-dire avec des espaces communs, cuisine et salon, salle à manger.
1: Et c'est dans la cuisine qu'Anina, la cinquantaine, nous a réservé une surprise en musique, en guise de revoir. Ni Anina, ni aucun des résidents ne regrette l'ancien sanatorium qui abrite le siège de Domna Krasu. La grande bâtisse de 1904 se trouve à Doutolje, à quelques dizaines de kilomètres. Le contraste est saisissant.
5: Ici, nous avons encore 172 résidents, dont 15 sont en secteur fermé. Et ce nombre peut d'ailleurs encore augmenter, car ce sont des personnes placées sur décision de justice. Nous avons déjà transféré

0: J'aimerais beaucoup de monde, mais l'administration restera ici, ainsi que les patients les plus fragiles. Ils sont environ 35 à 40.
1: Goran Blažko est le directeur de Dom na Krasu. Il participe à l'aventure depuis 2018. Ici, on retrouve les longs couloirs et les chambres impersonnelles du milieu institutionnel.
0: On a pu réduire le nombre de personnes par chambre, mais avant, dans les plus grands secteurs, il y avait 50 personnes réparties dans des chambres à 5 lits, avec seulement 2 salles de bain.
1: Là, une salle d'isolement capitonnée pour les crises violentes qui ne sert jamais, assure Goran Blažko. En bas, les hautes grilles du secteur fermé où Katia a vécu, dont les patients sortent au moins une fois par jour, en attendant pour certains de rejoindre l'une des petites structures familiales, même si les difficultés financières inquiètent le directeur.
0: Ce projet de 13 nouvelles maisons a été financé par l'Union européenne, mais à présent, on doit fonctionner par nos propres moyens. Les revenus proviennent essentiellement des frais de séjour des patients. L'État participe déjà indirectement au projet, mais nous n'avons malheureusement reçu aucune subvention supplémentaire récemment, alors que nos dépenses augmentent, car nous avons besoin de beaucoup de personnel.
1: Malgré sa victoire aux législatives du 22 mars, le centriste Robert Golob a échoué à former une coalition de gouvernement. C'est donc l'ultranationaliste Janez Janša qui pourrait revenir au pouvoir en Slovénie. À son programme figure l'abolition de la loi sur la prise en charge de la dépendance. Music.
2: Musique.
3: Et on termine en musique avec vous, Vincent Teval. Bonjour.
2: Bonjour Frédéric, bonjour à tous.
3: Nina Hagen revient. Elle n'est d'ailleurs jamais partie.
2: La chanteuse allemande Nina Hagen fête cette année 50 ans d'une carrière entamée sous les auspices du punk à Londres, où elle vit en 1977, juste au moment où le mouvement explose. Elle explore ensuite le reggae, le funk ou la pop, au fil d'une discographie toujours marquée par un sens de l'humour et de l'excentricité, mais aussi par une foi et une religiosité assumée. C'est ce qui traverse son nouvel album « Highway to Heaven », collection de gospel, matinée de blues ou de dub, comme sur le titre que je vous propose, « Alle Wollen in den Himmel », qui est une reprise d'un classique du gospel sudiste signé Loretta Lynn, que Nina Hagen adapte en allemand et à sa sauce, en mettant en scène le dramaturge et poète Bertolt Brecht dans un premier couplet, et puis Jésus dans un deuxième.

0: Nina Hagen dans Accent d'Europe. L'émission a été réalisée par Théo Raison. 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À demain.
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1: Christophe Paget.
3: Bonsoir à toutes et à tous. À la une, l'arrestation d'un membre présumé du commando qui a saboté les gazoducs Nord Stream en 2022. Ce plongeur ukrainien a été arrêté en Croatie. On en parle dans un instant. Le président ukrainien Volodymyr Zelensky limoge, lui, une haute responsable de sa présidence, soupçonnée de blanchiment. Hier, son ex-ministre de la Défense, fraîchement limogé, demandait une présidentielle en dénonçant précisément la corruption dans le pays. Émotion en Centrafrique, un éboulement dans une mine d'or artisanale a fait plusieurs dizaines de morts près de la frontière avec le Cameroun. Et puis en France, décès du président du groupe macroniste au Sénat, François Patria, il avait 83 ans. Ce soutien de la première heure de La République En Marche a été victime d'un accident de vélo le mois dernier. Marine Keogh nous dressera son portrait. Il y a 4 ans, en 2022, les deux gazoducs Nord Stream étaient sabotés en mer Baltique. Eh bien, la justice allemande vient d'annoncer l'arrestation en Croatie d'un plongeur ukrainien. Il est suspecté d'avoir fait partie du commando. À Berlin, la correspondance de David Philippot.
4: Par deux fois, ce suspect avait échappé aux enquêteurs allemands. D'abord en Pologne, en 2024, Vladimir Z avait réussi à prendre la fuite grâce à l'aide d'un véhicule diplomatique ukrainien. Puis, l'an dernier, une fois arrêté, lorsqu'un tribunal polonais avait refusé son extradition, qualifiant les gazoducs de cibles militaires légitimes. La troisième fois fut donc la bonne. C'est au petit matin, dans la station balnéaire croate de Pula, que sa cavale s'est arrêtée. Vladimir Z est soupçonné d'avoir lui-même directement posé les charges explosives sur les deux tuyaux de Nord Stream à 80 mètres de profondeur. Il a été interpellé sur la base d'un mandat d'arrêt européen et doit être présenté au juge d'instruction de la Cour fédérale de justice, la juridiction suprême en Allemagne. En prison, il va rejoindre Sergei K, considéré comme le chef de l'opération commando, arrêté lui l'an dernier en Italie et qui doit être jugé cet automne à Hambourg pour crimes de guerre. Tous deux sont donc accusés d'avoir participé à cette opération sous-marine pour le compte de l'Ukraine, qui a toujours démenti avoir orchestré ce sabotage. David Philippot, Berlin, RFI.
3: L'Ukraine toujours, où le Parlement a approuvé aujourd'hui la nomination de Yevgeny Khmara, le nouveau ministre de la Défense. L'ancien patron des forces spéciales ukrainiennes remplace donc Mikhail Fedorov, son très populaire prédécesseur, dont le limogeage avait provoqué d'importantes manifestations dans tout le pays. Mikhail Fedorov, qui hier appelait à organiser une présidentielle et dénoncer la corruption. Dominique Harel est professeur de sciences politiques et titulaire de la chaire d'études ukrainiennes à l'Université d'Ottawa.
5: S'il y a un consensus en Ukraine, dans l'opinion publique, c'est que le système de la corruption reste profondément ancré. Et là, Fedorov nous dit, vous savez, dans l'armée, c'est pas tellement mieux. Le nouveau ministre, là, ça reste un point d'interrogation, mais son parcours est autre. Sinon, qui est très respecté pour ce qu'il a fait, là. Mais ce qu'il a fait, c'était pas la réforme du ministère de la Défense, là. Il est à la tête, là, des forces spéciales. Donc, une très forte réputation, mais pas sur ça, nécessairement. Il n'y a pas particulièrement de pedigree, si on peut dire, là, qui indiquerait qu'il a soit la volonté ou même la capacité de faire ce que Fedorov cherchait à faire. En fait, il était le ministre d'Empereur depuis un mois. Bon, les manifestations sont un peu essoufflées, mais c'était clair qu'il n'inspirait pas la confiance que Fedorov inspirait sur ces questions de fond, là.
3: Dominique Harel avec Justine Fontaine. Ce mercredi, au lendemain de la dénonciation de la corruption par Mikhail Fedorov, Volodymyr Zelensky a limogé une haute responsable de la présidence soupçonnée de blanchiment. Une décision prise par le président ukrainien après l'annonce par les instances anticorruption du pays d'une opération visant des membres du bureau du président. Ce lundi, c'était le début des exercices militaires conjoints États-Unis-Corée du Sud, critiqués par Donald Trump. Eh bien, on vient d'apprendre qu'ils étaient écourtés de 6 jours. Le président américain avait estimé que ces manœuvres envoyaient un message inapproprié et hostile à la Corée du Nord. Et il soulignait sa très bonne relation avec le dictateur nord-coréen Kim Jong-un. Et ce mercredi, Donald Trump assure qu'il rencontrera Kim Jong-un avant la fin de l'année. L'Union européenne soutient fermement Tomoko Akane, la présidente de la Cour pénale internationale, contre laquelle les États-Unis ont mis en place hier des sanctions. Sanctions aussi contre un magistrat sénégalais de la CPI. Interdiction leur est faite d'entrer aux États-Unis, interdiction aussi de toute transaction financière ou immobilière avec le pays. Le Japon a lui aussi réagi. Tokyo a jugé très regrettable ces sanctions. Une attaque flagrante contre l'indépendance d'une institution judiciaire impartiale a de son côté insisté la CPI, que Washington accuse d'être politisée. Le chef de l'ONU, la France et l'Allemagne condamnent, eux, les propos tenus cette semaine par le ministre israélien d'extrême droite Itamar Ben-Gvir, qui a affirmé qu'Israël devait tuer 30 ou 40 personnes chaque nuit à Gaza. Le chancelier allemand Friedrich Merz parle d'appel inhumain. Le secrétaire général de l'ONU, Antonio Guterres, de propos dangereux. De source médicale, aujourd'hui, une frappe aérienne israélienne a tué 9 Palestiniens dans un commissariat de la bande de Gaza. Israël affirme avoir ciblé un commandant du Hamas. La France a connu 52 jours de vagues de chaleur depuis la mi-juin. C'est un record et ça n'est pas terminé. Et les autorités sanitaires enregistrent déjà 7300 morts en excès cette année, dont 1243 entre le 3 et le 23 juillet. Et ce mois de juillet, les personnes âgées de 75 ans et plus ont représenté près des 3/4 de ces morts supplémentaires. Toujours en France, le décès du président du groupe macroniste au Sénat, François Patriat, un ancien socialiste, soutien de La République En Marche de la première heure. François Patriat est décédé des suites d'un accident de vélo en juillet dernier. Le sénateur avait 83 ans et il était connu pour sa fidélité à ses terres et au président de la République Emmanuel Macron, Marine Kéo.
6: Il restera de François Patriat le souvenir de l'indéfectible soutien qu'il portait à son ami Emmanuel Macron. Il était l'un des premiers à se rallier au président en 2016, dévoué jusqu'à aller allumer un cierge dans la cathédrale d'Amiens lors de la création du Parti En Marche, alors qu'il était membre du Parti Socialiste depuis des années. En juin dernier, le macroniste annonçait ne pas se représenter au sénatorial de septembre par peur du mandat de trop, tout en maintenant son soutien au chef de l'État, conseiller général de la Côte d'Or, député, brièvement ministre de l'Agriculture sous Lionel Jospin, maire, puis président du Conseil régional de Bourgogne. Sur X, de nombreux élus saluent ses 50 années de service au territoire. La République perd un de ses plus infatigables artisans, souligne Emmanuel Macron, ainsi qu'une de ses figures les plus attachantes, complète son Premier ministre Sébastien Lecornu. Une bonhomie saluée par toute la classe politique, à gauche comme à droite, y compris au RN. Le vice-président du groupe, Sébastien Chenu, a lui aussi honoré la mémoire de l'homme politique.
3: Au Togo, les deux réalisateurs français arrêtés le 27 juillet dernier sont en règle, assure leur société de production, qui précise qu'ils filmaient un épisode de l'émission Les Routes de l'Impossible pour France Télévisions. Comité Production souligne qu'un des deux réalisateurs est malade et risque une septicémie. Reporters sans frontières appellent à leur libération immédiate. En Centrafrique, plusieurs dizaines de personnes ont été tuées dans l'effondrement d'une mine d'or artisanale. Cela s'est produit lors d'un glissement de terrain dans l'ouest du pays, à la frontière avec le Cameroun, dans la mine de Zamboye. L'ONU appelle les autorités zambiennes à cesser les arrestations d'opposants, arrestations qui se sont produites lors de la présidentielle, qui a vu la réélection de Hakainde Hichilema. Selon le gouvernement, le coup de filet visait une milice présumée. Le NRPUP n'a pas de milice, a réagi le principal parti d'opposition. On termine ce journal avec du théâtre, de la danse et du cirque à l'honneur au Festival d'Aurillac dans le centre de la France. Festival qui s'est ouvert ce mercredi, c'est sa 39e édition. 4 jours pendant lesquels des centaines d'artistes animent les artères de la ville. Noémie Weller, le Weller, leur a tendu son micro.
7: Dans son caddie, Morgane a tout le matériel pour accrocher au mur l'affiche de son collectif de théâtre. Mais c'est l'espace qui manque.
8: Il nous faut de la ficelle, des cutters, des ciseaux et puis on les place dans les endroits importants. Donc là, par exemple, on va aller au Carme parce que c'est une grande place. On va aller à Gravier.
7: 643 compagnies sont présentes cette année en autoproduction, en plus de la vingtaine de compagnies en sélection officielle. Alors il faut se démarquer. Yanaï distribue ses flyers.
9: J'ai mis mon costume parce qu'il est quand même assez visible. C'est un costume de ver de terre géant. Donc les gens nous remarquent de loin et ça permet d'accrocher avec eux plus facilement dans la rue.
7: 170 000 visiteurs devraient admirer le travail de ces compagnies pendant 4 jours et jeter quelques pièces dans leur chapeau. Frédéric Rémy, directeur du festival d'Aurillac.
10: Ces artistes ont besoin en tout cas de visibilité. Des fois, c'est des prises de risques économiques qui sont très importantes. Nous, on ne fait pas de sélection sur ce rendez-vous des compagnies de passage. On accueille toutes les compagnies qui s'inscrivent et qui adhèrent à la charte.
7: À la mi-journée, le festival a été officiellement lancé en danse et en musique.
3: Un reportage signé Noémie Leweller. 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Prochain rendez-vous avec l'actu sur RFI dans 50 minutes.
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14: Bonsoir et bienvenue à toutes et à tous. Ce soir, on vous fait revivre le concert du lauréat du prix Découverte RFI 2026 à Abidjan. C'était en avril dernier, lors du MASA, le marché des arts et de la culture africain. Paoli Tosu, à l'état civil, OPA, sur la scène, avait appris un mois plus tôt, en écoutant la radio, RFI, vous vous en doutez, qu'il venait de remporter le prix remporté avant lui par Nawa Doumbia, Sao, Amadou et Mariam, Roquet Traoré, Tikken Jaffa, Koli Didier Awadi, etc., etc. La liste est évidemment très longue. Et c'est MC Solar, l'un des grands parrains du rap francophone, président cette année du jury du prix Découverte, qui le lui avait annoncé en direct. Le jeune homme de 24 ans en avait presque perdu les mots avant de se ressaisir. Oui, pour lui, c'était des portes qui s'ouvraient, et notamment celles qui permettent de voyager et de faire découvrir sa musique à d'autres publics en Afrique et bien sûr dans le monde. Le 16 avril donc, en ouverture d'une grande soirée qui réunissait le Sénégalais Awadi et la diva ivoirienne José, OPA livre son premier grand concert hors du Bénin, son pays. Une occasion évidemment de donner au public ivoirien et international une idée de sa musique. Un afrobeat teinté de R&B et épicé d'ingrédients typiquement béninois. Ça, c'est sa marque de fabrique, son truc à lui quoi. Costume rouge rutilant, foulard sur la tête, il s'apprête à monter sur la scène. Ses musiciens l'ont précédé pour une intro instrumentale. Le public peu à peu s'attroupe. Bientôt, plus de 2000 personnes se presseront devant la grande scène du MASA. Mais assez parlé. Voici pour vous le concert d'OPA. Ah, j'oubliais, vous connaissez sa grand-mère? Eh bien c'est elle, enfin un enregistrement d'elle qui ouvre ce live. Bon concert.
15: Oui, nous allions au Japon. Nous allions au même moment. Nous allions au même moment.

Bonsoir Abidjan. Bonsoir Abidjan. J'aimerais continuer mon show tout de suite, mais c'est la partie de mon conducteur où je suis censé vous parler, donc je vous parle. Pour ceux qui me découvrent, mon nom c'est Opa. Je suis le lauréat du prix Découverte RFI 2026 et je vous viens du Bénin. Merci. Alors, le morceau que je vais vous faire tout à l'heure s'intitule Yélian. Et dans ma langue maternelle, ça veut dire celui qu'on n'attendait pas. Et c'est une dédicace à toutes les personnes ici présentes qui ont des rêves et qui espèrent le réaliser un jour, que c'est bien possible. Croyez en vous. Merci.

c'est avec Opa, Abidjan, Omassa. Et ce qui est sûr, c'est que ce jeune homme croit en lui. Écoutez-moi ça. Ah oui, au cas où vous l'auriez oublié, on est bien sur RFI.

0: Est-ce qu'on est toujours ensemble? Est-ce qu'on est toujours ensemble? Qui veut du miel ici? Qui veut du miel? Ok, on y va, on envoie le miel. Let's go!
1: Nous aussi, on veut du miel. Vous êtes avec Opa sur RFI en concert à Abidjan, le lauréat du prix Découverte RFI 2026, dans ses œuvres.

0: Est-ce que vous êtes toujours avec moi? Ah, j'adore. Alors, pour le prochain morceau, je suis venu ici sans le cœur qui m'accompagne d'habitude. Je leur ai dit de rester au Bénin parce que Abidjan va faire le cœur pour moi. Est-ce que j'ai menti? Donc, et peu importe ce que je dis, vous allez chanter avec moi. En fait, yeah, yeah, yeah, ouah, yeah, yeah. On peut essayer? Peu importe ce que je dis, vous répétez juste. On y va. Yeah, yeah, yeah. Je me présente, c'est au pas. Et je suis juste au massage. Et je vous viens du Bénin. Non, vous êtes incroyables, les gars. On y va, ils sont prêts.
1: Et si ce refrain vous dit quelque chose, cette mélodie? Eh bien, parce que c'est un emprunt en forme d'hommage à la fameuse chanson de Mori Kante, Yeke Yeke. Vous allez la reconnaître. Et la chanson s'appelle Najina. Vous êtes avec Opa et c'est sur RFI.

Alors, merci. Pour ceux qui n'ont pas reconnu l'air, c'était Yeke de Mori Kanté. C'est une chanson que j'avais l'habitude d'écouter quand j'étais tout petit à la radio. Et c'était ma manière à moi de lui rendre hommage. Donc voilà, merci beaucoup. Bon, on va continuer le show. J'aimerais vous poser une petite question. Par signe de main, qui sont ceux qui sont déjà tombés amoureux ici une fois? Les mains! On ne se ment pas, on se met pas. Je veux voir toutes les mains en l'air, s'il vous plaît. Ouais, je vois, ok. Ben, moi aussi, j'ai connu ma petite histoire. Et j'ai rencontré une fille magnifique. Elle était belle, elle avait le bon comportement. Le genre de fille qu'on présente à la maman. Et quand je l'ai vue, je lui ai dit...

Mais vous savez, les femmes, elles ont souvent cette habitude, je ne vous insulte pas, hein. Elles ont souvent cette habitude d'apprécier le jeu de je te suis, tu me fuis. Donc, j'ai continué.

Mais, vous savez, ça a quand même échoué. Elle n'a pas accepté mes avances. Et comme tous les garçons, j'espère que je parle pour vous, hein. Comme tous les garçons, je me suis dit, une de perdue. Exactement, donc je me suis dit, une de perdue, 10 de retrouvée. Mais, c'était doy. Alors, un soir, dans ma douche, après avoir vidé une demi-bouteille de whisky, j'ai crié,

0: Ils sont incroyables, les instrumentistes, pas vrai? Je vais profiter pour vous les présenter. Ici à la guitare, discret par sa corpulence, mais présent par ses doigtés, faites un maximum d'applaudissements pour Baruch, s'il vous plaît. Et ici, avec son gant, faut faire coucou, Avec son gant, c'est le regain de Michael Jackson. Seulement que lui, il est venu jouer de la guitare basse et du piano. Faites un maximum d'applaudissements pour Enoch, s'il vous plaît. Et le tonton là-bas, il va se présenter tout seul après. Et pour revenir à notre histoire, si vous ne savez pas, moi, je suis un amoureux de l'amour, en fait. Donc, je crois toujours qu'un jour, je trouverai la bonne. Peut-être c'est Abidjan ici, qui sait? Ou bien, peut-être c'est Abidjan, je ne sais pas. Mais je vais trouver la bonne et quand je la trouverai, je la choisirai. Et c'est pour ça que la prochaine chanson s'appelle « Choose You ». Et avant qu'on commence le morceau, il y a un petit pas qu'on va apprendre. Pour ceux qui peuvent se lever, levez-vous. Je vais vous montrer un truc, s'il vous plaît. On y va. Mettez-vous debout, on y va. Dans le morceau, il y a une partie qui fait « Ouah, ouah, ouah, ouah ». Donc vous allez joindre vos deux mains, comme ça on va conduire la moto qui est dans le morceau. On y va. Ouah, ouah, ouah, ouah. À gauche, on y va. Ouah, ouah, ouah, ouah. Allez. Ouah, ouah, ouah, ouah. On y va, on y va. Ouah, let's go. On balance, on balance.
1: Alors vous aussi qui nous écoutez, vous pouvez vous mettre debout et mimer avec Opa le ouin, ouin, ouin, c'est-à-dire celui qui démarre la moto, la démarrez-vous aussi, on est sur RFI.

0: choose you, baby. Est-ce que vous êtes toujours avec moi? Alors, le prochain morceau, il faut qu'on l'apprenne ensemble. Je vais vous apprendre un petit truc. On est chaud? Donc, on y va. Ça fait. Veux-tu me toucher? Veux-tu me toucher? Veux-tu me. Aïe. On peut aller? On y va. Veux-tu me toucher? Veux-tu me toucher? Veux-tu me. Aïe. Je vais vous entendre. On y va. Veux-tu me toucher? Veux-tu me. Oh, vous êtes incroyable. On y va.
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maximum d'applaudissements pour mon batteur Enoch, s'il vous plaît. Merci. Alors, maintenant on va commencer. Je voudrais que tous ceux qui ont les hanches décoincées là, c'est le moment de huiler toutes les hanches en fait, parce que ça va danser. Est-ce qu'il y en a qui veulent danser ici? Alors, j'adore. Est-ce qu'il y en a qui veulent danser? Non mais, à droite, vous n'êtes pas prêts. Est-ce qu'il y en a qui veulent danser là-bas? Oh, j'adore, on y va.